0: C'est ça que je ne m'écoute plus une fois que c'est sorti. J'adore écouter les autres, d'où cet album Héritage.
1: Oui, parce que c'est vraiment des chansons qui sont écrites sur mesure. En fait, c'est la haute couture, ce que vous avez fait, Pascal.
0: C'est gentil, merci.
1: Mais c'est vrai, c'est de la haute couture, puisqu'en fait, chaque chanteur, chanteuse, et à la fois, bonjour, je parlais de Star Wars, mais c'est aussi un peu les Avengers de la chanson française qui sont là. Et donc, non seulement les textes, ce sont des textes qui leur parlent et qui ont été associés donc, à des mélodies que vous avez composées, des musiques que vous avez composées en pensant à eux, à leur voix, à ce qui leur correspondrait. Enfin, c'est de la haute couture et c'est aussi beaucoup d'amour.
0: D'abord, c'est le boulot d'un compositeur de pouvoir s'adapter à l'interprète.
1: Quoique, Gainsbourg, il faisait l'inverse. Hein. Il faisait exprès de taper des notes très hautes pour faire souffrir Jane Birkin.
0: Ouais, mais sauf que là, le problème, c'est que je me suis positionné en tant qu'un compositeur, sauf qu'eux, ils n'avaient pas besoin de moi. Ah. C'est le principe. Parce qu'ils sont aussi auteurs-compositeurs. Oui. En fait, c'est ça le concept, c'est rendre hommage à une stylistique un peu des années 70. Mon album est complètement organique. Un album, comme je dis pour rigoler, INA, une intelligence non artificielle.
1: C'est bien.
0: Et le reste, c'est vrai que, voilà, remercier des icônes de ces années-là et puis des héritiers aussi comme Bruno Benabar, comme Icar. Alors, pour vous répondre à votre question, parce que, voilà, vous savez pas, peut-être pas pourquoi c'est le volume 2, c'est parce que quand vous enregistrez 26 duos, on répartit un peu en fonction.
1: On fait deux disques.
0: Ouais. On fait deux disques, on essaye d'équilibrer entre les plus anciens, les plus jeunes, un peu de génération, etc. Équilibre de générationnel. Et puis surtout que, il faut quand même avoir un peu d'élégance parce qu'ils sont tous venus quasiment au même moment dans la période de 2 ans et demi.
1: Ouais.
0: Donc en fait, l'élégance était que le volume qui sortait en octobre s'appellerait le volume 1.
1: Oui,
0: hein, tout simplement.
1: J'aime bien. Oui, mais c'est bien comme ça fait pas. Tiens, il reste un fond du tiroir, on vous le met.
0: Exactement.
1: Là, c'est le volume 1.
0: Surtout que dans le volume 1, il y a.
1: On le dit ou pas?
0: À chaque fois qu'on vient.
1: Oui, c'est vrai, on balance des noms.
0: On dit. Il y a Véronique,
1: Sanson, William Scheller, ouais. Eddie Mitchell, Serge Lama. Donc voilà, vivement la rentrée.
0: Calogero, Robin Cers, il y a pas mal.
1: Santa, Adjani.
0: Ouais.
1: Ah non, ça va être beau. Mais là,
0: je suis en train de le finir.
1: Voilà.
0: Concentrons-nous sur celui-là, mais de toute façon, c'est beaucoup de travail.
1: Donc effectivement, composer pour des auteurs-compositeurs qui, en plus d'habitude, ne chantent que sur leur propre musique.
0: Ils s'en foutent complètement de vous. Voilà.
1: C'est ça. Prenons l'exemple de Cabrel. Cabrel, il écrit ses paroles, il écrit ses musiques, il est tranquille, il ne demande rien à personne. Il est venu chanter. Il faudrait que pleuve l'amour.

0: drague un Cabrel. Si c'est de la drague, je sais pas.
1: Bah déjà, on se connaît depuis les restes du cœur, parce qu'il voilà, on s'est croisés beaucoup. Je l'avais invité déjà pour l'album pour le sida. Et puis là, grâce à l'application, parce que tout a été déclenché par mon application Obispo All Access, que vous pouvez avoir sur Apple Store ou sur Google Play, si c'est, voilà, avec
0: sur laquelle
1: des choses. Voilà, je fais une anthologie de la chanson française. Et à chaque fois que je fais une petite anthologie, c'est-à-dire je fais un album sur un artiste,
0: je lui envoie.
1: Ouais. Donc j'ai envoyé à Francis. Est-ce que ça l'a influencé? Je sais pas.
0: Bah en tout cas, ça lui a pas déplu.
1: Le truc, c'est que la qualité principale d'un compositeur, quand il décrète qu'il veut écrire pour quelqu'un, c'est qu'il faut au moins aimer d'abord l'artiste, connaître son répertoire. Donc déjà, c'est le truc. Ouais, c'est la base, quoi. C'est aimer l'artiste. Donc à partir du moment où un artiste sait que vous le respectez, vous aimez son répertoire, vous le connaissez bien, vous chantez, vous produisez pour rien, c'est-à-dire que moi je le fais juste pour le plaisir avec mes sous, ça, peut-être que ça fait quelque chose. Après, je pense que je suis aussi heureux que d'être reconnu par ces artistes, ces auteurs-compositeurs. C'est vrai que c'est un projet un peu ambitieux, mais finalement ils sont venus, donc je suis hyper fier et je suis hyper touché, hyper fier, et je leur en dois une.
0: Il y a Renaud aussi.
1: Ouais.
0: Bah oui, là encore. Alors pareil, Renaud qui chante pas des mots qu'il a écrits.
1: Ouais.
0: Alors ça c'est dingue.
1: Ça existe pas, ouais. C'est
0: que chez Obispo qu'il y a ça. Le dernier des rugissants.
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0: Le dernier des rugissants. Ah oh là là, la chair de poule, Pascal.
1: Bah oui, c'est un enfant.
0: Quand il vient en studio, justement, ou quand vous allez l'enregistrer, d'ailleurs, je sais pas comment ça s'est passé pour Renaud spécifiquement, mais il y a aussi toute l'admiration. Il y a le Pascal, peut-être gamin, qui écoutait Renaud et tout. Il faut qu'il se taise à ce moment-là, parce que sinon, on est trop fan, on est trop impressionné, non?
1: Alors, au début, quand ça commence, on est comme ça.
0: Ouais.
1: Et après, je deviens un despote.
0: Vous avez engueulé Renaud?
1: Non, pas du tout. Bah, je rigole parce que c'est Pierre qui m'appelle comme ça.
0: Le despote.
1: Non, pas du tout. Mais il me dit, on aurait dit un commandant,
0: ah oui,
1: quoi.
0: Mais il faut en même
1: militaire.
0: Temps.
1: Et en fait, voilà, le fan laisse place au producteur en studio. Et j'ai de la chance d'avoir un acolyte qui s'appelle Yuri Benaïs, qui fait le son, qui mixe, et puis aussi d'avoir des super musiciens avec qui j'ai fait l'album. Fred Nardin, Romain Saron, Zizou Sadki, Seb Chouard, Michel Aimé, Christophe Deschamps. J'ai eu une équipe de musiciens de folie. Donc, ils sont là, donc voilà, tout va bien. Je suis pas tout seul pour dire non.
0: Ouais.
1: Et en fait, l'idée, c'est que, ouais, pour Renaud, je lui ai demandé de parler. Je trouvais que c'était plutôt pas mal d'entendre sa voix parler sur cette chanson, Le Dernier des Rugissants, qui lui va bien, plutôt ce que ça dit, c'est vraiment lui.
0: C'est Lionel Florence et Pierre-Dominique Burgot qui ont écrit des textes.
1: Ouais.
0: Les textes sont nés avant les musiques.
1: Oui, c'est-à-dire que... En fait, au début, je voulais faire un album tout simplement dans la stylistique des années 70.
0: Un peu comme l'Archipel des Séquelles qu'on avait écouté avant.
1: Album, Archipel des Séquelles, c'est plus un album de femmes, où on mettait en exergue le silence, un peu de jazz.
0: C'était un peu 70s aussi, moi je trouvais. Le duo avec Carla Bruni.
1: Ouais, c'est 70s, mais là on utilisait beaucoup plus de piano, alors
0: d'accord,
1: que là vraiment, c'est un 70s de 66 à 77 qui est plus basé sur les guitares, okay, sur les 12 cordes, sur l'orgue. Voilà, c'est vraiment des éléments de langage particuliers à cette période-là, avec des solos de guitare qui sont plus près de George Harrison que de Scorpion ou de David Gilmour par exemple. Voilà,
0: ah ouais.
1: c'est vraiment des éléments de langage de cet album. Donc je suis parti comme ça, et puis après, de fil en aiguille, comme je faisais en même temps les chansons pour des artistes, voilà, je faisais mon anthologie à droite à gauche, je fais des albums comme ça enchaînés. J'ai osé. Je me suis dit, oui, c'est ça, la vraie question, c'est si j'osais leur envoyer, et j'ai osé.
0: Eh ben, vous avez bien fait.
1: J'ai osé, et puis je trouve que ça fait un... Et puis c'est bien, la musique, c'est du partage. dans un monde qui, qui tend à se fragmenter, et sa communautariser, je sais pas si ça existe ce mot.
0: Ouais, s'archipéliser, puisqu'on parlait de l'archipel. Voilà. Des petits archipels.
1: Et en fait, voilà, il y a un peu. Voilà, je trouve que l'artiste est là pour faire des ponts justement entre ces communautés, et l'artiste est là pour résister et proposer comme Zazie elle le dit aussi, mais il faut qu'on s'aime, quoi. Enfin, c'est juste le problème. Il faut qu'on s'aime tous, il faut qu'on s'entende tous. Si on s'entend pas, c'est la merde. Donc, et un artiste est là pour ça. Moi, c'est pour ça que je fais jamais je parle jamais de politique, parce que je trouve que la politique, c'est super clivant. Faut qu'on choisisse un camp. Je m'en fous de choisir un camp. Enfin, nous, on est né avec Touche pas à mon pote. On est là pour faire de la musique ensemble. Et quand tu vas travailler dans une autre communauté musicale, artistique, t'apprends des trucs puisque c'est pas ton domaine. Donc nous on n'est pas contre ça, on est vraiment pour que pour chanter ensemble, pour faire de la musique ensemble. Et c'est vrai que cet album c'est un peu ça, c'est hérité de cette appétence pour l'autre, tout simplement.
0: Alors quand l'autre c'est Julien Clerc et que je vous cite Pascal Obispo, c'est l'un des plus grands mélodistes français.
1: Ah oui, sans aucun doute.
0: Et que donc vous proposez une chanson qui s'appelle Nénuphar. Alors on va
1: dans la merde.
0: Vous vous rendez compte quand même qu'il n'était pas vraiment dans la merde, Pascal Obispo, parce que vous avez bien soigné votre histoire. Ouais.

0: haute couture, de sur-mesure, c'est vraiment ça. C'est-à-dire que vraiment, c'est une chanson de Pascal Obispo, c'est une chanson de Julien Clerc.
1: Mais c'est le boulot d'un compositeur.
0: Ouais, mais là, c'est un exemple criant, c'est un exemple frappant. Et personne d'autre, on peut la filer à personne d'autre, celle-là.
1: Si, on peut la chanter, mais c'est une chanson qui est faite pour Julien.
0: Eh oui, ça s'entend.
1: Enfin, moi, je l'ai fait pour Julien, donc j'ai tellement de respect pour lui. C'est tellement un gars qui m'a inspiré quand j'ai commencé à faire de la chanson en français, après ma période rock, évidemment, quand j'ai commencé à mettre les mains dans de la chanson française, de la pop, ce que vous voulez. C'est vrai que
0: c'est lui.
1: T'écoutes Julien Clerc, tu dis, oh, c'est compliqué, quoi, parce que là, il va falloir travailler un peu. Et j'ai mis 35 ans. Honnêtement, c'était un des premiers. S'il refusait, c'est vrai que je pense que j'aurais pas fait l'album, en fait. Enfin, j'aurais pas continué à demander des duos. Et quand Julien a accepté, je me dis, ah, c'est franchement merci, c'est une vraie reconnaissance. Et bah, c'est sans doute touchant pour lui, parce qu'on a envie d'être reconnu par d'autres générations. Et c'est aussi touchant pour moi, donc en fait c'est gagnant-gagnant cette histoire.
0: En fait, ça se sent, c'est exactement ça. Ça se sent dans tout l'album, dans tout ce volume 2 Héritage que je vous recommande. Hein. C'est ça, c'est que tout le monde est heureux d'être là, et tout le monde se donne des choses très positives. Vous tirez pas la bourre.
1: Alors
0: que parfois il y a des duos que je ne citerai pas. Non, mais on sait que c'est toi qui as la plus grosse. Là, c'est pas le cas. Vois.
1: Non, mais le truc c'est que moi je suis qu'un compositeur qui chante. Donc en fait, je vais pas me mettre au niveau de ces auteurs, compositeurs, interprètes, qui sont aussi des super interprètes. Ouais. En fait, je me mets pas au niveau. Moi, je me mets vraiment dessous et derrière. J'ai pas de souci avec ça. Moi, je veux que la chanson soit belle. Il y a pas de compète. Il y a juste, allez, on va essayer d'harmoniser nos deux voix et essayer de faire en sorte que ce soit la plus belle chanson qu'on ait écrite. À chaque fois, je fais la même chose pour chacun. Quoi, ouais. J'essaye.
0: Alors, il y a aussi vos fantômes bienveillants, ceux que vous avez aimés, que vous aimez encore, même s'ils sont plus là sur ce disque. Il y a Philippe Pascal, le chanteur de Marquis de Sade.
1: Ah ouais.
0: C'est un de vos groupes de jeunesse, quoi.
1: C'est mon groupe
0: hyper formateur.
1: Ouais, c'est ce qui m'a construit.
0: Philippe Pascal était devenu votre ami.
1: Ouais.
0: Il n'est plus là, mais il est là sur l'album. La chanson s'appelle Les Roses.

0: Alors c'est pas la première fois qu'on entend vos voix ensemble, hein. Vous aviez chanté en vrai dans la vraie vie, mais là, de faire ce duo...
1: J'avais trois chansons, on avait fait un album avant qu'il refonde Marquis de Sade avec Franck. Ouais. Voilà, j'ai dû avoir une petite influence aussi, parce qu'en fait ils se sont revenus habiter dans la même ville 15 ans après à mon concert. J'avais fait chanter Philippe, on avait fait une reprise de Marquis de Sade et j'avais invité Franck. Donc ils s'étaient revus, j'avais un peu déclenché tout ça. J'espère que ça n'a pas signé son départ, parce que j'ai toujours une forme de culpabilité par rapport à ça depuis qu'il n'est plus là. Mais donc on avait fait quelques chansons et puis j'en avais gardé trois où il chantait, il en reste encore une c'est sur, qui est sur mon application, sur un poème de Charles Cros. Là c'est un texte de Lionel Bourg, parce que Philippe cultivait des roses, il adorait son rosier. Voilà,
0: c'est important pour vous de le mettre sur ce disque.
1: S'il n'y a pas Philippe, il n'y a personne.
0: Ouais, c'est ça, en fait c'est la source.
1: S'il n'y a pas Philippe, s'il n'y a pas Franck. Alors le début, quand j'ai commencé la musique, mais avant moi j'étais Marie-Thi Gilbert Carpentier. Ouais. Et cet album, il est très comme ça, il est très la musique avant Rennes. Mais je ne pouvais pas faire le même héritage sans mettre aussi ceux qui m'ont donné envie de la faire physiquement. Donc c'était Marquis de Sade, c'était Philippe, c'était Franck Darcel. Et il nous manque sérieusement.
0: Ouais, mais c'est beau qu'il soit là.
1: C'est ce qui m'a construit, donc je veux pas. J'ai pas de posture. De toute façon, j'ai pas de posture, j'ai pas de carte. Donc comme j'ai pas la carte, je peux pas avoir de posture. Moi, je suis de toutes les musiques. Philippe, il aimait pas tout ça. Il s'en foutait de tous ces trucs là.
0: Des chapelles musicales.
1: Bah oui, ils s'en foutaient. C'était la plus grande icône du rock français indépendant des années 80 et 90. Et lui, il voulait que je vienne jouer du piano avec Marquis de Sade. Je lui dis mais non, je peux pas. Ce que je raconte toujours, cette anecdote. Je lui dis mais non, mais je

0: Mais bon.
1: Et vous, ça vous procure un peu de réconfort d'avoir ces bandes-là, de travailler sur les bandes de Delpech, j'imagine, oui, vous l'avez beaucoup, beaucoup aimé, parce que là, carrément, pour l'anniversaire de sa mort, il y a carrément.
0: On a fait un album,
1: voilà,
0: mais oui.
1: Un album. Voilà, il y a Daniel Lévy aussi, ouais. Daniel Lévy, à qui vous avez fabriqué la comédie musicale de l'an 2000. Les 10 commandements. Et Daniel Lévy, il est là, sur Héritage, la chanson s'appelle L'amour qu'il faut.

0: Daniel Lévy, il est mort hyper jeune, il avait encore plein de choses. Oui. Vous aviez peut-être des trucs à faire ensemble.
1: Oui, ben, c'est sûr.
0: Est-ce que c'est réconfortant de les mettre dans un disque, dans votre disque?
1: Ce serait vraiment bizarre de ne pas considérer qu'il puisse être dedans, en fait. C'est évident que Daniel, c'était une partie de ma vie très importante.
0: Oui. Mais je ne demande pas si c'est bien, je demande si ça vous fait du bien.
1: Ouais, ça me fait du bien, en même temps ça me fait du mal, mais c'est impossible qu'il soit pas là, quoi. Voilà, okay. J'ai des bandes, je dois le faire. C'est tout. J'ai les bandes de Philippe, j'ai les bandes de Michel Delpech, j'ai travaillé avec lui, j'ai les bandes de Daniel. C'est normal. En plus, cette chanson était sortie d'une manière différente. Il y a 10-15 ans. Elle n'avait pas marché. C'est impossible que cette chanson ne marche pas. Enfin, je veux dire, c'est une super chanson. Et je l'ai refait avec justement la stylistique de cet album. Elle est un peu soul comme ça. Et avec la voix de Daniel, c'est vraiment magnifique. Alors lui, pour le coup, lui, c'est un chanteur. Moi, je suis vraiment un compositeur qui chante.
0: Il y a aussi des copains, des gens qui n'ont pas le statut de super-héros dont on parlait tout à l'heure de la chanson française, comme Jonas, comme Claire, comme Renaud, comme Cabrel, mais des gens qui sont plus contemporains, on va dire, de votre carrière à vous, Pascal Obispo. Sur
1: pas des gens des années 70, on va dire, voilà.
0: Voilà.
1: 60-70, c'est plus... on va dire, on est plus dans les 90.
0: Voilà, 90, voire 2000, comme Icar. Viens.

0: Icar, comment il débarque sur le projet?
1: En fait, je le connaissais, je l'avais vu à la télévision, je le trouvais bizarre.
0: C'est vrai qu'il était bizarre,
1: Il m'a interpellé quand il faisait ses yeux comme ça. Mais c'est vrai que je l'ai vu sur scène, je trouvais qu'il avait un côté Becco 2.0. J'étais subjugué, je l'avais jamais vu sur scène. Je trouve que la scène, c'est beaucoup mieux, encore mieux que les disques pour le connaître. Pour ceux qui connaissent pas Icar, il faut aller le voir sur scène et vous allez voir qui est cette personne qui, entre les chansons, vous ennuyez jamais. Et sur scène, il est fabuleux. Donc j'aime beaucoup cet homme, aussi bien lui que Benabar.
0: Oui, qu'on aussi. A entendu tout à l'heure. Il y a Chico et les Gypsies.
1: Exactement. J'ai rêvé que j'étais
0: vivant. Voilà. On tape dans les mains.

0: des chansons qui donnent de l'élan. Il y a aussi des chansons qu'on connaît, comme l'archipel des séquelles avec Zazie.
1: Oui, je l'ai refait parce que je voulais lui donner une...
0: Un côté plus guitare.
1: Une style, ouais, plus 70.
0: Ouais.
1: Entre, je sais pas, Simon and Garfunkel.
0: Ouais.
1: Et
0: America.
1: Ouais. C'est là qu'il y a le solo, non? Ah ouais, faut écouter le début. Ouais, ce côté rock 70, ouais. J'adore.
0: C'est rock progressif, mais avant que ça devienne chiant. Moi, je trouve que le rock progressif, ça devient chiant dans les années 80, mais dans les années 70, c'est vachement bien.
1: Ouais.
0: Et là, c'est beau. Ouais.
1: Les Floyd et tout ça, ça c'est, ouais, c'est un peu ça. Enfin, on a essayé. Et le truc pour les gypsies, que je voudrais dire un tout petit mot, parce que Zazie, elle a le package complet. D'ailleurs, j'adore son nouveau single, peu importe. Les gypsies, c'est parce que mon père a toujours rêvé que je fasse un truc de flamenco. Mon père est plus là depuis 2011. Et parce que je suis espagnol aussi, je suis franco-espagnol, j'ai deux passeports. Et c'est vrai que c'est un exercice particulier pour moi, l'enfant du rock. Mais pour moi, c'était vraiment une performance...

0: de pouvoir chanter un truc flamenco comme ça. Mais j'en rêvais depuis longtemps. Je n'avais pas fait un album en entier. Ouais. Et j'adore tout ces... Moi, j'adorais Manitas de Platas, etc. C'était vraiment... C'est les trucs qu'aimait mon père, quoi.
1: Ouais. Et puis alors, il y a le rock à guitare en français.
0: On va pas laisser l'intro en entier, elle fait 1 minute 30.
1: Axel Brewer.

0: Là, vous avez lâché les chevaux. Mais lui aussi, c'est son dernier album, d'ailleurs. Hein. Retour de la guitare ou pas? Qu'est-ce qu'on dit
1: Ah ben, pour cet album, c'est que guitare, moi. Ouais. Donc.
0: Oui, mais dans la vie, dans la musique en général, on nous promet depuis quelques années, on nous dit retour du rock, retour
1: de la
0: guitare.
1: Là, en tout cas, moi, j'ai fait ce que j'ai pu de mon côté.
0: Oui, bravo. Oui, c'est vrai. La pierre a été mise à l'édifice.
1: Et Axel Bauer, lui, c'est pas une pierre qui m'a mis à l'édifice, c'est un pont. C'est-à-dire que quand on écoutait Mark Itzad et tout, ouais. On n'avait pas envie de faire de la variette, quoi. Non. C'est en gros. Et c'est vrai que Axel, ça a été vraiment un mec qui m'a fait un pont entre le rock et la chanson en français. Son premier album, je le connaissais par cœur. Et d'ailleurs, quand je l'ai rencontré, il était très surpris que je connaisse toutes ses chansons. Donc, en fait, on a lié amitié comme ça au fur et à mesure depuis toutes ces années. C'est un super gratteux, mais au-delà de ça, c'est un mec super. C'est un mec qui aime la musique. Et ça, c'est le truc principal, quoi. Le mec, il pue la musique, quoi. C'est la folie. Et travailler avec des mecs comme ça, tu vois, bon. C'est un super musicien. Je suis très heureux qu'il ait accepté. Voilà.
0: Ce héritage volume 2 est disponible et le volume 1 paraîtra en octobre.
1: Le 23.
0: Voilà, on y attend. Véronique Sanson, William Scheller, Eddie Mitchell, Serge Lama, Santa Calogero, David Hallyday, Gauvin Cerf, ouais. Isabelle Adjani.
1: Il y a du monde.
0: Merci.
1: C'est génial.
0: Merci, Pascal.
1: Merci. Et c'est vrai que ça fait toujours plaisir de. Comment dire de venir ici parce que voilà les personnes qui aiment la musique dans les radios là, donc je voulais simplement te le dire parce qu'on se tutoie dans la vie.
0: Oui, c'est vrai, quand le micro est éteint, ben je te remercie
1: quand le micro est éteint. C'est ce que je remarque à chaque fois. Merci d'aimer la musique et merci d'écouter les chansons.
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2: Le pianiste français le plus demandé au monde, aussi à l'aise à l'opéra qu'à Bercy.

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1: De l'ultime album du rocker belge Arnaud au Imagine de la cérémonie d'ouverture des Jeux Olympiques Paris 2024, Sofiane Pamart flirte avec le million de disques vendus. Il a dépassé tranquillou le milliard de streams. Il ne cesse de nous éblouir depuis 2019, début de sa carrière solo. Et il sera en avril 2027 le premier pianiste à se produire au Stade de France. Sofiane Pamart vient de sortir son quatrième album, Movie. On est fan et heureux de l'accueillir dans Décibels. Bonsoir Sofiane, bienvenue.
2: Bonsoir, merci pour cette magnifique introduction, pleine d'entrain, pleine d'enthousiasme. Ça me touche beaucoup.
1: Et d'admiration, Sofiane, on s'était vu pour la première fois au moment de Noche, votre troisième album. Le nouveau Movie vient de sortir. Et alors c'est fou, hein, à chaque fois, les titres de vos albums, c'est un mot. Le premier c'était Planète, le deuxième Letter, puis Noche, la nuit. Et là c'est Movie. Film. Vous êtes fan de cinéma ?
2: J'adore le cinéma et je rêvais de composer la musique de mon propre film.
1: Ouais.
2: C'est un rêve que je pouvais rendre réalité avec un album musical où il y a une histoire. J'ai d'abord écrit un scénario qui commence par un lever du soleil, qui termine par un coucher du soleil. Dans ce scénario, en fait, c'est l'histoire d'une journée qui est tellement dense émotionnellement qu'on passe par peut-être tous les sentiments qu'on peut traverser à travers une seule vie. Donc, c'est très ambitieux. Ne vous inquiétez pas, cette journée est inspirante. Elle n'est pas lourde. Trop de choses.
1: Mais il y a des tempêtes émotionnelles quand même. Hein.
2: Voilà. C'est ça. Donc, c'est la promesse de cet album. Et je viens de le terminer. J'ai mis 2 ans et demi dessus et je suis trop heureux d'en parler et de le promouvoir parce que c'est un projet auquel je crois beaucoup.
1: On va se balader au cœur de ces nouvelles chansons, chère Sofiane Pamart. Mais avant, il faut qu'on se situe géographiquement. Vous, le nordiste, vous habitez à Los Angeles maintenant ? Alors ça, pour un fan de cinéma, c'est le rêve.
2: Exactement. Moi, j'ai envie de construire ma vie en fonction de mes inspirations artistiques, en fonction de mes cycles de création. Donc, quand j'ai décidé de faire un film, je me suis dit, où est-ce que je vais être le plus inspiré pour pouvoir le faire ? Et si j'allais à Hollywood ?
1: Ouais.
2: Donc c'était un rêve un peu d'enfant sur cet univers-là, glamour du cinéma, et surtout un désir de réaliser une œuvre vraiment ancrée dans un décor cinématographique.
1: Ouais.
2: Donc tous les jours, je me réveillais avec mon piano qui donnait sur cette sublime ville, sur la skyline de Los Angeles, cette énergie de cette ville qui vibre, qui est au milieu en fait de quelque chose de très urbain et quelque chose de très nature, et aussi avec toutes ces personnes qui sont acteurs ou actrices ou qui rêvent de le devenir. J'ai tout pris pour le mettre dans cet album.
1: Et il est très beau. Movie, avant de le découvrir, on va faire un petit retour. Donc, Sofiane Pamart, on peut vous entendre en solo, évidemment, je le disais tout à l'heure, hein, ça peut être dans un opéra. Vous pouvez évidemment, avec brio, jouer de la musique classique. Hein, vous êtes médaille d'or du Conservatoire National de Lille. Ça peut être donc sur vos compositions à vous. C'est vrai que tous les pianistes ne sont pas compositeurs, vous, c'est le cas. Je parlais de Noche tout à l'heure, je m'en suis toujours pas remis, moi.

puis depuis le début de votre carrière, vous avez eu cet instinct et ce coup de génie d'aller jouer avec des artistes très différents. On peut vous entendre avec Edith Depréto reprendre du William Scheller.

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1: Alors le piano classique, votre piano à vous, le piano dans la chanson française, dans la variété, mais aussi dans le rap, tout ça, ça fait partie de vous. Vous avez réussi, en fait, ce que peu d'artistes arrivent à faire, c'est à mettre toutes vos facettes artistiques sous les yeux et les oreilles du grand public.
2: C'est vrai, et maintenant, ça s'entend. Et j'ai mis du temps à réussir à ne pas être rangé dans une seule case.
1: Oui.
2: C'était vraiment mon désir, c'est de faire en sorte que... Non, je ne suis pas juste un pianiste classique ou le pianiste des rappeurs ou un pianiste qu'on voit dans l'univers plus de la musique électronique. Ou... En fait, je ne voulais vraiment pas être dans une case.
1: Et c'est... Vous en aviez peur.
2: J'avais peur de ça, ouais. Mais surtout que c'était un désir de singularité, ouais. Où j'ai l'impression que toutes ces facettes multiples créent mon identité d'artiste, et c'est très difficile au début de prouver toute sa multiplicité. Ouais. Donc il faut du temps, et ce temps je l'ai pris en travaillant beaucoup. J'ai essayé de gagner du temps, à essayer de produire en peu d'années un grand catalogue pour que justement je puisse m'élever en côtoyant plein de genres musicaux et plein de gens extraordinaires qui ont aussi des parcours complètement fous,
1: ouais.
2: Mais aussi pour essayer de montrer que finalement en fait tous ces mondes qu'on a tendance à ranger dans des boîtes et à diviser et à opposer, ils sont pas si éloignés que ça. Si jamais on s'intéresse juste à l'émotion, on peut relier un peu tout le monde.
1: Et oui, et notamment avec le piano. Là, vous nous l'avez prouvé, c'est sûr. Et alors, ce qui est génial, c'est que le public a compris ça, a répondu présent. Et l'année prochaine, dans moins d'un an, hein, en avril 2027, vous allez jouer au Stade de France. Ce qui, voilà, pour un musicien, pour un pianiste, est une grande première. Samedi 17 avril 2027, ça paraît loin parce que c'est l'année prochaine. Et en même temps, c'est vite, c'est moins d'un an. Comment avez-vous eu cette idée, ce désir, comment on peut se dire je vais faire un Stade de France?
2: Waouh, j'en perds mes mots tellement.
1: Je sais que c'est vertigineux.
2: C'est vertigineux.
1: Ouais.
2: C'est vertigineux, mais j'ai décidé de jalonner mon parcours d'artiste de grands actes qui vont nous servir de point de ralliement et de manière de raconter cette aventure. Et il me manquait un grand événement pour pouvoir célébrer tout ça. Et je me suis dit, et si jamais c'était le moment pour faire un Stade de France, de la même manière que j'ai vécu l'expérience d'être le premier pianiste à jouer à l'Accor Arena à Bercy.
1: Bercy, ouais. Puis alors Bercy, un vrai Bercy, ras la gueule, vraiment. Ouais. Pardon, il y a pas d'autre mot. C'était plein, voilà. Quoi. Ouais, c'était fou.
2: Je me suis dit, ok, maintenant le mouvement est devenu encore plus grand. Et si on allait chercher le Stade de France comme un grand moment de rassemblement, ouais. Populaire, mais aussi de rassemblement où il y a plein de valeurs qui se fédèrent à travers la musique, et où on se laisse aller dans nos sentiments, dans un voyage introspectif, mais en même temps spectaculaire.
1: Dans les grands rendez-vous qui rassemblent, Sofiane Pamart, vous en avez vécu un il y a 2 ans, la cérémonie d'ouverture des JO Paris 2024. Alors, le Comité international olympique laisse assez libre les villes de ce qu'ils mettent dans leur cérémonie d'ouverture. Mais il y a un truc qui n'est pas négociable, c'est qu'il faut jouer Imagine. Mmh. Et le deuxième truc pas négociable, vous vous doutez bien, c'est que Imagine, votre version doit être validée par les ayants droit de John Lennon, c'est-à-dire en l'occurrence Yoko Ono. Et donc ça vous est arrivé, Sofiane, vous avez joué Imagine, c'est Juliette Armanet qui chantait. Est-ce que vous pouvez me raconter ce que vous avez ressenti déjà quand on vous l'a proposé, et puis quand Yoko a dit « Yes !»
2: Alors déjà j'étais dans la confidence 2 ans et demi avant le projet.
1: Ah, vous aussi, il fallait vous taire, rien dire à personne.
2: Personne n'a...
1: Même la famille.
2: Ouais, même la famille. Ils l'ont appris une semaine avant parce que ça a fuité à un moment donné dans la presse. Et donc du coup j'ai été obligé de leur expliquer à ce moment-là, mais je respectais cette confidentialité, ouais. Et cette surprise que j'allais leur offrir. Et j'ai aimé prendre cette responsabilité de jouer Imagine, qui est une grande chanson de paix, avec cette flamme, le piano en feu sur la scène, comme si ça représentait cette flamme olympique, ouais. Et un geste aussi que j'affectionne particulièrement, de mettre mon piano en feu.
1: Oui, c'est vrai, c'est votre truc. Jimi Hendrix mettait le feu aux guitares, Sofiane Pamart, il met le feu au piano.
2: Voilà. Mais tout ça pour célébrer en fait un moment où en fait on a la chance de représenter quelque chose de profondément culturel et de profondément, ouais. Français aux yeux du monde. Donc avoir l'honneur d'être choisi aussi longtemps en avance pour pouvoir faire cet événement, je trouvais ça complètement dingue. Et bien sûr que quand Yoko Ono a accepté la version et a beaucoup aimé, ouais. La version,
1: on m'a dit qu'elle avait particulièrement apprécié.
2: Et ben j'étais très honoré aussi, et en fait ça a donné un tableau très poétique. C'est un autre événement, on parlait des événements majeurs, ouais. Qui jalonnent un parcours. La cérémonie d'ouverture des Jeux Olympiques de Paris, c'était vraiment fou en 2024.
1: l'album Movie qui vient de sortir. Alors, on a parlé du côté cinématographique. Sofiane Pamart vous l'a dit, comme tout bon film et toute bonne journée à Los Angeles, ça commence par un lever de soleil.

0: 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Vous nous avez habitués à du piano solo. Là, on entend dès le début des chœurs, on entend là les cordes. Donc, dès les premières secondes du disque, on se dit « Ah ouais, là, il a poussé un cran plus loin. Vous vouliez aller un cran plus loin et faire un pas vers les chansons, puisqu'il y a plein de chanteurs et de chanteuses qui sont invités sur votre disque.
1: Après 3 albums de piano solo, j'avais besoin de renouveler mon discours harmonique, ma manière de composer, donc j'ai voulu rajouter des ingrédients dans ma palette. Et c'est comme ça que je me suis dit, ok, la musique orchestrale, c'est une musique qu'on a beaucoup dans les films, je peux me permettre d'y aller. Donc pour la première fois, j'ai commencé à travailler, à composer pour l'orchestre, et à entendre les pupitres des violons, donc je faisais 100 pas et j'entendais un peu de cuivre, j'entendais les bois, j'entendais les coups de timbales.
0: Vous entendiez tout ça dans votre tête, c'est ça qui est dingue. Non mais imaginez ça déjà, composer du piano, composer une mélodie, on se dit waouh, mais là c'est tous les instruments de l'orchestre. Et puis c'est pas un petit orchestre.
1: Et c'est un orchestre de 70 personnes.
0: Ouais,
1: Et en fait, faut les laisser rentrer ces 70 voix à l'intérieur de soi. Et donc progressivement, je commençais à trouver des clés. Et c'est pour ça que j'ai pris beaucoup de temps pour composer cet album, parce que c'est un album vraiment qui a été très artisanal dans sa manière d'être conçu et qui m'a obligé à m'élever. Donc il fallait que la proposition soit très claire dès le premier morceau, et c'est pour ça qu'on recommence par du piano quand même, tout au début, et l'album termine par du piano, mais entre-temps, on invite l'orchestre, le chœur et toutes ces voix qui arrivent, parce que j'avais besoin de me renouveler et parce que j'avais besoin de d'autres témoignages qu'uniquement le mien. Ma voix, c'est celle du piano, c'est le fil conducteur de cet album, mais j'avais besoin d'acteurs, j'avais besoin de d'autres personnages qui apparaissaient dans ce film.
0: C'est intéressant de dire des acteurs, parce que pour le coup, toutes les personnalités qui sont en majorité des chanteurs et des chanteuses qui sont invités dans votre disque, c'est des héros de film. Ils ont tous une personnalité, ils ont tous une aura, une dégaine. Je pense par exemple à Mélodie Gardot, c'est la première dont on va écouter la voix sur votre album. Mélodie Gardot avec ses lunettes noires, avec sa blondeur hollywoodienne, elle est incroyable, Mélodie Gardot. Et vous lui faites chanter le moment polar noir, évidemment.
1: Exactement.
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1: Vous la voyez, l'héroïne fatale, un peu vénéneuse. Moi, j'imagine avec un foulard dans les cheveux en train de fumer une cigarette.
2: C'est tout elle. C'est vraiment ça. Elle. On ne va pas faire semblant. Il n'y avait qu'elle pour jouer ce rôle-là.
1: Ouais.
2: Et à ce moment-là, que ferait un réalisateur avec un acteur, avec une actrice, avec autant de personnalité? Il réinventerait complètement son film pour le faire sur mesure pour cette héroïne.
1: C'est ce qui s'est passé pour la chanson.
2: C'est ce qui s'est passé pour la chanson.
1: Ouais, Mélodie Gardot. Pour elle ou pour d'autres chanteurs, chanteuses qu'on trouve sur votre album? Sofiane, je pense à Wyclef des Fugees, à J Balvin, Laurine, Raïm de Christine and the Queens, Sia, enfin voilà, il y a des personnalités vraiment du monde entier. Comment vous leur avez présenté le projet? Vous leur avez dit, on va faire une chanson ou on va faire un film?
2: Je leur ai dit qu'on allait faire un film et que je leur réservais une scène rien qu'à eux. Et qu'il fallait absolument qu'ils jouent le jeu d'enlever leur carapace, d'être vulnérables, parce que pour beaucoup d'entre eux, non, ils n'ont jamais posé sur uniquement du piano.
1: Bah non.
2: Et donc je voulais que le fil conducteur, ce soit celui-là, que la patte, l'étalonnage du film, ce soit cette approche uniquement piano-voix, pour eux, pour les invités. Et en faisant ça, je pouvais aller chercher des artistes d'univers complètement différents, et à ce moment-là, en fait, finalement, il y a quand même une direction artistique claire qui se crée au fur et à mesure de le film. Sur le papier, quand on voit tous ces artistes au même endroit, on se dit, mais comment ils se retrouvent autour du même banquet? Et en fait, finalement, quand on écoute l'album, vraiment, je peux vous le garantir, j'ai beaucoup travaillé pour arriver à cet effet-là, mais on a l'impression qu'ils viennent juste les uns après les autres, ouais, dans une pièce où il y a le piano qui les attend pour qu'ils puissent se livrer.
1: Comme dans tous les bons films, vous avez pensé à tout, Sofiane Pamart, et notamment à avoir un narrateur, une voix qui vous raconte. Et quelle voix, Jimmy Butler. C'est la première fois que dans une émission musicale, sans doute, on va parler de lui. C'est un grand basketteur.
2: Un champion de NBA que j'ai eu la chance de rencontrer à l'anniversaire d'un autre invité de l'album qui est J Balvin. Et quand il a pris la parole pour remercier J Balvin de sa générosité pour son anniversaire, dans sa manière d'accueillir ses amis proches, et je me suis dit, mais quel narrateur extraordinaire, quelle voix
1: incroyable.
2: Et donc je cherchais une voix pour ce film, et je lui ai dit, est-ce que tu veux être cette voix, et est-ce que tu accepterais de raconter ton histoire, parce que j'ai besoin d'une voix réelle, parce que ce film est basé sur une true story, ouais, et c'est sur une histoire vraie. Et donc, il me fallait non seulement un narrateur charismatique, mais aussi un narrateur qui puisse être légitime dans son parcours de vie pour raconter quelque chose de fort. Et lui, il a été jusqu'à devenir grand champion de basket, mais aussi, il a perdu son papa, il a été père. Et en fait, il parle de tout ça. Et finalement, il a un langage, un discours très universel. Donc, je vous invite, soit, si vous connaissez l'anglais, à apprécier tout son discours, soit à regarder la traduction des paroles, parce que c'est très, très, très beau ce qu'il dit.
1: Et il le dit d'une telle manière.
3: I mean, I was a kid who didn't have much of anything. But there's a kind of clarity that you get when you're up alone at midnight too. Other people may have more than me, or an easier path, or whatever. But right now, I got you beat. And I know I'm gonna give more of myself to this day than anybody else would. Because I know what it feels like to have nothing. And so that's what I did. And I still do.
1: Un pianiste classique, oui, ça c'est sur le papier et au début du CV, mais Sofiane Pamart, c'est plus de 750 000 albums vendus, 1 milliard de streams, 29 singles d'or, des disques d'or aussi, 5, et puis de platine, et puis de diamants aussi, un Bercy complet, mais l'Opéra Garnier également. Il joue pour des marques de luxe, des familles royales, des amateurs de classique, mais aussi de rap, de chansons, de rock, de musique latine. Il est là partout, Sofiane Pamart, et le meilleur partout, c'est celui qui réunit 80 000 personnes, le Stade de France, l'année prochaine en 2027. Est-ce que vous êtes un artiste comblé? Pour le moment.
2: Je suis un homme comblé parce que j'arrive à exprimer mes émotions de plein de manières différentes et que j'ai la chance d'avoir un public que j'arrive à entraîner dans cette aventure.
1: Ouais, ils vous suivent, voilà. Ils vous font confiance en
2: très,
1: fait.
2: Très très très fidèles et que je rencontre très souvent après mes concerts, et grâce à ce lien, j'arrive à comprendre ce qui les fait vibrer et mon rôle dans leur vie, ouais, et leur rôle dans ma vie, je leur exprime aussi. Donc oui, je suis comblé de cet amour-là.
1: Vous avez pris le risque, parce que c'est un risque quand on vient du classique et qu'on peut y rester. Vous auriez pu faire carrière simplement en tant qu'excellent concertiste. Vous avez pris ce risque de composer votre musique, d'imposer votre style, d'aller, vous l'avez dit tout à l'heure, contre cette idée qu'il faudrait rester chacun dans sa petite chapelle. Vous avez vraiment pété toutes les cages. Ce risque a été payant parce qu'aujourd'hui, j'ai l'impression que vous avez une liberté folle.
2: Ma liberté est totale grâce à ces risques-là, c'est clair. Après, j'ai une admiration folle aussi pour ceux qui suivent la spécialisation du pianiste classique, qui est un risque aussi, qui est un risque conséquent, mais en même temps qui est admirable. Mais je pense que le risque qui vaut le plus la peine d'être pris dans toutes les vies, c'est celui qui nous ressemble. C'est essayer de faire en sorte qu'on aille au bout de notre singularité, de notre caractère. Et pour ça, c'est jamais perdu. Tous les investissements, tous les efforts, ce n'est jamais une perte d'énergie. Et c'est ce que j'ai fait. J'ai cru très tôt en moi. Et ça m'a pris, en fait, finalement, beaucoup, beaucoup de temps parce que j'ai su vite ce que je voulais devenir.
1: Vous aviez quel âge, vous pensez, quand
2: J'avais l'âge du petit garçon qui est sur la pochette. De l'album.
1: Tellement mignon! Le petit Sofiane. Vous aviez quel âge, là,
2: J'avais 8 ans et j'avais déjà un plan très, très, très, J'avais pas un plan, mais j'avais un désir très fort de m'exprimer au piano parce que j'avais compris que c'était mon instrument et que c'était ce que j'allais devenir. Et le reste, c'est juste de l'entraînement au conservatoire, la discipline, les efforts, mais aussi beaucoup, beaucoup de rêves.
1: Ouais.
2: Et après, du voyage encore et encore et encore, et trouver une manière de faire en sorte que ce rêve prenne vie. Et là, maintenant que la machine est vraiment lancée, eh bien, je peux aller toujours un peu plus loin.
1: Vous avez eu cette intuition, finalement, à 8 ans, que votre vie, ce serait le piano. Mais alors, quand votre maman vous a mis au conservatoire, c'était même avant vos 8 ans, il me semble, est-ce qu'elle aussi, elle a eu l'intuition? Elle a dit, ce petit-là, il est pianiste? Parce que vous n'êtes pas d'une famille de musiciens classiques, pas du tout.
2: Non, pas du tout, pas du tout. Et en fait, ma mère qui me voyait jouer sur un
1: petit jouet, un petit Fisher Price.
2: Ouais, un petit mini clavier, elle s'est dit, il a l'air d'aimer ça, je suis admirative de ce monde-là, il faut absolument que je le mette au conservatoire pour lui donner toutes ces chances, et à 6 ans, j'intègre le conservatoire, et depuis, j'ai continué tout ce parcours. Donc oui, j'ai eu les armes pour pouvoir m'exprimer, et c'est ce que j'encourage vraiment à tous les parents d'accompagner les intuitions des enfants, parce qu'elles sont souvent très très très justes, et même si ça passe par une organisation particulière et beaucoup d'efforts, ça vaut toujours le coup d'accompagner ça. Et moi, je suis reconnaissant à vie à la fois de l'encadrement de mes parents, mais aussi des grands maîtres que j'ai eu au conservatoire et de l'institution publique dont j'ai pu bénéficier depuis que je suis tout petit.
1: Réaliser ses rêves, c'est aussi parfois inviter des artistes qu'on écoutait quand on était ado sur son album. Alors, j'ai vu le nom de Wyclef Jean dans la liste des invités de Movie et Sofiane Pamart. Wyclef, c'est les Fugees, c'est le plus grand groupe de la fin des années 90. Voilà ce que vous faites ensemble.

0: Je ne l'ai jamais entendu chanter comme ça. Qu'est-ce qui s'est passé ce soir-là? C'était la nuit, hein?
1: C'était la nuit. En fait, ce qui était beau, c'est que j'étais à New York. J'organisais des dîners dans une très belle suite où il y avait aussi un piano. Et parfois, j'improvisais au piano pendant la nuit. On me filme. Et je ne sais pas comment, mais cette vidéo atterrit dans le téléphone de Wyclef qui demande à me voir. Je le rencontre le lendemain dans la nuit. Et d'ailleurs, dans le studio d'Alicia Keys et sur le piano d'Alicia Keys.
0: Pardon, monsieur? Ah oui, non, mais c'est vrai. Et c'est Hollywood, hein, les gars.
1: Et donc, tout est surréaliste, mais tout est très beau. Et quand je le rencontre, vraiment, on a une des premières choses qu'il me dit. Donc d'abord, il vient avec sa guitare, on improvise au piano. Et après, il me regarde droit dans les yeux. Il m'a dit, tu sais ce qu'on va faire? On va faire une chanson de paix. Ah. Et There Will Be a Day est une chanson de paix. C'est une chanson où en fait on s'imagine un monde où on est tous en train de boire la même eau, de boire, d'être réunis autour du même oasis, d'avoir des protections spirituelles, des armées d'anges qui font en sorte que on est en train d'œuvrer pour la paix. Elle est très très très belle, cette chanson, et c'est l'histoire d'une rencontre qui est devenue. On est devenus de grands amis à partir de cette première rencontre en studio et en créant ce morceau.
0: Il parle un peu français, en plus il est haïtien.
1: Exactement. Donc, voilà, c'est ce qu'il me dit. Et une des choses qu'il m'a dit aussi, c'est aussi une histoire de paix et d'amour entre Haïti et la France qu'on va écrire. Il avait deux grands projets. Ouais.
0: C'est beau. Elle est magnifique, cette chanson. Elle s'appelle There Will Be a Day. Cet album est un film. Ce film est un voyage en 20 scènes avec des invités et puis aussi des moments où vous êtes tout seul, Sofiane. Qu'est-ce que je peux vous souhaiter pour la suite?
1: qu'on soit toujours plus nombreux à se fédérer autour du piano.
0: Ah, c'est un beau vœu, et en plus vous ne le faites pas pour vous-même du coup, mais pour tout le monde, pour la communauté, j'aime beaucoup. Et merci beaucoup d'être venue nous voir, Sofiane.
1: Merci Émilie, j'ai passé un excellent moment, et je te remercie personnellement pour la classe et la manière de mettre en valeur tes invités. Je suis touché par ce qui vient de se passer.
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2: Mettez vos oreilles dans le vide avec le duo Belle Dame. Bientôt trentenaires, Tommy et Nathan, son frère jumeau, au Savoyard de la Vallée de l'Arve et surtout musiciens. Ils ont créé Belle Dame. Ils écrivent, ils composent, ils chantent et jouent. Guitare, clavier et machine. Et fin 2025, Belle Dame a sorti ce single Dans le vide.

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2: Salut à toutes, salut à tous et merci de nous avoir choisis pour passer votre samedi soir. Décibel qui confie la programmation musicale de l'émission ce soir à Adrien Gallo. Des surprises, il va y en avoir. Et puis beaucoup de voix de filles aussi. C'est agréable et appréciable par les temps qui courent. D'ailleurs, on y court. Salut Adrien.
3: Salut.
2: Comment tu vas?
3: Bah super, et toi?
2: Ça va très très bien. Adrien, en remontant le fil de ta carrière et en repensant donc au début des Bébés Brunes, je me suis dit que oui, ça va faire 20 ans maintenant que je te pose des questions à la radio.
3: C'est vrai.
2: Ça va pas tarder. Et pourtant, même si ça fait 20 ans que je te connais, que je suis ton parcours, ta musique et tout, et ben il y a des choix musicaux que tu as fait pour ce soir qui m'ont étonnée.
3: Ah, tant mieux.
2: Donc voilà, tu es un homme plein de mystères. On va aussi écouter ce soir alors des chansons que tu as choisies, mais aussi ta nouvelle chanson à toi, voilà, qui s'appelle Horror Show. J'ai pas dit de bêtises, hein, ça annonce ton album.
3: Mon EP, en vérité. C'est pas vraiment un album, c'est 5 titres, et en fait c'est la suite, tu sais, de Premier Souvenir du Futur, qui est sorti il y a 5 mois.
2: T'étais venu dans l'émission pour en parler.
3: 5-6 mois, ouais. et donc c'est un peu la suite, c'est la part 2, tu vois, de ça.
2: Ok, donc tu préfères 2 EP de 5 titres plutôt qu'un album.
3: Pour l'instant j'aime bien faire ça, et ça me permet de sortir de la musique un peu plus régulièrement, et en fait pour moi c'est comme un album finalement. Ces deux EP, enfin, tu vois, oui. Ça se répond, quoi.
2: D'accord. Ouais. Bon, très bien. On en parlera tout à l'heure. Pour le moment, plongeons donc dans la liste de tes choix musicaux. Et la première qui arrive, c'est une chanteuse, mais qui aimait par-dessus tout jouer du piano, Nina Simone.
3: Ouais.
2: Voilà. Elle fait partie de tes fondamentaux depuis toujours ou c'est plus récent?
3: Je pense que c'est assez récent finalement, mais je pense que je l'ai entendu petit sans m'en rendre compte, mais il y a un côté cette chanson elle me subjugue, je l'adore et je l'ai découverte tu sais dans le film de P.T. Anderson Licorice Pizza.
2: Ok.
3: C'est le plan séquence de début et il y a cette chanson qui passe et j'ai tout de suite flashé sur cette chanson que je connaissais pas et que je trouve vraiment merveilleuse, assez éblouissante, quoi.
2: La voix de Nina Simone est incroyable aussi. Ouais. Elle avait une voix comme ça, très grave, et puis avec beaucoup de mélancolie, parfois de la peine dans sa voix. Alors quand on s'intéresse à son histoire, on voit que oui, effectivement, parce qu'en fait, elle rêvait d'être pianiste classique.
3: Ouais, classique, c'est ça.
2: Ouais. Sauf qu'elle était noire et née à une époque aux États-Unis où les noirs ne devenaient pas concertistes, simplement. Et donc finalement, elle s'est tournée vers le jazz. Et je pense qu'elle était heureuse de sa carrière, mais il y avait déjà un gros regret au départ.
3: Ouais, c'est clair. Une sorte de revanche aussi qui est assez belle, mais ça a dû être très dur pour elle, quoi.
2: Il y a tout ça dans sa voix. July Tree, Nina Simone. Premier choix, 4 étoiles de notre invité ce soir qui s'occupe de vos oreilles, Adrien Gallo, est dans Décibel.

0: Simone. Et c'est un début d'émission. Attention qu'à la classe. Merci, Adrien. Tu nous gâtes ce soir dans Décibel. Alors, au rayon chanteur mort et qui nous manque, Nina Simone, c'est fait. Christophe.
1: Ouais.
0: Qui est mort pendant le Covid, je me souviens. C'était en 2020. C'était comment pour toi cette période Covid?
1: C'était très spécial parce que, je pense pour tout le monde, hein, mais j'avais assez peur. Et puis moi, en plus, c'est la naissance de mes fils. Donc 2019, donc ils sont
0: tout petits. Ah ouais.
1: On est confinés avec eux et voilà, et on est un peu, on est un peu livrés à nous-mêmes quoi. Donc c'était un peu spécial. C'est un mélange d'immense bonheur et d'immense peur.
0: Ouais.
1: Et de qu'est-ce qui se passe quoi. Et Christophe, pour revenir à Christophe, c'est vrai que c'est une rencontre hyper importante pour moi. On avait partagé des chansons avec lui.
0: Tu l'as rencontré quand à l'époque Bébé Brune,
1: ouais,
0: après.
1: Ouais, à l'époque Bébé Brune, on avait repris Aline ensemble.
0: Ah, trop bien.
1: Et après, il m'avait carrément invité chez lui. On avait passé toute une nuit ensemble à écouter de la musique. Il était hyper généreux. Il avait ce côté. J'ai vraiment envie de vieillir comme lui, dans le sens où il reste hyper naïf, hyper émerveillé tout le temps. Et je pense que c'est un peu le but aussi de réussir à rester un peu enfant et émerveillé et hyper curieux de ce qui se passe, des nouvelles choses. Et ça, c'était vraiment assez estomacant de voir ça, quoi.
0: Ouais.
1: Il avait quand même un certain âge et il restait. J'ai l'impression qu'il était plus jeune que moi, vraiment dans sa tête, quoi. Donc c'était une grande source d'inspiration, quoi.
0: C'est génial que tu dises ça, parce que quand je suis allée chez lui, moi, pour l'interviewer, j'ai ressenti exactement la même chose.
1: Ouais.
0: Je me suis dit... Alors, il passait... C'est marrant hein, quand il parlait comme ça du coq à l'âne, comme s'il y avait mille idées en même temps et tout, et il voulait tellement partager les nouveautés musicales qu'il trouvait. Il avait cette espèce d'ordinateur qui était collé tout le temps, un ordinateur portable, et il te faisait écouter sur iTunes telle chanson. Est-ce que tu connais cette chanteuse? Est-ce que tu connais ce titre? Oui, mais telle version et tout.
1: Exactement.
0: Il y a un enthousiasme qui est merveilleux, parce que c'est vrai que quand tu penses aux vieilles gloires de la musique, tu te dis ils sont un peu en haut de leur montagne.
1: C'est ça.
0: Mais lui, non, il était
1: un adolescent
0: passionné,
1: quoi.
0: Ben ouais.
1: Et puis généreux au point où j'aimais ses enceintes, tu vois, de studio. Il fait, mais j'ai les mêmes, je te les file et tout, repars avec et tout. Enfin, un truc assez lunaire, quoi.
0: Oh waouh.
1: Ouais, vraiment la classe.
0: Alors, t'aurais pu choisir tout un tas de tubes chez Christophe. T'as choisi une chanson qui passe moins à la radio, qui s'appelle Daisy. Pourquoi celle-ci?
1: Je l'ai beaucoup écoutée, notamment. L'été dernier, et je sais pas, je la trouve hyper belle dans les arrangements, dans le son. Il y a un solo complètement lunaire à un moment.
0: Ouais.
1: Je sais
0: libre,
1: pas, c'est vrai qu'effectivement, elle est peut-être un peu moins connue, donc, moi, je la trouvais hyper, hyper belle cette chanson, j'adore.
0: C'est Christophe, c'est Daisy, c'est un très beau souvenir.

0: Mais quel solo! Oh là là, là. Daisy, Christophe. Alors, Adrien Gallo est avec nous et vous vous souvenez de Premier Souvenir du Futur, un EP sorti l'année dernière au mois d'octobre. La suite, très logiquement intitulée Dernier Souvenir du Futur, c'est-à-dire si les deux EP marchent en miroir, va arriver dans pas très longtemps, début juillet. On entendait les guitares là chez Christophe. Les guitares, c'est toujours important pour toi ?
1: Ouais, complètement. Là, c'est vraiment sur cet EP, ça revient fort.
0: Que t'as eu ta période piano.
1: Ouais, j'ai eu une période vraiment chanson où j'avais vraiment envie de faire du piano et les influences étaient vraiment moins rock. Et là, j'ai un peu eu envie de ça, de retrouver un peu cette spontanéité, guitare, batterie. Enfin, franchement, je pense que ça c'est assez nouveau. En tout cas, ça fait longtemps que j'ai pas fait la musique comme ça et je suis content de sortir des trucs un peu comme ça, quoi.
0: T'es remonté sur scène il y a pas longtemps au Festival de Cannes.
1: Ouais.
0: Alors pour le coup, c'était en plus à la route, hein, c'est guitare voix.
1: Ouais, grave.
0: Donc tu t'es.
1: Mais les nouveaux morceaux s'y prêtaient, quoi.
0: Ouais.
1: Tu vois. Du coup, c'était parfait et de pouvoir jouer tous les nouveaux morceaux qui sont très rock. Et du coup, ça faisait quoi, 3-4 ans que j'avais pas joué, que j'étais pas monté sur scène.
0: T'as les miquettes un peu.
1: Ouais,
0: ou pas
1: complètement. Et ça s'est trop bien passé. C'est comme le vélo, quoi. C'est revenu.
0: Ouais.
1: Et j'ai surtout pris énormément de plaisir, quoi. J'avais oublié quel kiff c'était que de faire de la scène, quoi. Donc je pense que la scène va revenir dans ma vie à grands pas, quoi.
0: Alors ça, c'est une très bonne nouvelle. Nous noterons les rendez-vous, évidemment. Mais là, Dernier Souvenir du Futur, donc qui va sortir dans quelques semaines. T'as dévoilé un premier extrait, une chanson qui s'appelle Horror Show. Et alors moi, quand j'ai vu ce nom de chanson, je me suis dit, ça me rappelle Horror Show sur le premier album des Libertines.

0: Ça fait ton groupe d'adolescence, hein, ouais, les
1: clairement,
0: Libertines.
1: Clairement, clairement. Ouais, je me suis vraiment construit avec ce groupe. Et même le groupe s'est construit, c'était une des influences principales.
2: Les de Libertines. Bébé Brune.
1: Ouais, ouais, ouais. Bébé Brune et tout. Donc clairement, ouais, il y a un clin d'œil.
2: Et, ouais. Alors, c'est pas une reprise. Hein.
1: Non, c'est pas une reprise. C'est une autre chanson, quoi, ouais. Qui a le même titre. Et alors, qui est en français.
2: Prépare-nous, voilà, psychologiquement, à découvrir ton son version 2026 et cette chanson Horror Show. Qu'est-ce que tu pourrais dire avant qu'on l'écoute?
1: Moi, c'est un peu le sentiment que j'avais de parfois regarder les infos et me sentir complètement impuissant et, ouais. et triste et ne pas trop savoir quoi faire et voilà, être un peu désespéré parfois et attristé, quoi, par ce qui se passe dans le monde et en même temps essayer de faire, voilà, d'écrire d'une manière assez personnelle aussi et un peu intime. Donc voilà, j'ai essayé de faire ça et dans le son, c'est très rock et c'est franchement, les Libertines, c'est un peu influencé par, ouais, il y a un côté Strokes aussi, je trouve.
2: Ouais. Donc, voilà. D'accord. Que du bon, Adrien Gallo est de retour et Horror Show est dans vos oreilles. 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

0: Mais ouais, eh. Vivement la suite.
1: Merci.
0: Dernier souvenir du futur qui sort début juillet. Premier extrait, Aurore Show, Adrien Gallo. Aujourd'hui, quand t'écris de la musique, du coup, ton instrument instinctif que t'attrapes, c'est plus une guitare que le piano.
2: Ouais, pour ces chansons-là, complètement. Ouais. Ouais. Je suis passé à la guitare et j'avais besoin de retrouver vraiment cet instrument. Enfin, c'est pas mon premier instrument, mais en vrai, c'est le piano.
0: C'est le piano. Mais quand t'étais petit.
2: Mais quand j'étais petit, c'était du classique. Mais en vrai, je considère la guitare plus comme mon vrai premier instrument. Et ouais. Et en fait, j'étais dans une urgence. J'avais envie d'aller vite, donc j'ai tout fait vraiment un peu tout seul, quoi, dans mon petit studio. Et je
0: pense que tu es ton producteur aussi.
2: Ouais, voilà. Ouais.
0: Bravo.
2: Et je pense que l'urgence, c'était ça m'a aidé aussi à pas trop me poser de questions et à retrouver un peu ce truc un peu brut des débuts, quoi.
0: Bon,
2: donc, j'ai pris beaucoup de plaisir à le faire.
0: On va écouter ça et puis après, évidemment, des concerts, etc., etc.
2: Ouais.
0: On vous tiendra informés, les amis. On continue ta sélection de chansons, Adrien. Et là, pour le coup, on est sur de la mélancolie pure. C'est Lana Del Rey.
2: Ah ouais.
0: Alors Lana, grande histoire Lana Del Rey, les gens adorent ou détestent parce que faut vraiment se baigner dans ce spleen et mais voilà, faut l'embrasser quoi. Si on écoute Lana Del Rey,
2: ouais, faut être un peu nostalgique, ouais. Faut être un peu triste.
0: Voilà, faut pas avoir envie de lui dire mais non ma grande, reprends-toi.
2: C'est
0: voilà.
2: Vrai qu'il y a pas trop de morceaux de dansant, ouais.
0: Ah non.
2: Il y en a pas tant.
0: C'est pas tellement
2: de Lana. Mais je sais pas, elle a trop la classe quoi. Moi je suis vraiment un immense fan et ça me rappelle un souvenir, je l'avais vu au Hollywood Cemetery à Los Angeles, donc c'était vraiment dans un cimetière quoi.
0: Tu t'attends.
2: Et je l'avais vu en concert
0: dans un cimetière.
2: Ouais, c'était fou.
0: Waouh,
2: c'était ouf, c'était très intense.
0: Oui.
2: C'était très intense.
0: Je veux bien te croire, mais l'intensité est dingue. Moi, je l'ai vu aux Vieilles Charrues, Lana.
2: Ouais.
0: Alors elle ne m'a pas vue puisque nous n'avions pas le droit de la croiser en coulisses. Il y avait tout un truc, un parcours, etc. Tu vois, on sentait qu'elle avait besoin de se concentrer très fort avant le concert, mais ok, moi je respecte. Et en fait, les fans la regardait et elle s'approchait d'eux et parfois elle posait sa main sur leur joue ou sur leur front. Et là, les gens étaient, je peux pas te dire, transfigurés. Enfin, il y avait vraiment une expérience mystique.
2: Ouais, mystique, mais elle est un peu comme ça, je crois.
0: Bah, le cimetière, là,
2: ouais,
0: oui. C'est...
2: Elle a un côté hyper spirituel, je crois. Ouais. Donc, mais ça s'entend dans sa musique. Et c'est vrai que cet album, pour moi, c'est son meilleur. Et surtout les trois premiers titres, je les trouve vraiment splendides, quoi.
0: En fait, t'as choisi une chanson qui s'appelle Did You Know That There's a Tunnel Under Ocean Boulevard. Ce qui est vrai, hein, il y a un tunnel sous le Ocean Boulevard à Los Angeles.
2: Ouais.
0: T'es allé là-bas, toi ?
2: Ouais, j'ai vécu un an là-bas. J'ai j'ai trop kiffé. C'était trop bien. Ouais. Et ça, ce genre de chanson, ça me parle vraiment. Ça me rappelle les paysages là-bas, quoi.
0: Ouais.
2: Donc, Lana Del Rey Forever.
0: Et avec vue sur le Pacifique, s'il vous plaît.
2: Ouais.
0: Ah, mais c'est grand luxe, hein, l'émission ce soir. Adrien Gallo vous a gâté. Voici Lana Del Rey.

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1: Oui, c'est un titre de chanson à rallonge, mais c'est pas grave, elle a le droit. C'est Lana Del Rey. Elle a tous les droits. Adrien Gallo qui passe ce samedi soir avec nous. D'habitude, tu fais quoi le samedi soir?
2: Bah souvent, en ce moment, je suis à la maison avec mes enfants parce que je les garde, quoi. Mais si, sinon, je vais boire des verres avec des copains.
1: Ah, et tu leur fais écouter, eux, ils ont écouté tes petits derniers souvenirs du futur qui
2: ouais,
1: sortent au début juillet.
2: Bien sûr, bien sûr.
1: Ça va, ils sont fans, ils
2: ouais,
1: ont validé.
2: Ils soutiennent, c'est cool.
1: Oh,
2: ils sont pas trop durs.
1: C'est parfait. Restez dans le coin, les amis, ce samedi soir, on le passe ensemble jusqu'à 21h. Adrien Gallo a choisi pour vous plein de belles chansons. Avenir, Carole King, Nino Ferrer ou encore Vanessa Paradis.
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1: Ah, et je l'adore, mon invité de ce soir. Il est auteur, il est compositeur pour lui-même et pour les autres. Il est chanteur, il est guitariste et pianiste. Et puis, il n'arrête pas de nous enchanter depuis maintenant un certain nombre d'années. Je n'ose pas refaire les maths que j'ai fait tout à l'heure, mais je pense qu'à un moment, tu vas célébrer tes 20 ans de carrière à Gallo sans avoir aucune ride.
2: Oups.
1: C'est incroyable.
2: Oupsie.
1: Exactement. Adrien Gallo, je vous rappelle que le nouvel EP Dernier Souvenir du Futur sortira début juillet et que pour vous y préparer, en fait, pour bien faire les choses, il faudrait écouter là, rapidement, Premier Souvenir du Futur, le EP qui date de octobre 2025. Comme ça, voilà, on se fait les deux ensemble comme un album, en fait.
2: Très bonne idée.
1: Voilà, on va faire ça.
2: Ouais, c'est ça.
1: Et tu vas nous faire découvrir aussi des artistes ce soir, enfin... Peut-être que certains connaissent déjà, mais Geez ou Geez, je ne sais même pas comment prononcer le nom de ce groupe. Geez,
2: moi
1: je
2: non
1: pense.
2: Plus, je pense que c'est Geez, ouais.
1: Ouais, Geez.
2: Je dirais.
1: Ouais, parce que Geez, ça fait bizarre.
2: Ouais, Geez. Et Geez, c'est vraiment un groupe de la nouvelle génération, n'est-ce
1: ouais.
2: pas? Et, et je les trouve vraiment trop forts. Et je sais pas, c'est des super musiciens. Lui, c'est un super parolier, Cameron Winter. Et il a fait un album solo qui est fou aussi, qui est fabuleux. Et voilà, je les ai loupés. En plus, il joue à Paris. Là, je suis vert, mais je les trouve. Enfin, cet album-là, Getting Killed, je le trouve incroyable, quoi. Donc.
1: À quel point la musique des autres, elle peut nourrir la tienne? Tu t'en tiens éloigné quand toi tu composes, ou alors au contraire, tu t'écoutes tout ce qui passe?
2: Non, j'écoute énormément, et même pendant que je compose et tout, ça me dérange pas du tout, quoi. J'ai pas du tout besoin de m'isoler pour,
1: ouais.
2: Et puis j'ai l'impression que ma musique, elle est vraiment aussi assez référencée, et j'assume ça totalement, tu vois, de dire, voilà, ça c'est très Strokes, machin, enfin, à chaque fois, j'assume mes influences, donc, j'ai pas la prétention de créer un truc si nouveau que ça, enfin, voilà, c'est ce que j'ai envie de faire sur le moment et tout, et c'est personnel, bien sûr, et honnête, mais voilà, c'est très référencé aussi, quoi.
1: Oui, bah, de toute façon, le rock a 70 ans, donc ouais. Là, c'est un peu tard si on veut vraiment inventer un truc, bon courage.
2: Mais Geez, je trouve qu'il y a quand même un vrai truc, quoi. Ils ont vraiment ouais. mélangé plein d'influences qu'on mélange pas forcément au premier abord, et ils ont vraiment créé un truc, et je trouve qu'il y a un truc très très frais, quoi, très, très intéressant.
1: À découvrir, les amis, si c'est pas déjà fait, la chanson s'appelle Half Real. Premier encart pour certains d'entre vous, avec Geez, ce soir, dans Décibels.

0: incroyable. Alors, pour celles et ceux qui écoutent pour la première fois, vous êtes peut-être un peu fatigués après cette écoute.
1: C'est intense.
0: C'est parce que c'est intense. Parce que la voix est toujours à la limite. Tu dis, ah, c'est faux. Ah non, c'est bon, c'est pas faux. Mmh. Et pareil pour le rythme. Ouais. On dirait un concert de jazz.
1: Ouais,
0: tu
1: surtout
0: pas.
1: Celle-là, ouais.
0: T'essayes, tu dis, ah oui, attends, ça y est, je le fais. C'est ta-ta-ta. Eh ben non, c'est pas ça.
1: Elle est un peu free jazz,
0: pam,
1: celle-ci.
0: Pam. Non, c'est pas ça non plus et tout. C'est incroyable.
1: C'est ouf, hein. Ouais.
0: Comme quoi, en fait, tous les codes qu'on croit obligatoires pour faire du rock, il suffit de les casser, de décider qu'on s'en fiche, et puis on peut faire sa chanson rock comme on veut.
1: Ouais, c'est ça. Et là, il crée un truc assez neuf, quoi. Et
0: mais c'est crevant.
1: Ouais. Mais celle-là, c'est pas la plus évidente. Je t'ai pas fait de cadeau.
0: Non, quitte à découvrir, c'était bien de nous lancer dans le bain de Guise. Mmh. Alors là, en revanche, tiens, on parlait de cadeau. T'en as fait un sacré à Vanessa Paradis. Avec la chanson Mis à mort.
1: C'est elle qui m'a fait un cadeau de la chanter plutôt.
0: Raconte-moi l'histoire.
1: J'étais à New York et.
0: Mais il arrête pas de bouger. Le bilan non, carbone si d'Adrien Gallo, c'est dégueulasse.
1: Donc
0: t'étais à New York.
1: Ouais. Et j'écrivais le troisième album du groupe Long Courrier. Et en fait, j'ai vraiment cette chanson, elle est arrivée hyper rapidement, quoi. Et vraiment, je pense que je l'ai écrite en, je sais pas, en une demi-heure, tu vois.
0: Et tu t'es dit, c'est pas une chanson de Bébé Brune, je peux pas
1: non.
0: la chanter.
1: Non, et du coup je lui ai envoyé et elle a je pense qu'elle a tout de suite bien aimé, quoi, et on s'est écrit par mail et puis elle l'a enregistré ensuite avec Benjamin Biolay et du coup c'était incroyable pour moi, enfin c'était surréaliste, je l'ai écouté toute mon enfance et qu'elle chante une de mes chansons, ça m'a tué, quoi.
0: C'est-à-dire que quand t'es née, Vanessa Paradis, t'es déjà une star. Elle est en tournée en ce moment, évidemment. Mmh. Dans tous les zéniths, les festivals d'été et tout, c'est un peu une déesse. Elle fait peur ou pas?
1: Pas du tout. Enfin, si, on a très peur de la rencontrer. Une fois qu'on la rencontre, elle met tellement à l'aise, elle est tellement humble et, enfin, c'est vraiment la classe ultime, quoi. Ouais. Humainement, je trouve que c'est très impressionnant, parce que son niveau de notoriété est évidemment immense, mais elle est très, très cool, quoi. Et donc, t'es plutôt à l'aise et ça, voilà, le courant est hyper bien passé et donc c'était vraiment comme un rêve, quoi.
0: Et ta chanson lui va comme un gant. Mis à mort, Vanessa Paradis. Et dans Décibels. Là, on suit bien le rythme. C'est plus facile. Tac, tac.

0: Quel astre, Vanessa Paradis, Mi Amor, elle est en tournée et on la retrouvera au festival Sœurs Jumelles à Rochefort à la fin du mois de juin. Décibel sera sur place pendant le festival. Évidemment, Vanessa est invitée. Toi aussi t'es invité, Adrien.
1: Merci.
0: Quand tu veux. Ça te manque ça, les étés de festival?
1: Ouais, complètement.
0: C'est là, tu disais, donc t'es remonté sur scène pour la première fois depuis 3-4 ans, pour comme ça jouer quelques chansons, mais c'était un peu en mode festival de Cannes, etc., concert privé. En vrai, tu t'es déjà mis une date en tête pour une tournée?
1: 2027, c'est sûr.
0: Ok.
1: Ouais, et j'ai effectivement les festivals, l'été, enfin, il y a un côté où tu rencontres plein d'artistes aussi, tu joues avec plein d'artistes, tu rencontres parfois des idoles et tout, donc c'est assez ouf à faire et j'ai hâte de m'y remettre, c'est clair.
0: Très bien. Alors cette chanson donc que tu as signée pour Vanessa Paradis, c'est pas la seule hein, que tu as offert à d'autres artistes. T'as écrit pour Vendredi sur Mer, pour Oli 6, Barbara Pravi, Marine aussi.
1: Ouais,
0: voilà. Est-ce que tu te mets dans la peau de la personne pour qui tu écris, pour écrire, ou bien est-ce que tu restes toi?
1: Non, j'essaie de me mettre un peu dans la peau de la personne effectivement et j'aime bien être au service aussi de la personne quoi, justement m'oublier un peu totalement et il y a un côté hyper inspirant de voilà d'essayer de mais c'est dur hein, ça marche pas tout le temps,
0: c'est de la psychologie
1: quoi.
0: Quand même là.
1: Ouais, il y a un peu de psychologie et aussi vachement de feeling quoi, c'est des heures passées en studio à essayer voilà de s'effacer le plus possible aussi quoi pour laisser place à ce qu'a envie de dire l'artiste et tout, donc moi j'adore faire ça et puis parfois on envoie une chanson, on se rend compte même pas et ça marche quoi, donc c'est un peu magique, il y a pas vraiment de recette quoi.
0: Alors avant d'écouter Nino Ferrer, je vais te poser la question, est-ce que toi t'as déjà été malheureux en dans ta vie de musicien, parce que Nino qui a mis fin à ses jours en 1998, lui ça a jamais été un mystère, il a été très malheureux à des moments de sa vie de musicien, quand par exemple il était cantonné à l'image de chanteur rigolo, quand on le comprenait pas, etc. Sentiment vraiment d'être incompris qui l'a bouffé. Est-ce que toi ça t'est arrivé à un moment de ta carrière d'être malheureux et de te dire faut que je change des trucs quoi?
1: Non, malheureux, non, pas malheureux. Après sentir que parfois il y a un décalage entre la perception qu'ont les gens de toi et ce que tu voudrais transmettre, dégager et tout. Ouais, ça c'est sûr. Et parfois on est un peu déçu. Enfin, même je pense au début du groupe où on était presque pris pour un boys band. Il y avait genre.
0: Non, mais les débuts de bébés brunes. On disait les bébés rockers.
1: Ouais, voilà. Mais bon, après moi j'étais à chaque fois, je suis quand même hyper. Je me sens hyper chanceux et heureux de pouvoir faire ce que j'aime tous les jours et de me réveiller. C'est mon activité quoi. C'est génial. C'est ma passion et tout. Donc en fait, malheureux, j'irai pas jusque là. Tu vois. Parfois, oui, un peu déçu, et oui, mais un peu frustré, mais en vérité, ça reste quand même beaucoup de kiff et de reconnaissance, quoi.
0: Et qu'est-ce qui te touche alors chez notre Nino Ferrer, qu'on va écouter chanter en anglais, car telle est ta volonté, Looking for You.
1: Déjà, je crois qu'il a un peu réalisé mon rêve il avait une maison de campagne, il est parti dans cette maison de campagne vivre il a créé un studio
0: Ciao,
1: ciao tout le monde et je vais juste faire de la musique à la campagne et j'adore ce move.
0: Ah, donc on n'est pas à l'abri que tu fasses ça. Une ferme studio.
1: Bah, en vrai, c'est le rêve, quoi.
0: Bah oui.
1: C'est assez kiffant de faire ça. Et juste, c'est cette chanson que je trouve incroyable, que j'ai découvert un peu sur le tard. Bon, bien sûr, il y a Le Sud qui est une des plus belles chansons françaises, quoi. Mais cette chanson en anglais et tout cet album d'ailleurs, il est assez fascinant. Et je sais pas, cette chanson, elle est magique, quoi, non?
0: C'est
1: j'adore.
0: Vrai. Elle est magique. Nino Ferrer, qui était un grand du rock progressif aussi. Quoi.
1: Ouais.
0: Ouais. C'est vrai.
1: Oui, là on l'attend pas, justement.
0: Ouais. Beauté. Looking for You, Nino Ferrer est dans Décibel. Et sachez qu'il est au musée aussi, Nino, au musée à Cahors, une grande expo qui s'appelle Nino Ferrer, peintre, qui a ouvert au début du mois de mai et qui continue jusqu'au 31 décembre. Donc si vous passez par Cahors, n'hésitez pas à aller voir cette expo, elle est complètement dingue.

0: sûr que si on ne connaît que Mirza et Gaston, il y a le téléphone qui sonne, on passe à côté d'une grosse partie du boulot de Lino Ferrer.
1: Ouais, qui est en plus incroyable, quoi.
0: Quelle beauté, Looking for You. Alors, ça, c'est quand même la chanson du samedi soir quand t'es plutôt en rancard et pas vraiment à la radio. Hein. Bravo. Hein. Notez-la dans vos playlists, les amis, parce que alors là, on est. Ah oui, oui, oui. Il fait chaud, quoi. Bref, on approche de la fin de l'émission et il faut que tu nous parles d'une artiste qu'on connaît pas encore, mais toi, tu connais très bien. Elle s'appelle Billy.
1: Ouais, clairement. Billy, je l'ai rencontrée il y a 2 ans par l'intermédiaire des Kids Return avec qui j'ai fait des chansons et elle est venue me voir.
0: Kids Return, c'est plutôt électro, on va dire.
1: Pop, t'as un peu des deux, pop électro, t'as un peu d'électro, mais ils enregistrent beaucoup de trucs organiques, donc. Okay. Mais ils sont trop forts d'ailleurs, je vous invite à les écouter, j'aurais pu les mettre. Et Billy, elle est venue me voir parce qu'elle avait besoin, elle avait pas encore rien sorti, elle avait besoin d'écrire des paroles. Et du coup, on s'est fait des cafés où on s'est mis à écrire et elle bossait avec les kids, donc ça faisait un peu team, quoi. Donc c'était assez cool.
0: Ouais.
1: Et en fait, elle a presque rien gardé de ce qu'on a fait, mais c'est pas grave. Et en fait, elle est venue chanter sur Sarah Sahara, une chanson de l'EP Premier Souvenir du Futur.
0: Le tien, ouais.
1: Et elle a vraiment sublimé la chanson et tout. Et après, elle est venue la chanter avec moi pour la release party et tout. Et on est devenus amis, quoi. Et là, elle a sorti des chansons qui sont, je trouve, hyper fortes, quoi, hyper pertinentes. Et elle apporte vraiment une sorte de vent de fraîcheur sur le rock français. Voilà, c'est, je trouve qu'elle a une vision hyper nouvelle et elle réinvente le truc. Encore une fois, je trouve qu'il y a vraiment un truc très intéressant dans la prod, dans les paroles, dans la manière de chanter, tout.
0: Alors, vous avez peut-être déjà entendu sa voix si vous avez écouté la chanson de M qui s'appelle Super Chérie.
1: Ouais,
0: parce que
1: carrément.
0: C'est la fille de Mathieu Chédid, donc c'est elle, la super chérie des chœurs dans cette chanson. Et on sentait qu'il y avait quelque chose, en tout cas un attrait, c'est sûr, pour la musique. Mais là, ce qui est sûr, c'est que je pense pas qu'elle cherche à capitaliser tellement sur la notoriété de son père ou de son papy, Louis Chédid, parce que vraiment, elle est dans un style. Ça va si je dis niche,
1: c'est un peu niche, quand même. C'est hyper rock indé, quoi.
0: Ouais. Moi, la première fois que je l'ai vue sur scène, Billy, c'était en première partie de Clara Luciani à l'Olympia.
1: Ah, bah voilà,
0: au début de la tournée de Clara. Et ouais, il y avait vraiment un côté très un peu punk dans le garage, même.
1: Ouais,
0: quoi.
1: Ouais, clairement. Il y a un parti pris que j'adore personnellement.
0: La chanson s'appelle Les Adieux et elle, c'est Billy avec 2 L et IE à la fin. Jolie découverte dans Décibel grâce à Adrien Gallo.

0: c'est le genre de chanson qu'on entend très peu en français. Belle trouvaille, ouais. Adrien. Mmh. Vraiment.
1: Ça te plaît, ouais.
0: Ah ouais, Billy, la chanson Les Adieux. Et nous, c'est déjà l'heure de la fin de l'émission. Alors, avant d'écouter la dernière chanson, je vous rappelle les informations essentielles pour Monsieur Gallo. Avec moi en studio, Adrien Gallo, déjà disponible. Premier souvenir du futur. Si vous voulez tout savoir sur cette EP, bah, réécoutez l'émission de Décibel en octobre 2025, hein, qu'on avait fait ensemble. Ouais. Tu nous avais voilà, tout expliqué. Et puis, dernier souvenir du futur, la suite, qui sortira au début du mois de juillet et notez dans vos agendas 2027 que vous allez pouvoir aller l'applaudir en concert. On se réjouit, oui, Adrien. Dernière chanson, MGMT. When you die, quand tu meurs, quand tu vas mourir, je ne sais pas. Sympa pour terminer.
1: Ça tombe bien, ouais.
0: Ça tombe
1: pour la
0: bien.
1: Fin de l'émission.
0: Ils t'inspirent, tu les aimes depuis toujours.
1: Bah, je trouve que c'est un des groupes les plus talentueux de leur génération, quoi. C'est assez fou. Et nouveau, et ils ont inventé un truc, quoi, je trouve, pareil.
0: Les synthés qui sont là avec les guitares, et en fait, personne ne se dispute, quoi. En fait, on peut vivre ensemble.
1: On peut vivre ensemble en harmonie, dans la paix et le bonheur. Mais, et cette chanson, particulièrement, elle est complètement psychée, quoi. Complètement psychédélique, et le thème, je le trouve assez fou aussi. Bref, je suis assez transporté par cette chanson à chaque fois que je l'écoute, quoi.
0: Alors, on part en voyage avec toi. Et merci d'avoir passé ton samedi soir.
1: Merci, Émilie.
0: Salut, Adrien.
1: Merci beaucoup.
0: À bientôt.
1: À bientôt.

0: MGMT, dernière chanson de la soirée, grâce à Adrien Gallo, son bon goût et ses découvertes. C'était un grand moment, surtout Guise, hein. Vous n'oublierez pas ça, Guise, ça s'écrit G-E-E-S-E. J'ai encore mal à la tête d'avoir essayé de suivre le rythme de ce groupe. Allez, merci les amis d'avoir écouté Décibel en ce samedi soir. L'équipe qui était avec nous, Iris Guitoni, Elorie Roussillon, Elodie Bianca Maria, Alexandra Sackberg et Franck Moilier. Samedi prochain, c'est Tété qui viendra partager avec vous sa playlist, ses chansons préférées. Tété qu'on avait découvert il y a plus de 20 ans avec À la faveur de l'automne. Et puis demain, bah oui, on a rendez-vous demain aussi. On a rendez-vous tout le temps, vous le savez, Décibel, c'est 7 jours sur 7 à 20h. Demain dimanche, vos chansons à vous, les chansons préférées des auditrices et des auditeurs. Il est encore temps de participer. Il suffit de nous envoyer un email avec votre chanson préférée et votre numéro de téléphone. Notre adresse est Décibel, avec un S à la fin, @radiofrance.com.
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1: Robert Charlebois, Lindbergh, la chanson préférée de Jean-Pierre Madère.
4: Ah, souvenir 68. J'écoutais la radio, je marquais sur un petit cahier les chansons qui passaient, leur position à hit parade. Et là, un jour, Robert Charlebois, Louise Forestier, un morceau psychédélique, une espèce de rock bizarroïde qui parle de compagnie aérienne, de voyage.

0: Robert Charlebois qui a sûrement révolutionné avec ce titre toute la musique rock québécoise.
1: Qui venait de partir sur Québec.
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3: Tout à fait. Bonjour, merci d'avoir choisi votre radio ici. C'est Willy vient déjeuner chez vous, numéro 1057. Oh là là !
5: Ça filoche,
3: mes amis. Bonjour la tribu.
6: Bonjour.
3: Alors, qui est là aujourd'hui ? C'est une surprise. Nicolas Malabeuf, notre fond de la télé, là. Bonjour mon bon Nicolas.
6: Bonjour Willy, bonjour tout le monde.
3: Et Fabien est mon autre geek. Bonjour mon Fabinou.
7: Bonjour Willy, bonjour à tous.
3: Et bienvenue. Je sais pas que vous avez passé une bonne semaine.
6: Ah, oui,
3: c'était bien. Moi, j'ai passé...
6: frisquet.
3: Oh, un peu frais. Moi, j'ai passé
7: sorti la doudoune, moi.
3: Moi, j'ai passé ma semaine chez Picard. J'ai fait mes rendez-vous pro chez Picard, mes dates amoureux chez Picard, que ça était bien. Il y avait que là où vous avez un petit peu de frais, effectivement. En tout cas, on est en forme pour proposer votre grand talk show, pas comme les autres, le seul sur les ondes de la radio française, à vous proposer de comprendre l'actu de deux manières, avec sérieux grâce à nos invités, sourire grâce à nos chroniques. Alors notez bien les dossiers du jour. D'abord, cette semaine, il a donc fait très chaud, une chaleur écrasante qui a surpris tout le monde du fait de sa précocité. Eh bien, comment se sont préparés celles et ceux qui sont là pour assurer notre sécurité, comme la sécurité civile, et bien elles seront avec nous dans une minute. Et à 12h30, tout autre chose, jeudi 4 juin, ça sera la fête des bistrots.
7: Ah.
3: Fête que fête chaque jour, Nicolas et Fabien. Tous les jours, ils fêtent la fête des bistrots. Mais sinon, c'est le 4 juin. Alors, effectivement, dans les bistrots, ben, on y boit, certes, mais pas seulement. On y discute, on s'y rencontre, on s'y engueule. Mais il y a de moins en moins de bistrots en France. Alors, pourquoi faut-il sauver nos bistrots français ? La réponse, dans 20 minutes. Et bien sûr, vous le savez, on fait cette émission ensemble. Vous êtes tous des membres de cette famille. D'abord sur le groupe Facebook, alors.
7: Youpi la vie avec Willy Rovelli. Ça, c'est le nom du groupe. C'est complètement gratuit. Vous demandez votre adhésion. On vous la donne. Bien sûr, on accepte tout le monde.
6: On est généreux.
7: Et le sondage du samedi, avec ces fortes chaleurs, quelles sont vos astuces, justement, tiens, pour rester au frais?
3: Alors,
7: 59% des votants pour je garde les volets fermés.
6: Ah oui, obligatoire.
7: Quelques votes pour je mets la clim à fond. Ça, c'est pas mal.
3: Moi, je mets la clim à fond, la
6: fenêtre ouverte.
3: Fenêtre ouverte. Moi, c'est un principe, c'est à fond, mais fenêtre
7: alors,
3: ouverte.
7: Alors, Sylvain, lui, j'évite la clim, car après, c'est la facture qui chauffe.
3: Ah oui, c'est vrai.
7: Et Mathias a écrit, moi, je vais au sous-sol, il fait plus frais que dans la maison.
3: C'est pas
7: donc, continuez à voter, à réagir, c'est complètement gratuit. Sur Facebook, c'est
3: voilà.
7: Youpi la vie avec Willy Rovelli.
3: Non, mais moi, c'est clim à fond la caisse, mais j'ai aussi trafiqué mon compteur EDF.
7: Ah, bien évidemment.
3: C'est là-bas, vous donnerai.
7: Mais on adore vos astuces.
3: Les techniques pour payer, pour que le voisin paye à votre place.
7: Ça, c'est bien.
3: 0810 055 056, appelez-nous, je veux vous entendre, mes amis, c'est chez vous ici, c'est la libre antenne du week-end, vous passez à tout instant, vous nous dites un petit coucou, vous réagissez sur les thèmes du jour, 0810 055 056, et vous repartez.
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3: Eh bien merci beaucoup, est-ce qu'on a tout dit ?
6: On a tout dit.
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3: Ouvrons notre nouveau dossier. Bonjour Simon Abar.
8: Bonjour.
3: Bienvenue ici, mon cher Simon. Vous êtes le porte-parole de la sécurité civile. Déjà, pouvez-vous nous dire, c'est quoi la sécurité civile ?
8: Donc la sécurité civile, c'est une grande famille qui regroupe donc à la fois les sapeurs-pompiers, les démineurs, les hélicoptères de la sécurité civile, les fameux avions bombardiers d'eau. Finalement, la sécurité civile, c'est tout cela.
3: C'est tout cela. Bon, je sais que j'imagine que vous avez dû avoir beaucoup de travail cette semaine du fait de cette chaleur précoce. Si justement vous avez eu beaucoup de travail, vous avez agi principalement sur quoi cette semaine?
8: Oui, en effet, oui, vous avez raison. En fait, on a fait beaucoup ce qu'on appelle chez nous du SUAP, donc du secours d'urgence aux personnes.
3: Ouais.
8: Donc, c'est-à-dire des malaises, des coups de chaleur, voire même des noyades. Donc, ça a été ça, on va dire nos principaux interventions. Même si il faut le dire que la pression opérationnelle, donc c'est-à-dire le nombre d'interventions finalement des services d'incendie et de secours, est resté somme toute normal pour un début de saison d'été.
3: Mais là, par exemple, on l'a vu là dans l'actu des victimes de coups de chaleur, de noyades. Vous en parlez. Il y en a même en faisant du sport, voilà. Il y a des gens qui ont eu des coups de chaleur en passant des épreuves de bac, par exemple, enfin d'examen. Ça veut dire quoi tout ça? C'est qu'on n'est pas préparé, on ne connaît pas les bons gestes dès qu'il fait chaud.
8: Alors c'est aussi tout l'objet de ma présence encore ce midi, hein, c'est d'assurer un maximum de prévention.
3: Ouais.
8: Parce que vous l'avez dit, hein, il faut rappeler les bons gestes, hein, qui sont ceux bien entendu de s'hydrater sans attendre encore une fois la soif. Hein.
3: Voilà.
8: D'ailleurs la soif c'est un signal qui est tardif, Willy.
3: Ah oui, une fois qu'on a soif c'est trop tard. Âgées. Voilà, une fois qu'on a soif c'est
8: exactement.
3: Trop tard.
8: Exactement. Hein. Exactement. Et surtout chez les personnes âgées parce que les personnes âgées ne ressentent pas correctement cette fameuse soif. Et donc, il ne faut pas inciter à être un peu embêtant vis-à-vis d'eux, à vraiment les inciter à boire. Et puis, bien entendu, ne pas hésiter à se rafraîchir la nuque, le visage, les avant-bras. Mais par contre, la bonne nouvelle quand même de ce midi, c'est que je dirais que le plus gros de la vague de chaleur maintenant est derrière nous, nous devons quand même rester vigilants, parce que l'après-midi va être encore chaude dans certains départements, notamment sur Paris et la Petite Couronne.
3: Et puis, dis donc, Simon, on n'est pas encore l'été, là. On n'est même pas l'été.
8: Exactement.
3: Donc là, c'était
8: Et c'est ça le problème, c'est que les corps en fait n'ont pas finalement eu le temps de s'adapter progressivement à la chaleur. Et vous faites bien de le souligner parce que en juin, on va dire que les gens sont plutôt acclimatés.
3: Ouais.
8: Et là, non. Donc en fait, le risque est en effet un petit peu plus élevé.
3: Je vous ai entendu l'autre jour là dire à cause de la canicule l'année dernière, il y a eu plus de 140% de noyades. Enfin, en plus, c'est terrifiant ça comme chiffre. C'est dur quoi. Est-ce qu'il serait pas grand temps de faire un plan nage, parce que j'ai l'impression qu'on sait de moins en moins nager.
7: C'est vrai.
8: C'est-à-dire qu'il y a une vraie corrélation finalement entre chaleur et finalement noyade. Donc en fait, les plages sont quand même dans la plupart des temps surveillées. Et donc les conseils encore une fois que l'on peut donner, c'est ne surtout pas se baigner en dehors des zones surveillées. Et d'ailleurs, les décès en cours d'eau représentent environ la moitié des noyades mortelles, tout âge confondu.
3: Ouais.
8: Et contrairement à ce qu'on pourrait penser, d'ailleurs, ce ne sont pas que les enfants qui meurent, et ce sont d'ailleurs surtout des adultes. Puisque 9 noyades mortelles sur 10 concernent des adultes.
7: Mmh.
8: Et ce sont souvent d'ailleurs des personnes du coup qui sous-estiment le danger et surestiment un petit peu leur capacité.
3: Et voilà, donc on évite de se baigner là où... Enfin, généralement, quand c'est écrit baignade interdite, c'est pas juste pour nous faire chier, en fait, Simon. Hein, c'est qu'il y a des raisons.
8: Tout à fait.
3: Voilà.
8: On ne se baigne que dans des zones surveillées et surtout, on respecte les drapeaux d'autorisation de baignade.
3: Voilà, respectons les drapeaux. Bon, vous attendez un été...
6: Calme.
3: Chaud. Chaud, mon cher Simon. Comment on se prépare à la sécurité civile, justement, là?
8: La sécurité civile se prépare finalement toute l'année. Elle se prépare toute l'année donc à faire face à cette hausse finalement d'intervention due à ces vagues de chaleur. Et puis forcément il va y avoir, comme tous les étés, le feu de forêt qui va également nous occuper. Donc on se prépare toute l'année à travers les formations, l'acquisition de nouveaux matériels pour être au top pour cet été.
3: Bravo, merci d'être là pour nous, Marie. On s'applaudit. Bravo mon Simon. Voilà, t'as vu, toute la sécurité, ils sont tous là pour nous. Merci infiniment. Donc Simon Habart, le porte-parole de la sécurité civile. Donc buvez, mes amis, de l'eau, hein, je précise pour les deux. Là. Et Denis Gaud qui est à mes côtés. Là. Quand Simon il a dit faut buvez, c'était là.
7: Oui
3: de l'eau.
7: On a bien respecté cette semaine.
3: Allez, je vous entends. 0810 055 056. Appelez-nous, mes amis, venez réagir sur ce que vous voulez. Tiens, comment vous avez fait là toute cette semaine avec la calor? Venez nous raconter ça, 0810 055 056. On parle de quoi avec toi, mon Fabien?
7: L'actu web, présentation d'une nouvelle mode sur TikTok, les sardines ont la cote.
3: Oui, sardines, c'est bon ça.
7: C'est bon, ça pue, mais c'est bon.
3: Ça pue.
7: Ça pue, hein. C'est bon.
3: Je connais d'autres gens qui puent et qui sont bons aussi, hein, mais là, les sardines, ça pue, mais c'est bon. Voilà, ça, c'est un bon slogan. La sardine, ça pue, mais c'est bon. Voici Jean-Jacques Goldman qui sont pas trop mauvais.
7: Ils sont bons.

0: Chaque droit d'auteur.
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0: Voilà, c'est, ça suffit. Fabien et moi, oui. À 12h16, alors mon Guy Kounet.
2: Toute l'actu web de la semaine, on démarre avec une nouvelle tendance TikTok. Oui. De plus en plus d'internautes se filment en train de manger des sardines. Et oui, ces petits poissons en conserve sont à la mode dans les assiettes des influenceurs et des influenceuses. Et voici la raison.
3: À ski, pour avoir une belle peau, il faut manger sa routine skincare. Donc, je suis allée acheter des sardines.
2: Consommer des sardines serait bon pour la peau. La sardine, donc, on le sait, contient beaucoup de protéines, de la vitamine D et des oméga 3. Et en consommer régulièrement, bah, ça serait bon pour la santé.
4: Manger des sardines contribue à éviter que la peau ne s'abîme plus vite, ouais. L'aide à se renouveler et ralentit le vieillissement de l'épiderme. Pas de miracle donc, mais en consommer fréquemment ne fera pas de mal à votre routine skincare. Voilà.
2: C'est pour ça que vous avez une belle
0: pour
2: peau
0: ça que je suis
2: et
0: beau,
2: vous ne vieillissez
0: j'ai
2: pas.
0: Une belle peau, voilà, bien hydratée.
2: Le hashtag sardine cumule presque 100 000 vidéos sur TikTok. Résultat, au supermarché, au rayon des poissons en conserve, les sardines manquent à l'appel. Leurs ventes sont en augmentation de 7,4% depuis le début de l'année. Donc, pourvu que sardines. Enfin, pourvu que ça dure.
0: Non mais rigole pas, je suis allée à mon supermarché et Carrefour, et bien le rayon sardine est vide.
2: Il y a une pénurie de sardines. Tout le monde se filme en train de manger ses sardines.
0: Exactement.
2: Allez, toujours dans l'actu web de la semaine, je vous présente Yoann Louis.
0: C'est
2: un coiffeur, originaire de Toulouse. Ah. Là, il buzz depuis quelques jours. On le voit partout sur les réseaux sociaux. C'est le sosie de Pierre Niney. Le gars ressemble comme deux gouttes d'eau à l'acteur, et depuis quelques jours, c'est le buzz.
5: Je m'appelle Yoann, je suis coiffeur depuis 13 ans et je travaille dans le centre-ville de Toulouse.
6: Ça m'est déjà arrivé que des gens rentrent dans le salon pour me demander si j'étais en plein tournage en tant que j'étais terminé. On n'est pas en tournage, je ne suis pas terminé, mais vous pouvez prendre rendez-vous si vous voulez vous faire coiffer.
0: C'est le séchoir.
2: C'est le séchoir qu'on entend.
0: Le sécheveux qu'on entend.
2: Du coup, toute la semaine, les internautes ont tenté de trouver un nouveau nom pour son salon de coiffure. Donc on lui a proposé Pierre Niner.
0: Ah, Niner, c'est pas mal.
2: Niner, c'est pas mal. Ou le comte de Montecisio.
0: Ah, ça j'aime bien.
2: Bravo pour ces titres, hein, pas du tout tiré.
0: Ah, il y a aussi Pierre Niner aussi,
2: ah, oui.
0: Ça marche comme
2: ah,
0: ça.
2: Oui.
0: Pierre Niner.
2: Bravo, ce n'est pas du tout tiré par les cheveux. Autre sujet.
0: Oui. Ah, ça c'est bon.
2: Bah là.
0: C'est du football.
2: On termine l'actu web avec Roland Garros, le tournoi de tennis qui se déroule à Paris en ce moment. Comme tous les ans, il y a des petits rigolos qui tentent de mettre l'ambiance.
7: Allez !
2: Donc là, ça fonctionne, tu vois, c'est pas mal quand ça fonctionne. Mais ce n'est pas le cas de tout le monde. Écoutez cet internaute. Voilà, ça ne fonctionne
0: rire,
2: pas.
0: Ça fait rire, c'est déjà bien. Allez.
2: Autre info, donc si vous décidez de vous rendre en tant que spectateur donc au tournoi de Roland-Garros, prévoyez de faire un crédit à la banque, car les sandwichs et les boissons ne sont pas donnés. Ah, écoutez, cet internaute a fait péter les budgets.
8: J'ai pris un cornet de saucisson, donc il était à 5,50 €. Ensuite, moi, c'était un hot dog à 10 €. Et ensuite, un sandwich brioché à 15,20 €. Ensuite, je me suis prise deux macarons. C'était à 3 € chacun. Et pendant le match, on a pris de l'eau plus canette d'oasis pour 12 €.
2: Ce qui nous fait un juste prix à 48,70 €.
0: Ah, c'est pas mal.
2: Voilà.
0: Journée, hein.
2: Je sais que nous sommes à Roland-Garros, mais là, à ce prix-là, c'est du racket. Et encore, l'alcool est interdit dans les tribunes depuis 2 ans.
0: Ouais,
2: depuis 2 ans.
0: Pour ça, vous n'allez jamais.
2: Voilà. Non, ça vous intéresse. Aucun intérêt.
0: Regarde
2: à la maison.
0: C'est que moi, Festival de Cannes, pas invité.
2: Oh.
0: Roland Garros, pas invité. Les gens s'en foutent de moi. Hein.
2: Oh,
0: c'est fou. Hein. Si.
2: Mais vous aimez le tennis?
0: Absolument pas.
2: Oui, parce que
0: les Facial Cannes, j'en ai rien à foutre.
2: Même invité, vous n'allez pas.
0: J'y vais pas.
2: Donc, voilà. Vous vous plaignez, mais
0: c'est
2: vous n'allez pas.
0: Tu sais qu'à chaque fois qu'on m'invite, j'y vais pas.
2: Bah voilà. C'est pour ça. Même chez nous.
0: Surtout chez vous.
2: Oui, j'ai compris, moi.
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0: Nadette, tu es là, ma Nadette?
9: Oui, bonjour Willy.
0: Comment vas-tu? Ça va, ma chérie? Tu nous appelles d'où?
9: De Nêtre, dans la Vienne.
0: Dans la Vienne. Nadette, écoute-moi. Tu sais que Fabien Emo, là, ça fait à peu près 14 fois qu'il m'invite chez lui et je n'y vais jamais. Est-ce que tu peux me.
2: Ouais. Viens chez moi, Nadette.
0: Tu trouves ça sympa ou pas sympa? Oui, à un moment donné, il faut que j'y aille, non? Qu'est-ce que t'en penses?
9: Bah oui, bien sûr.
2: Ah oui,
9: bah
2: quand même.
9: C'est la politesse.
2: Ah, c'est la politesse. Bah, voilà, c'est la base. Bravo, Nadette.
0: Ah, je suis mal élevée. T'as raison. Prochaine fois, je viendrai.
9: Willy, tu viens quand tu veux.
0: Ah,
2: invitation.
0: Ah, dada. Ça va, tu voulais nous faire un petit coucou, ma Nadette? Tu voulais nous parler de quoi?
9: Oui, un petit coucou qui fait très chaud.
0: Ah, bah oui.
9: Il faut tout fermer dès le matin, il faut se lever à 6h30 pour être tranquille.
0: Eh ouais, moi je fais comme toi. Là, tu sais, nous, à Paris, en ce moment, il fait jour, genre à 5h du mat', il fait hyper jour. Et je me lève très tôt, j'aère, et voilà, c'est comme ça, ma Nadette. Toi, tu fais attention, hein.
9: Ah bah oui, bien sûr. J'ai hâte d'aller à ton pays, en Haute-Savoie. J'espère qu'il fait un peu moins chaud là-haut.
0: Bah écoute, je t'invite. Tu veux aller chez ma mère? Tu veux chez maman Robelli? Tu veux y aller?
9: Bah non, écoute, je veux pas te déranger
0: si,
9: ta maman.
0: Si, t'inquiète, vas-y. Attends, tu me donneras tes dates et puis tu iras.
2: Okay. Airbnb,
0: t'iras de ma part, tu te feras à manger, tu verras. Faut aimer les pâtes, faut juste aimer les pâtes.
9: Ah bon, bah sinon, c'est déjà pas mal. Hein.
0: Et bah voilà, ma Nadette. Merci d'être passé nous voir, ça nous fait plaisir de t'avoir entendu. Vraiment, tu es chez toi, hein. Tu rappelles quand tu as envie, tu repars avec un cadeau.
10: Avec une carte cadeau de 50 euros pour de jolies fleurs.
0: Merci ma Nadette, on t'embrasse fort.
9: Je vous remercie beaucoup.
0: C'est nous qui te remercions, merci de ta fidélité, tu prends soin de toi. Et à très bientôt. Dans un instant, mes amis, on va vous présenter un invité pas banal parce qu'on aime vous présenter des invités
11: pas banaux.
0: Mais d'abord, on va écouter Oria avec Soirée mondaine.
10: Vous n'êtes pas invité.
0: Non plus.
10: Nulle part.
0: C'est un vieux ringard.

0: Soirée mondaine avec Aurélien.
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0: Allez, place à la personne pas banale du samedi. Bonjour Julia Thévenot.
3: Bonjour.
0: Bienvenue ici, ma chère Julia. Alors, vous êtes une ancienne Parisienne qui a pris mari et enfant dans ses bagages pour s'installer dans le Finistère. Vous êtes éditrice. Je sais toute votre vie, hein, vous inquiétez pas. Vous êtes éditrice et écrivaine. Mais à côté de ça, vous êtes devenue il y a quelques temps coach. Mais coach de quoi, ma chère Julia ?
3: Je suis devenue consultante en prénom.
0: Voilà,
3: prénom. Je ne sais pas.
0: Voilà, donc consultante en prénom, c'est-à-dire que vous conseillez, vous aidez des futurs parents à choisir le prénom du petit, c'est ça ?
3: Oui, c'est ça, des futurs parents, ou même des gens qui sont déjà parents, qui attendent un autre enfant, voilà. Ou qui ont besoin d'accompagnement pour X raisons sur le prénom de leur enfant.
0: Ouais. Donc ça se passe comment ? Par exemple, on vient vous voir et puis on vous dit, tiens, j'aimerais appeler ma fille Nutella, qu'est-ce que vous en pensez, Julia ? Et là, vous dites quoi, alors ?
3: Nutella, en vérité, j'ai pas eu ce cas. Bon. J'ai quand même, dans presque 100% des cas, des parents qui ont déjà beaucoup réfléchi, qui cherchent le prénom le plus beau, le plus aligné avec leur identité, avec le monde dans lequel ils vont vivre pour leur enfant. C'est quand même une démarche qui est très, très fortement intime et cristallise plein de choses, d'espoir, d'identité, etc. Ouais. Donc, j'ai toujours des parents qui veulent bien faire, mais parfois qui ont des blocages.
0: Ah oui.
3: Et ces blocages, ils peuvent être dus à plein de trucs. Hein. Vous imaginez bien des désaccords entre couples.
0: Ah oui.
3: Un monsieur qui aime les prénoms rétro anciens, ah oui. Une maman
0: et pas elle.
3: Les prénoms hyper modernes, trendy.
0: Mais Julia, par exemple, c'est quoi les bonnes questions qu'il faut se poser quand on réfléchit au prénom de son petit ? C'est quoi ?
3: Ça, c'est une bonne question. Et les bonnes questions à se poser, les meilleures questions à se poser, c'est est-ce que ce prénom nous correspond ? Est-ce que ce prénom est aligné avec qui nous sommes et qui sera probablement cet enfant, au moins dans ses premières années, en fait ? Est-ce que ça va correspondre à la façon dont on a envie de se présenter au monde, nous ? Est-ce que quand on s'imagine en train de présenter notre enfant, voilà, il s'appelle Thomas, il s'appelle Valérian, est-ce qu'on est aligné avec ça ? Est-ce que ça nous correspond ? Parce que c'est vraiment la meilleure chose à prévoir pour son enfant.
0: Ouais.
3: Alors, confortable pour lui, à l'instant T.
0: Voilà. Alors, Julia, c'est une activité qui est très connue aux États-Unis, ce que vous faites un petit peu moins en France. Je sais que vous croulez sous les demandes, demandes qui viennent partout en France, de Suisse, de Belgique.
3: Voilà. Mais en fait, moi, je sais que vous aux États-Unis, il y en a plein, mais vous dire, ils sont très, très nombreux aux États-Unis. Je crois que, à mon échelle, en tout cas, je suis peut-être la première en France, mais j'avais déjà vu que des stars faisaient appel à ça. Parce que, comme tout service, ça se délègue, en fait.
0: Bah oui.
3: Mais moi, je fais ça depuis une quinzaine d'années, en fait, mais gratuitement, avec d'abord des proches, puis des amis d'amis, voilà. Puis des inconnus, en fait, de bouche à oreille fonctionnant. Et moi, c'est assez récemment que j'ai transformé ça en métier,
0: voilà.
3: Pour que ce temps et cette énergie soient finis par être mis, quoi.
0: Parce que ça coûte combien de venir vous voir, là, que vous nous conseillez sur un prénom, c'est quoi ?
3: 85€ la séance.
0: 85€.
3: Mais ça, c'est une séance d'accompagnement.
0: Ouais.
3: Et il y a également d'autres offres que je suis en train de mettre en place.

0: qui sont des offres intermédiaires, en fait.
1: Bon. Alors, je précise que vous êtes passionné par l'onomastique. C'est quoi, ça? C'est un truc de bricolage, l'onomastique? C'est de...
0: L'onomastique, c'est l'étude des noms. C'est la science des noms.
1: Voilà, la science des noms. C'est pour ça que Julia, elle s'y connaît. Et Willy, vous pensez que c'est un bon prénom ou c'est un prénom à la con? Est-ce que je dois faire un procès?
0: Willy, c'est William, c'est le protecteur du foyer.
2: Ah! Mais c'est vrai, vous êtes notre protecteur.
1: C'est vrai, je suis le protecteur du foyer. Donc, il n'y a pas besoin que je fasse un procès à mes parents. Donc, Willy, c'est pas trop mal. Merci, ma Julia, merci beaucoup. On vous entendait pas très, très bien. Donc, on vous laisse travailler tranquille, ou faire vos courses. En tout cas, merci d'être passé nous voir, ma Julia. Non, vous inquiétez pas. Donc, Julien Thévenot. Alors, je précise qu'on vous retrouve sur Instagram sous le pseudo Son prénom by Julia. D'accord. Son prénom by Julia. Voilà, donc elle est conseil sur les prénoms. C'est un truc sérieux. Hein. Sérieux, elle croule vraiment sous les demandes qui viennent de partout en France, Suisse et Belgique. Merci, ma Julia. Passez un bon

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2: De retour, excusez-nous. Partons gaiement vers la deuxième demi-heure. Voilà ce que je voulais dire. La deuxième demi-heure de votre talk show du samedi. Alors ici, c'est comme le talk show de Léa Salamé qu'à l'époque.
3: Mais pas du tout pareil.
2: Sinon, c'est la même chose. Dans un instant, on va parler de la fête des bistrots.
4: Ah oui,
2: c'est jeudi prochain. Et votre tribu est là. Notre enfant de la télé, Nicolas Malabeuf. Et notre spécialiste web, Fabien Aymon. Ça va, comment tu as fait, mon Nicolas, pour, avec cette chaleur?
3: Alors moi, j'ai la technique du gant de toilette humide.
2: Oulala, me fait
3: que, voilà, je me badigeonne d'eau mouillée.
2: Oui.
3: D'eau fraîche et ça va mieux.
2: C'est d'eau mouillée, c'est vrai.
3: Oui.
2: D'eau mouillée.
5: On apprend
2: des choses car il y a de l'eau sèche, évidemment. Et toi, mon Fabien?
5: Alors, bon, moi j'ai ressorti ma machine. J'ai une machine à bière qui était dans le placard. Je m'en sers jamais. Non, mais c'est vrai, ça fait 5 ans que je l'ai.
2: Je m'en sers jamais.
5: Et là, je m'en suis servi. Et c'est vrai, donc à consommer, bien sûr, avec modération.
2: Évidemment.
5: Mais ça rafraîchit devant Roland Garros. Une petite bière, un petit panaché, pourquoi pas.
2: Et vous? Alors, vous qui nous écoutez, comment vous faites alors avec cette chaleur? Venez réagir sur le groupe Facebook, oui.
5: Donc, sur Youpi la vie avec Willy Rovelli, c'est sur le groupe Facebook. Si vous voulez partager vos avis, eh bien on les lit en direct. Valérie a posté bandana mouillée autour de la nuque.
2: Et voilà, bravo.
5: Nicolas. Muriel a posté ici piscine sous le soleil de la Drôme provençale.
2: Ah, il y en a qui ont des piscines
5: belle
2: privées.
5: Piscine.
2: Ah, mais nous, on a les auditeurs les plus bourgeois du monde de la radio, de toute façon.
5: Et y a Aline fait un beau métier en ce moment.
2: Oui.
5: Je vous écoute en direct du labo fabrication glacement de chocolat.
2: Ah, waouh.
5: Elle fabrique des glaces, Aline.
2: Ah, c'est bon, ça,
5: et sinon, 59% pour le sondage. Je garde les volets fermés.
2: Très bien.
5: Pour garder le frais à l'intérieur de la maison.
2: Eh ben voilà,
5: donc continuez à réagir, c'est complètement gratuit. Le groupe, c'est sur Facebook. Youpi la vie avec Willy Rovelli.
2: Voilà, et réagissez ici aussi. Je vous attends au standard parce qu'il paraît que ça appelle pas bien là. Que j'aime pas ça.
5: On est mou quand il fait chaud.
2: 0810 055 056. Appelez vite et vous repartez avec.
3: Eh bien, Mimosa, Coquelicot, Pivoine, on vous offre 50€ de fleurs pour la fête des mères. C'est demain.
2: Merci. Mais d'abord, ce n'est pas suffisant. Là-dessus, pas de panique, là-dessus, vous suivez. Il est temps pour moi de mettre
6: les points sur les i.
2: Vite,
6: parce que là. Mets les points sur les i.
2: Et on commence avec un point, Patrick Bruel.
7: Alors, regarde.
2: Ma bite. Oh. Hier, le chanteur a annoncé qu'il ne participerait pas à un prochain concert des Enfoirés. À moins, bien sûr, que ce ne soit pour les Restos du cul. Et oui, Patrick Bruel l'a bien compris, il ne faut pas être un enfoiré pour être un enfoiré. Canicule, il n'a jamais fait aussi chaud en France pour un mois de mai. Rendez-vous compte, à un niveau température, c'est comme si on avait vécu toute une semaine dans le slip de Patrick Bruel. Roland Garros, le français Arthur Géa, ennuyé par des problèmes gastriques pendant son match face au russe Kachnakov. Il a été obligé d'aller aux toilettes et a finalement perdu, confirmant ainsi le dicton. Qui va la chiasse perd sa place. Et il aurait dû faire sa commission en jouant, c'est vrai, Depuis que 1983 et la victoire de Yannick Noah, ça aurait été le premier Français qui aurait pu laisser une trace à Roland Garros. Non mais c'est vrai, si on fait ça sur la terre battue, ça se voit moins que pendant une compétition de patinage sur glace. C'est vrai aussi, faut y penser. Un couple en Dordogne découvre qu'un renard lui vole ses boules de pétanque. Il va falloir du coup revisiter Jean de la Fontaine. Un maître corbeau, sur son arbre perché, tenait en son bec une boule. Maître renard, par le métal attiré, lui tint à peu près ce langage. Hé, maître corbeau, n'est-ce point là une boule au but? Si vous ne l'offrez point, vous êtes un sacré fils de... Il préfère les boules aux poules. C'est peut-être un renard dyslexique, on ne sait pas. Alors que masser ses boules par une poule, c'est pas un renard, mais Patrick Bruel.
3: Oh non.
2: Festival de Cannes, Palme d'Or pour un film roumain qui parle d'un couple roumano-norvégien à qui l'on leur retire la garde de leurs 5 enfants suspectés de maltraitance. Les prix d'interprétation féminine pour un film japonais qui parle d'une actrice de théâtre atteinte d'un cancer incurable et d'une directrice d'EHPAD avant-gardiste. Meilleur scénario pour la chronique d'un père de famille péténiste qui va se transformer en collabo zélé sous le régime de Vichy. Et prix du jury pour un film allemand sur une archéologue sexagénaire qui va tenir tête à la mafia. Putain, on s'est encore bien marré à Cannes cette année. Hein, David Lisnard, le maire de Cannes qui mène une guerre contre la drogue, y compris pendant le festival. Mais il est con, lui, sans coke. Comment tu peux supporter ces films? C'est pas possible. Enfin, la question du jour. Tiens, justement, est-ce que les cocaïnomanes de droite votent Marine Le Pen? Vous avez 2 heures. Alors, heureusement, dans 215 jours, c'est fini 2026.
3: Bravo.
2: On s'est marré à Cannes.
5: Ça donne envie.
2: Un palmarès, on s'est marre. Allez, mes amis, justement, si vous avez un petit coup de mou, pas de panique, on a la solution pour vous. On arrête tout.
5: On n'est pas bien.
2: On n'est pas bien.
5: Il fait chaud.
2: Oui, on n'est pas bien, mais dès que je vous dis à vous, où que vous soyez, vous allez me faire un palabapapala et ça ira beaucoup mieux. Tiens, regarde. Là, ça va pas bien. Là, t'es pas bien. Là, t'es pas bien. T'es écrasé. À toi. Palabapapala.
5: Là, ça va.
3: Il fait froid.
2: Ça va beaucoup mieux.
5: Mais j'ai envie d'aller voir les films, moi.
2: Voilà.
5: Ça donne envie.
2: Ça donne envie d'aller voir les films de Cannes. Mes amis, voici les Bee Gees avec Night Fever. J'aurais pu faire un Bee Gees.
5: Mais oui.
2: J'aurais pu faire un. Stay alive.
5: Eh ben, on y est. The Voice.

0: La fièvre du samedi midi, évidemment, sur votre radio, ici, avec les Bee Gees.
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0: Allez, ouvrons notre nouveau dossier, un dossier très important, mes amis. Le jeudi 4 juin, c'est la fête nationale des bistrots et des cafés. Bonjour Alain Fontaine.
3: Bonjour.
0: Bienvenue ici, mon cher Alain. Alors, vous êtes l'heureux propriétaire du bistrot Le Mestruet à Paris et directeur de l'association des bistrots et cafés de France. Alors, mon cher Alain, dis donc, j'ai vu les chiffres. Il y avait 500 000 bistrots en France au début du XXe siècle. Ils ne sont plus que 40 000.
4: Oh là là.
0: Le bistrot chez nous est en danger, mon cher Alain.
3: Ah oui, il est en danger maintenant depuis pas mal d'années.
0: Ouais.
3: Ils disparaissent effectivement, surtout, alors, on ne le voit pas trop dans les villes, parce qu'il y a une densification dans les villes, évidemment,
0: ouais,
3: et pourtant elles disparaissent dans les villes, mais c'est surtout, bien sûr, en province,
0: ouais,
3: où vous avez 23 000 communes, en province, 23 000 communes sur 62 000, hein, je rappelle,
0: ouais,
3: 23 000 communes qui n'ont plus du tout de bistrots et ouais, de cafés, donc plus de commerce, hein, plus rien. C'est-à-dire, on a, c'est des vrais déserts de sociabilité qui sont installés dans les villages.
0: C'est ça, parce qu'on ne se rend pas compte à quel point un bistrot, un café, partout, mais même surtout dans un village, c'est un lieu social. C'est ce que vous dites d'ailleurs, hein. Le bistrot, c'est un catalyseur de sociabilité.
3: Complètement. Si, quand vous le perdez, si vous voulez, quand vous perdez l'école et la poste, vous perdez la République. Mais quand vous perdez le bistrot et le café dans un village, vous perdez l'âme du village.
0: Et
3: parce
0: ouais,
3: que c'est là où on se retrouve, c'est là où on parle, c'est là où on partage, où on s'engueule, où on s'amuse, où on pleure. C'est un endroit de grande liberté. Et quand vous avez plus ça, bah vous perdez cette sociabilité et en même temps cette liberté.
0: Voilà, parce que tout le monde s'y croise, hein, celui qui a un bon boulot, celui qui a plus de boulot, celui qui a un peu plus d'argent, celui qui a pas trop d'argent. J'avais lu une enquête assez étonnante, Alain, que dans les villages où il y avait plus de bistrots, on votait plus pour l'extrême droite. C'est-à-dire effectivement, il y a plus ce lieu d'échange où on s'engueule, comme vous le dites.
3: C'est tout à fait ça. C'est effectivement une étude d'Hugo Subtil qui est sortie en début de l'année de cette année. C'est une étude très intéressante. Pourquoi ? Parce qu'effectivement, quand vous n'avez plus de lieu de sociabilité, vous vous renfermez chez vous avec vos angoisses, avec vos peurs, avec votre dépression. Vous regardez ou pas la télévision qui vous envoie qu'un seul message.
0: Ouais.
3: Et donc, vous ne pouvez plus partager. La fake news reste une fake news et vous ne pouvez pas la partager avec d'autres. Bref, vous êtes dans un univers renfermé et votre écosystème s'est rétréci tellement qu'effectivement, des fois politiquement, vous pouvez avoir des tentations.
0: Voilà.
3: Mais je pense qu'au niveau santé publique, c'est important aussi parce que c'est de la peur et ça provoque aussi la surmaladie, évidemment.
0: Voilà.
3: Donc ils sont d'une importance capitale et c'est pour ça qu'on veut les inscrire au patrimoine immatériel.
0: Voilà. J'allais y venir, mon cher Alain. C'est votre combat en ce moment, donc d'essayer d'inscrire au patrimoine de l'UNESCO les bistrots. On en est où alors avec ça?
3: On en est au plein cœur de la bataille. Notre fiche d'inventaire qui s'appelle, et vous allez voir pourquoi ça va parler par rapport à ce qu'on vient de se dire, ce sont les pratiques sociales et culturelles dans les bistrots et les cafés en France. Et on est au cœur, là, en ce moment, nous en discutons pleinement, pour que le président de la République et la ministre de la Culture, Madame Pégard, prennent leurs décisions dans les jours qui viennent. Ah oui, parce que nous sommes bien sûr en concurrence peut-être avec d'autres dossiers, mais nous savons que notre dossier est profondément légitime, que les Français attendent ça.
0: Alors, dommage Alain, dommage parce qu'on est en train de vous perdre un petit peu, mais donc on a compris que dans quelques jours normalement le président de la République doit donner et le ministère de la culture donc doivent donner leur réponse pour que les bistrots soient inscrits au patrimoine de l'UNESCO, ce qui permettrait d'avoir un autre zoom
4: et une protection aussi.
0: Sur ces lieux, parce que ça a l'air comme ça, on se dit bon, c'est un bistrot, on va y boire un coup. Non,
5: c'est un lieu de rencontre,
4: un lieu de vie.
0: Un lieu de vie. Et un jour, il faudra qu'on fasse une émission dans un bistrot, qu'on aille à votre rencontre. Merci Alain. Il est revenu Alain ou non? Ouais, on a un petit peu des galères pour l'avoir. Merci beaucoup, c'est pas grave. Merci Alain Fontaine, donc propriétaire du bistrot Le Mestruet à Paris, directeur de l'association des bistrots et cafés de France. Et donc, je vous rappelle que la fête des bistrots et des cafés, c'est le 4 juin, donc tous au bar.
1: Ouais. On fonce avec Nicolas. Parce que nous, on est pas mal sur les routes avec c'est votre vrai. Spectacle, c'est avec vrai. Cette émission. Et voilà. Eh bien, je peux vous dire qu'on en sauve, nous, des bistrots.
0: Les deux, là, ils en sauvent. Grâce
1: tout notre cachet part dans les bars.
0: Là, je peux te dire que la
1: nous,
0: France...
1: on soutient le bistrot français, monsieur.
0: Oui, largement. Trop, mais largement. Merci beaucoup. Voilà, au revoir. Tiens, un petit jingle.
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0: Est-ce que Anne-Sophie est là?
4: Oui, elle est là.
0: Ça va, Anne-Sophie? Coucou. Tu vas bien, Anne-Sophie?
4: Super. Comme je disais, là, je viens de rentrer du boulot. Là,
0: tu bosses.
4: Chaleur,
0: tu bosses dans quoi?
4: Je suis infirmière à domicile.
0: Infirmière à domicile. Beau métier.
4: Et là, dernièrement, c'était dur.
0: T'as quoi comme voiture?
4: C'est rigolo. Je viens juste d'en changer une. Là. J'ai une hybride.
0: Hybride. Donc tu mets la clim à fond dans l'hybride ou pas trop? Parce que du coup,
1: il n'y a
0: plus d'électricité.
4: Ouais, non, pas trop. La clim, ça fait mal à la tête.
0: Ça se passe bien.
4: Et comme on n'a pas d'aide pour l'essence.
0: Si, il paraît que tu as droit à 50 balles. Tu veux pas les prendre?
4: Au niveau des revenus, il faut vraiment déclarer très peu. Nous, on bosse beaucoup parce qu'on a beaucoup de charges.
0: Donc du coup, t'as même.
4: On n'est pas à côté.
0: N'importe quoi, ma pauvre chérie. Hein, ça va. Les malades sont sympas ou il n'y a que des cons? Tu peux me dire la vérité? Il y a madame. Celle que tu as vue ce matin à 8h, elle est con celle-là, non?
4: Il y a des chouchous.
0: Bon, arrête, insupportable. Ça, c'est bien, le mec. En tout cas, c'est un beau métier. Hein. Franchement, je suis fière de toi.
4: C'est gentil.
0: Mais je t'en prie.
4: J'appelais justement pour donner un peu de bonne humeur parce qu'on n'entendait que des mauvaises nouvelles. Là. Il faut du bon.
0: Pas avec nous. T'as vu, quoi qu'il arrive, nous, on parle de tout, mais toujours avec le sourire. Toujours.
4: Il faut. Puis là, vous voyez, je viens de rentrer chez moi et là, on va se faire la fête des voisins avec tous les voisins.
1: Ça, c'est bien.
0: C'est pas vrai, tu t'entends bien avec tes voisins?
4: Ouais, on a des voisins top. Et tous les ans, on fait notre petite fête des voisins. Et franchement, c'est super sympa. Et il faudrait le faire partout, ça, justement, pour faire vivre un peu plus les gens dans les villages.
0: Donc la fête des voisins, c'était hier, mais vous le faites aujourd'hui. Tu vas apporter quoi? Des curlis? Tu vas apporter des curlis?
4: Comme je bossais, c'était le mari qui était de corvée. C'est salade de pommes de terre avec des œufs, des petits oignons rouges.
0: C'est pas mal. Merci d'être passé nous voir. Merci d'être passé nous voir. Je te souhaite une belle fête des voisins. Et merci de ton travail. Merci pour ton travail. Merci beaucoup.
1: Et Anso, pour la fête des mères, on va peut-être te couvrir de fleurs.
0: Voilà, on te rappelle demain, c'est le tirage au sort vers 12h50. Merci, prends bien soin de toi. Dans un instant, on parle de quoi avec toi, mon bon Nicolas?
1: Eh bien, on va parler d'une des plus belles femmes du monde, Poupoupidou.
0: Vois à peu près. Alice Sapritch. Juste après, Jérémy Frérot et...
1: Adieu.
0: Adieu.

0: frérot. Et bah adieu.
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0: Oui, ah, il est là, quand il y en a mal,
3: il y a mal à meuf.
0: Nicolas Malabeuf, on te refond la télé, alors mon bon Nicolas.
4: Eh bien, lundi, nous fêterons un centenaire, ouais. Les 100 ans d'une icône.
0: Incroyable. 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
4: 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Et oui. Marilyn Monroe, de son vrai nom Norma Jean Baker, elle aurait fêté son 100e anniversaire lundi. Et alors au début, sa carrière ne prend pas. Elle est mannequin pour des publicités et au Texas, elle devient même reine honoraire du festival des artichauts. Ça démarrait très doucement. Puis Marilyn accède à la gloire et au Nouvel An 56, Marilyn et son compagnon Arthur Miller participent à un bal à New York. Le journaliste français Pierre Crenesse est sur place et il va à leur table les interroger.
5: Parmi les invités ce soir, monsieur et madame Miller, Arthur Miller et Marilyn Monroe.
0: Oh,
5: well, Mrs. Miller, do you speak French? Est-ce que vous parlez français?
6: No, I'm sorry, I don't. My husband does.
5: Not a word?
6: Oui.
5: Oui, oh, that's good. Do you enjoy the ball tonight?
6: Oh, yes.
5: Well, you can say oui. That's why I asked the question. Merci. Monsieur Miller, vous parlez français, je crois.
7: Non,
4: non, bon, fallait pas l'emmerder, lui.
0: Ah oui, non.
4: Et alors, en 60, elle tourne avec Yves Montand dans Le Milliardaire. Ah pendant le tournage, les couples Montand s'ignoraient et Monroe Miller partage des bungalows voisins.
7: Oh là là.
4: Mais Simone part à Rome tourner un film, Miller est dans le Nevada, et donc démarre une relation secrète entre Montand et Marilyn. Voilà comment Montand parlait de Marilyn.
8: Comment est-ce de travailler avec Marilyn Monroe?
9: Écoutez, c'est difficile de vous expliquer Marilyn Monroe. D'abord, on n'explique pas Marilyn Monroe, on la voit, c'est beaucoup plus agréable, je crois.
7: Ah. Oh là là.
9: Je disais que c'était formidable qu'un seul prénom, Marilyn, soit connu dans le monde entier, vraiment d'une façon colossale.
4: Marilyn avait déclaré à la presse, après mon mari et ex aequo avec Marlon Brando, je trouve qu'Yves Montand est l'homme le plus séduisant que j'ai jamais rencontré.
7: Oh, wow. Donc,
4: un autre homme dans sa vie, et pas n'importe qui, un président, mai 62 au Madison Square Garden, une soirée est organisée pour le 45e anniversaire du président Kennedy. Marilyn arrive ivre au champagne, avec une heure de retard, un peu comme nous parfois dans cette émission, et elle se met à chanter devant 15 000 personnes. On sent qu'elle était un peu Et alors ce fut sa dernière apparition publique. Marilyn portait une robe couleur chair avec 2500 cristaux créés par le couturier français Jean-Louis Berthaud. Mais la robe était tellement serrée qu'elle ne pouvait plus marcher. Marilyn avait ensuite appelé la première dame Jackie Kennedy pour lui dire qu'elle voulait épouser son mari. Jackie avait déclaré la vie est trop courte pour se soucier de Marilyn. Et alors seulement 3 mois plus tard, en août 62, après une dernière balade sur la plage de Santa Monica, Marilyn perd la vie chez elle à 36 ans avec le combiné téléphonique dans sa main. Au lendemain de sa mort, un journaliste français va à la rencontre de la secrétaire de Marilyn Monroe pour l'émission 5 colonnes à la une. Elle nous en apprend un peu plus sur l'intimité de l'actrice.
8: Mais combien de temps passait-elle à faire sa toilette?
10: Nue, elle était toujours nue dans la maison.
0: Ah oui, à poil.
10: Toujours nue, 6 heures, 7 heures, 9 heures.
0: À poil.
10: Toute la journée.
0: À poil.
10: Vraiment, je n'exagère pas, toute la journée. Elle était à poil. Elle a fait le déjeuner, manger les œufs, un verre du lait.
0: Voilà.
10: Pas du café, jamais,
0: non.
10: Du café. Toute la journée, elle était devant le miroir.
4: Et le petit potin, bien, Marilyn Monroe a fait de la chirurgie esthétique. Qu'elle s'est faite refaire le bout du nez et le menton.
0: Ah, bah dis donc, bah merci beaucoup mon cher Nicolas. Donc 100 ans demain,
4: 100 ans.
0: Bah, du coup elle sera éternellement belle. Voilà, c'est ça qui est pas mal. Est-ce que vous connaissez le café des aidants?
4: Ah non.
0: Tant mieux, on en

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1: De retour ici, c'est Willy vient déjeuner chez vous. On passe à table tous ensemble le samedi et le dimanche en direct entre midi et 13h. Mais vite, ce sont les 5 dernières minutes.
2: Oh, ah oui, là, en plus.
1: Alors place à la bonne initiative du samedi. On reste d'une certaine manière dans le domaine des bistrots et des cafés. Bonjour Stéphanie Poirson.
3: Bonjour à tout le monde.
1: Bonjour toute seule, bienvenue ici. Vous êtes responsable de la plateforme de répit ADMR dans l'Aube. C'est quoi l'ADMR ?
3: Exactement.
1: C'est quoi l'ADMR ?
3: En fait, c'est un service, une association qui propose des services pour les personnes fragiles, vulnérables, comme une aide à la toilette, aide au repas, de soins relationnels, etc.
1: Très bien. Là aussi, c'est un métier essentiel que vous faites. Et donc, pour la deuxième année, vous proposez le café des aidants. Alors, de quoi s'agit-il ?
3: Alors, j'avoue que ça fait un peu plus que pour le coup. Oui, un peu plus que 2 ans. Après, on en a monté au fur et à mesure sur différents territoires de l'Aube. Ouais. Donc, en effet, il y a 6 cafés des aidants dans l'Aube, beaucoup sur le territoire, sur les territoires ruraux, et un sur l'agglomération troyenne. Et en fait, l'idée, c'est de proposer un temps mensuel pour les proches aidants. Voilà. Donc, les proches aidants, si je me permets un petit peu la précision, c'est des proches, le plus souvent un membre de la famille, mais ça peut être un voisin qui accompagne une personne fragile dans les actes essentiels de la vie quotidienne.
1: Voilà. C'est-à-dire qu'effectivement, quelqu'un, si vous êtes le fils ou d'une personne malade, déjà vous êtes un aidant, quoi.
3: Exactement. Voilà. Beaucoup, en effet, ne se considèrent pas comme tels. Ouais. Mais en effet, je vous remercie pour l'émission. C'est important que certaines personnes se rendent compte qu'ils sont aidants et qu'ils ont accès à des dispositifs qui peuvent les aider.
1: Voilà. Et donc, les cafés des aidants, c'est quoi ? Donc, c'est un lieu, on se rend compte et puis on parle à cœur ouvert, on dit les choses, les bonnes comme les moins bonnes, quoi.
3: Exactement. C'est un groupe de parole, pour le coup, qui regroupe, on a jusqu'au maximum 10 aidants pour qu'on puisse un petit peu échanger entre eux sur des thèmes, comme savoir qu'est-ce qu'être aidant, comment faire attention à ses besoins, quels sont les dispositifs qui existent pour les aider, notamment par exemple les travailleuses médico-sociales du secteur. Donc voilà, on leur propose un temps pour éviter d'être isolés et éviter d'être épuisés.
1: Voilà. Quand on est aidant, est-ce qu'on accepte facilement d'être aidé ?
3: Alors j'avoue que non, c'est la grosse problématique. Les aidants en général arrivent quand ils sont déjà presque épuisés, voire épuisés complètement. Ouais. L'idée c'est vraiment d'essayer d'être dans la prévention, mais en général je suis l'épouse, donc en gros c'est à la vie et à la mort.
1: C'est ça, voilà.
3: Dans la santé comme dans la maladie, comme dirait pour le coup.
1: Et donc c'est quoi alors la principale chose qu'on vous, j'allais dire la principale doléance qui revient, c'est quoi ? C'est la fatigue, c'est se sentir parfois pas aidé, pas soutenu ?
3: C'est l'absence de répit. Ouais. Parce que quand vous avez une personne qui a une maladie d'Alzheimer, pour prendre la plus connue, qui se relève plusieurs fois par nuit, qui pose la question, qu'est-ce qu'on fait, qu'est-ce qu'on va manger à longueur de journée, pour le coup, en effet, c'est compliqué. Donc, en effet, le répit et l'absence de soutien, parce qu'on a quand même beaucoup de personnes qui sont isolées. Et quand on a un proche atteint d'une maladie, en général, les relations sociales sont diminuées.
1: Voilà, c'est ça. Vous organisez le Café des aidants à quel rythme ? Alors, comment c'est quoi le truc ? Comment ça se passe ?
3: Une fois par mois.
1: Une fois par mois.
3: D'octobre à juin.
1: Ouais.
3: Et en fait, pour ne pas les perdre entre pendant la période estivale, en fait, on propose des sorties estivales.
1: Très bien.
3: Là, par exemple, ils vont aller à Nigloland fin juin.
1: Ouais.
3: Donc, c'est un parc d'attractions qu'il y a dans le département.
1: C'est
3: Nigloland.
1: C'est Nigloland.
3: Nigloland.
1: C'est pas Nigoland, parce que j'en ai deux de Nigo là qui m'accompagnent. C'est pas un parc sur Nicolas et Fabien. Ça n'a rien à voir.
3: Non, là, c'est plutôt des hérissons.
1: C'est pas nous. C'est vachement bien que vous fassiez ça. Vachement bien. Et je précise que le Café des aidants, voilà, c'est un concept qui est breveté et qui est national.
3: Oui,
1: c'est partout. Ça existe
3: partout en
1: France.
3: Exactement, c'est ce que j'allais dire. C'est un label national qu'on a décidé, nous, de déployer dans notre plateforme de répit.
1: C'est très, très bien. C'est une très belle idée. Voilà, bravo.
2: C'est essentiel.
1: On voulait vous faire un petit coucou parce qu'on sait à quel point tout le monde peut être aidant, effectivement, et parfois c'est compliqué.
3: Un quart des Français.
1: Merci beaucoup Stéphanie Poirson. Donc vous organisez des cafés des aidants. Merci infiniment. Voilà mes amis, j'ai fini.
2: Oh non, là-bas, c'est pas possible. On vient d'arriver.
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7: Bonjour et bienvenue dans votre magazine Ma France, par ici les économies. Alors notre objectif, chaque semaine, c'est toujours le même, hein, vous redonner du pouvoir d'achat. Et aujourd'hui, on va déménager ensemble, mode de transport, frais cachés, assurance, carton, outils, on va tout vous dire avec notre invité. Bonjour Timour Ajuri.
8: Bonjour Valère.
7: Vous êtes journaliste pour Merci pour l'info, c'est un média en ligne hein, notamment, mercipourlinfo.fr. Et puis c'est aussi un média dans les kiosques d'ailleurs, on trouve, c'est un magazine.
8: C'est un magazine, oui.
7: Voilà, je vous propose pour commencer de répondre à cette première question de Daniel. Qui m'a écrit sur mon mail par ici leséconomies@radiofrance.com. Pour vous la poser à vous, Timour, cette question, quelles sont les aides pour les personnes âgées qui veulent ou doivent déménager ?
8: Alors, la bonne nouvelle, c'est qu'il y a beaucoup d'aides.
7: Ah.
8: Votre caisse de retraite, par exemple, peut vous accorder une aide. Il y a beaucoup de caisses de retraite qui peuvent verser des aides au déménagement. Il y a des aides de collectivité aussi, par exemple, votre mairie, votre conseil communal d'action sociale, par exemple, vous pouvez aller le voir. Le fonds de solidarité pour le logement de votre département aussi peut vous verser une aide au déménagement. Alors, tout ça, c'est soumis à condition, donc faut se renseigner.
7: Bien sûr.
8: Et faut chercher.
7: Oui, c'est souvent d'ailleurs le cas pour les aides. On va refaire le point tout à l'heure. Il faut chercher, il faut se renseigner. Mais là, on a noté, il y a quand même des options pour Daniel. Alors, Timour Ajuri, vous êtes journaliste pour Merci pour l'info. On va évoquer tous les sujets en utile autour du déménagement, le transport, les professionnels, les assurances, les cartons, les arnaques, les abonnements aussi, en commençant peut-être par le vrai coût d'un déménagement en 2026. Est-ce que vous pouvez nous dire si ça coûte cher, si on prend tout en compte, hein, le départ, l'arrivée, les équipements, transport, abonnement, tout ça, combien ça coûte de déménager ?
8: Alors, évidemment, tout dépend si vous faites le déménagement tout seul avec des amis, si vous louez un véhicule, si vous faites appel à une entreprise. Après, Merci pour l'info, on a essayé de faire des estimations. Par exemple, si vous déménagez donc d'un 2 pièces de 40 mètres carrés à moins de 20 kilomètres. Donc, si vous déménagez avec des amis et vous louez un véhicule, ça vous coûtera juste 100 à 300 euros. Un peu plus si vous louez un camion avec un chauffeur et un manutentionnaire et faites appel à un manutentionnaire. Et là, si vous choisissez une entreprise de déménagement, là, ça pourra monter jusqu'à 1200 euros en fonction de la formule. Donc, vous voyez, c'est assez large, quelques centaines, un peu plus de 1000 euros pour un 2 pièces.
7: On va commencer par le commencement. Timour, comment on transporte nos meubles, justement, d'un point A à un point B ? Soi-même ou avec un professionnel pour faire vraiment le moins cher possible.
8: Alors évidemment le moins cher c'est quand on fait tout soi-même et avec l'aide de proches. Vous pouvez louer un véhicule aussi ou faire prêter un véhicule. Si vous devez vous louer un véhicule, donc vous pouvez aller voir un loueur, vous pouvez voir une grande surface, vous pouvez utiliser certaines applis aussi de covoiturage de colis. Donc il y a plusieurs solutions. Après faire appel à une entreprise, c'est la solution la plus chère aussi, c'est la solution qui vous, a priori, vous causera le moins de tracas.
7: C'est ça, parce que parfois, on veut tout faire soi-même. Enfin, on prend aussi le risque d'abîmer, de pas faire ça dans les règles de l'art, et à la fin, ça peut coûter cher.
8: C'est ça. Donc ouais. Finalement, c'est peut-être une bonne solution de faire appel à un professionnel, à choisir évidemment avec attention. La clé dans le déménagement, c'est de s'y prendre suffisamment à l'avance, dans l'idéal évidemment, et puis d'y consacrer du temps à la préparation, Valère.
7: Ouais, bien sûr. Peut-être revenir sur les aides au déménagement. Vous en avez cité quelques-unes. J'avais découvert d'ailleurs sur votre site que La CAF aussi, pouvez nous aider?
8: Oui, oui, alors la CAF peut vous aider, votre caisse de mutualité sociale agricole aussi, si vous êtes affilié à la MSA. Après, ce sont des aides assez dont les conditions sont assez strictes. Oui. Par exemple, il faut percevoir l'aide personnelle personnalisée au logement. Il y a aussi une aide d'Action Logement pour les salariés. Il y a la prestation de compensation du handicap pour les personnes qui ont certains handicaps qui nécessitent des aménagements chez eux. Il y a les collectivités, il y a les caisses de retraite. Donc tout ça, c'est à regarder suffisamment à l'avance.
7: C'est là l'intérêt d'anticiper, c'est ce que vous nous disiez tout à l'heure, à la fois pour l'organisation, mais aussi pour le financement, hein, en définitive. Est-ce que c'est vrai qu'on peut aussi se tourner vers son entreprise pour essayer d'obtenir un soutien dans ce déménagement?
8: Oui, oui, alors c'est possible. Donc certaines entreprises versent des aides à leurs salariés, en particulier si le déménagement a un motif professionnel, ça peut être même prévu par votre convention collective. Et puis certaines entreprises même ont des partenariats avec des déménageurs ou avec des loueurs de véhicules, donc ça peut être intéressant pour avoir un rabais sur le prix de leurs prestations. Donc tout ça, vous pouvez regarder, vous renseigner auprès de votre direction, de votre service RH. Et puis, des conventions collectives aussi imposent des jours de congé spécifiques au profit des salariés qui déménagent.
7: Okay.
8: Donc, ça, c'est une bonne chose. Ça s'ajoute à vos congés payés.
7: Donc, on va voir son employeur. On dit, voilà, là, je vais déménager à telle date. J'imagine qu'on peut fournir une preuve, ancien domicile, nouveau domicile, par exemple. Et là, on peut avoir 1, 2, 3, 4 jours de congé en plus de nos congés payés.
8: Voilà, c'est super. Et si vous voulez donc vous faire une longue période pour avoir tout le temps déménagé, vous pouvez ajouter des congés payés. Et c'est super.
7: Alors, si on décide de faire le déménagement soi-même, vous l'avez dit, il faut bien se préparer, Timour, et puis il y a aussi la question du camion, si on veut se débrouiller. Première question, comment définir la bonne taille du camion? Parce que alors à chaque fois, on entend 9 mètres cubes, 12 mètres cubes, moi j'y comprends rien, et j'ai beaucoup de mal surtout à me dire, bah là j'ai tant de mètres cubes de meubles chez moi, c'est très difficile je trouve.
8: Oui, bah, alors un véhicule en fait, la contenance d'un véhicule, comment ça se calcule? C'est en mètres cubes. Et il y a une méthode toute simple pour calculer le volume dont vous avez besoin. C'est de diviser par deux la surface de votre logement actuel. Donc, par exemple, si vous avez un 50 mètres carrés, vous avez besoin a priori d'un camion de 25 mètres cubes. Après, c'est pas une règle absolue. Si vous avez plus ou moins d'objets, vous pouvez ajuster. Mais disons que c'est un bon point de départ.
7: Et pour trouver le camion, alors, parce qu'on en a évidemment pas tous un, qu'est-ce que vous nous conseillez de faire pour avoir un camion sur un jour, deux jours, sans se ruiner?
8: Oui. Alors, vous avez évidemment donc les loueurs habituels, les grandes surfaces, et puis il y a des applications qui vous permettent de trouver donc des services de covoiturage, des covoiturages de colis. Donc par exemple cocoli.fr, bring4you.com. Donc le principe, il est tout simple, vous publiez votre demande et puis il y a un particulier ou une entreprise de transport qui fait le trajet pour vous.
7: Et d'ailleurs, il faut être bien entouré, hein, avoir de vrais amis en forme si possible. Et puis si on n'en a pas, il y a des plateformes collaboratives pour se faire aider pour pas trop cher.
8: Oui, donc il y a des applications de mise en relation, donc par exemple Allo Voisin, TaskRabbit.com, NeedHelp.com. Alors il peut s'agir simplement d'une aide pour porter vos meubles, vos affaires. Il peut aussi s'agir d'un chauffeur pour un camion. Donc après, donc faut bien vérifier que toutes les prestations que vous souhaitez avoir prises en charge sont prévues, discuter avec les personnes. Après, je note que cette solution, donc c'est pas l'idéal, parce que si les personnes se blessent ou créent des dégâts, vous pouvez être considéré comme responsable. Pareil, si vous trouvez des annonces en ligne avec des personnes qui proposent leurs services sur le Bon Coin, par exemple, faut faire attention, et faire attention aussi aux personnes avec qui vous échangez. Donc, dans l'idéal, parler de vive voix avec elles, et surtout ne verser aucune somme d'argent avant de l'avoir rencontré, et si possible avant la prestation.
7: On parle déménagement aujourd'hui avec Timour Ajoury, journaliste pour le média Merci pour l'info. Timour, est-ce qu'il vaut mieux privilégier certaines périodes pour déménager si on peut choisir?
8: Oui. Alors, l'idéal, c'est mieux de faire un déménagement l'automne et l'hiver. Inversement, déménager le week-end, c'est pas forcément une très bonne idée, les fins et les débuts de mois. Et puis, l'été, les vacances scolaires aussi, c'est pas l'idéal, même si, bon, dans la pratique, peut-être que vous avez besoin de déménager dans les prochaines semaines, Valère.
7: On est bien d'accord. Et puis les cartons aussi, ça peut vite faire un budget. Est-ce que vous avez des bons plans pour trouver des cartons pas chers, voire gratuitement? Qu'est-ce que vous nous conseillez?
8: Oui, bah, vous avez une solution gratuite, toute simple, c'est d'aller voir les supermarchés près de chez vous, les petits commerces, les centres commerciaux pour récupérer des camions des cartons gratuits. Et puis, vous pouvez demander à des proches d'en faire de même. Vous pouvez aussi récupérer les emballages des objets justement que vous voulez déménager.
7: En tout cas, c'est important de bien emballer, de bien ranger, parce qu'encore une fois, il peut y avoir de la casse. Et là, quand on fait soi-même, c'est de l'argent jeté par les fenêtres.
8: Oui, tout à fait. Oui.
7: Comment choisir un professionnel si on décide de passer par des professionnels, notamment parce qu'on a des meubles qui ont une certaine valeur, parce que tout simplement on n'est pas entouré, qu'on n'a pas la forme, la force pour le faire soi-même. Comment est-ce qu'on choisit un bon déménageur?
8: Alors, déjà, il faut savoir que le métier de déménageur, c'est une profession réglementée.
7: D'accord.
8: Donc, vous devez vérifier que les déménageurs que vous sollicitez sont bien inscrits dans différents registres. Dans l'idéal, alors ça, ils n'ont pas l'obligation de le faire, mais vous pouvez regarder s'ils sont bien inscrits à la chambre syndicale du déménagement ou à l'organisation des transporteurs routiers européens. Et puis, pour trouver les meilleurs prix et les services qui vous conviennent le mieux, regardez bien les devis que les déménageurs doivent vous proposer.
7: On en demande plusieurs déjà, on compare.
8: Oui, voilà, c'est bien de comparer, ils ont l'obligation de vous en proposer gratuitement. Et puis vous pouvez aussi comparer en utilisant des outils en ligne. Par exemple, à Merci pour l'info, on a vu que un courtier en déménagement, Next Tourist, propose des outils assez simples d'utilisation pour pouvoir comparer très facilement.
7: Donc, comparateur en ligne, ça c'est pas mal. On demande plusieurs devis, on les compare, éventuellement on questionne le professionnel s'il y a quelque chose qu'on comprend pas. Est-ce que l'assurance est forcément inclue dans la prestation?
8: Alors, si c'est un professionnel, a priori il vous proposera une assurance. Après, il peut y avoir une assurance basique ou une assurance un peu plus large. C'est à vous de voir. Après, si vous faites le déménagement vous-même avec des amis, je vous conseille de bien regarder votre assurance multirisque habitation et s'il y a des exclusions, vous pouvez appeler votre assureur et puis voir si vous pouvez ajouter une extension.
7: Et puis bien penser à faire l'état des lieux avant et puis à bien vérifier une fois que les meubles ont été déposés par le professionnel, parce que c'est là que ça joue, c'est là qu'il faut déclarer s'il y a eu un sinistre.
8: Absolument. Ouais. Donc n'oubliez pas, une fois que les meubles sont livrés, de bien regarder si éventuellement il y a des dégâts, si des objets manquent. Vous pouvez faire des réserves tout de suite et après faire une contestation, envoyer des recommandés éventuellement, mais avant vous pouvez contacter le service client. Oh, voilà.
7: En tout cas, le faire dans les temps. Et puis déménager, c'est parfois gagner en place, hein, changer de configuration. Alors il faut s'équiper aussi parfois, et quand on a un budget très serré, c'est pas évident. Bonjour Hakim Baka.
9: Bonjour.
7: Vous êtes cofondateur de Give, c'est give.com. Give, c'est G-E-E-V. Présentez-nous ce site internet, s'il vous plaît.
9: Give, c'est une application de don d'objets entre particuliers. Donc le principe est très simple, c'est de pouvoir donner une seconde vie localement, facilement, via le don. Donner une seconde vie à tous les objets dont on ne se sert plus. Évidemment, pendant le déménagement, on découvre plein d'objets dont on ne se sert pas.
7: Vous appelez donc au réflexe de donner plutôt que jeter, recevoir plutôt qu'acheter. On n'est plus trop habitué à tout ça. Hein.
9: Alors, on n'y est plus trop. Exactement, on n'est plus trop habitué, alors que finalement, on revient à l'essentiel, on revient à des usages qui sont millénaires. On n'invente pas le don, on le digitalise à la limite. Nous, en fait, on vient vraiment avec le don digitalisé, du coup, avec Give, dans un complément de plein d'usages qui sont maintenant très populaire, en complément de la vente, en complément du don aux assos. Voilà, tout ce qu'on veut éviter, nous, c'est que des objets qui puissent être utilisés finissent aux encombrants, dans les déchetteries ou dans nos caves et greniers.
7: On fait une spéciale déménagement aujourd'hui. Qu'est-ce qu'on peut trouver de sympa en ce moment, alors, sur l'application Give, si on a besoin on a prévu de déménager et c'est un petit peu plus grand que le point de départ?
9: Alors, en fait, ça fonctionne dans les deux sens. C'est-à-dire que c'est bien de se désencombrer au moment d'un déménagement. Ouais. En fait, ce qu'il faut éviter, c'est toujours cette petite phrase qui trente de notre tête qui est « ça peut toujours servir » ou alors « je verrai quand je verrai dans le nouvel appartement ou dans la nouvelle maison ». Donc quand on déménage, il faut faire très attention, parce que emporter des objets qu'on n'utilise plus, ça a de l'argent, c'est aussi de l'énergie. Des fois, on loue une camionnette et finalement, il vaut mieux économiser un peu la force de ses bras. Et après, pour l'emménagement, il y a plein d'objets sur Give. C'est-à-dire on retrouve vraiment tous les objets qu'on peut retrouver dans une dans un habitat français typique, hein, des meubles, de l'électroménager, du petit électro, des vêtements, enfin beaucoup, des jouets, beaucoup de choses. Vraiment beaucoup, exactement ce qu'on pourrait retrouver d'ailleurs sur un site de vente. Et ça peut être effectivement à la fois de la conso responsable. D'ailleurs, j'emménage dans un nouveau logement, je dois m'équiper d'une commode. Pourquoi ne pas la récupérer en seconde vie gratuitement plutôt que de l'acheter? Et voilà, finalement, on est sur une conso aussi bon plan. Parce que voilà, on est tous au courant de toutes les difficultés de pouvoir d'achat qu'on a tous. Donc voilà, donc ce petit bonus de pouvoir d'achat à l'emménagement qui coûte en général très cher, ça fait toujours du bien.
7: Give.com pour en savoir plus. Merci beaucoup Hakim Baka, vous êtes le cofondateur donc de cette application et puis dans les solutions pour trouver du matériel, que ce soit la remise en état, les aménagements, le déménagement lui-même. Il y a les Bricotech, c'est comme une bibliothèque mais pour les outils. On va vous expliquer ça dans un instant.
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7: En version magazine, le thème aujourd'hui, on déménage ensemble, mode de transport, frais cachés, assurance, carton, outils, avec notre invité Timur Ajouri, journaliste pour le média Merci pour l'info, qu'on retrouve sur mercipourlinfo.fr. Et J'ai le vent, chargé de liens sociaux pour la régie de quartier du 19e arrondissement de Paris, vient de nous rejoindre. Bonjour.
10: Bonjour.
7: Alors, on vous a invité parce que vous êtes, j'allais dire à la tête, en tout cas, vous êtes en responsabilité sur un projet qui est très intéressant et qui n'est pas singulier et seulement, qui n'existe pas que sur Paris. C'est une bricothèque. Mais qu'est-ce que c'est une bricothèque ?
10: Alors, la bricothèque, en fait, c'est comme une bibliothèque, sauf qu'au lieu d'emprunter des livres, on va emprunter des outils. Nous, par exemple, on va avoir une variété d'outils, des perceuses, visseuses, des décapeurs thermiques, des ponceuses, et puis aussi des petits outils comme des clés à molette, des tournevis, voilà. Ça fonctionne chez nous. C'est un emprunt qui est gratuit. En adhérant juste à la régie de quartier du 19e.
7: Pour avoir regardé les bricothèques un peu partout en France, c'est à peu près toujours le même principe. Soit c'est la gratuité, soit c'est vraiment de la location quasi à un prix symbolique. On est d'accord, J'ai le vent, c'est un bon plan pouvoir d'achat, évidemment, il n'y a pas mieux, mais c'est aussi un bon plan écologique.
10: Oui, bien sûr, parce qu'en fait, ça va permettre de limiter son impact sur l'environnement en n'achetant pas des outils qui seront a priori peu utilisés, car on sait que les travaux dont on a besoin lors d'un déménagement, on n'en aura sûrement pas besoin à d'autres moments.
7: Et est-ce que ces outils sont tous en bon état de marche? Il y a une vérification qui est faite par l'équipe? Parce que c'est vrai que parfois on peut se dire, oui, mais bon, si c'est pour avoir des outils de seconde zone, non, moi je veux du bon matos.
10: Oui, bien sûr. Nous, on a effectivement notre chargé d'accueil qui s'occupe de vérifier que tout marche bien. C'est d'ailleurs pour ça qu'on a un dépôt de caution lors de l'emprunt et qui va vérifier si le matériel est en bon état avant de le passer aux nouvelles personnes. Je me permets de dire aussi que chez nous, c'est réservé aux habitants du 19e arrondissement de Paris, mais que bien sûr, il y a beaucoup d'autres bricothèques, comme vous l'avez dit, qui existent en France et il y en a sûrement près d'où habitent les auditeurs.
7: Oui, il y en a un petit peu partout en France, alors pas suffisamment, mais enfin, il faut bien que ça se développe, mais ça vaut le coup d'aller faire une petite recherche sur Internet et de voir s'il y en a une autour de chez vous. Une dernière question, J'ai le vent, d'où viennent les outils ?
10: Alors, chez nous, les outils sont achetés à la bricothèque. Après, il y a des possibilités de dons, je pense, à d'autres endroits. Nous, on a aussi un espace de dons qui fonctionne, mais qui est plutôt séparé. Généralement, nous, c'est des achats.
7: Voilà, ça s'appelle donc une bricothèque, et vous l'avez très justement dit, c'est comme une bibliothèque, mais avec des outils. Merci beaucoup, J'ai le vent, chargé de liens sociaux pour la régie de quartier donc du 19e arrondissement de Paris. Et puis, pour vous qui nous écoutez, allez faire un petit tour sur Internet, regardez, il y en a peut-être une autour de chez vous. Juste un mot, Timur Ajouri, journaliste pour Merci pour l'info, sur ce thème du déménagement. Là, j'y repensais, on n'a pas eu le temps d'en parler, mais très vite, la réexpédition du courrier, vous avez un bon plan pour ça ?
8: Oui, alors il y a la poste qui peut vous réexpédier le courrier.
7: Voilà, ça c'est une cinquantaine d'euros.
8: Voilà, et puis vous pouvez avoir d'autres solutions moins chères. C'est vrai que c'est important la réexpédition du courrier, Valère.
7: Voilà, et la solution la moins chère, c'est qu'il y a un service public de réexpédition du courrier. Tapez sur Internet, c'est gratuit, et vous pouvez l'envoyer comme ça. Je donne la réponse à votre place. On peut pas tout savoir, Timur, hein, ça alors, c'est la vie. Hein.
8: Alors oui, Valère, je me permets juste d'ajouter donc ce service, ça permet.

0: Les plus faibles revenus.
1: Et vous nous l'avez dit, il faut chercher pour trouver.
0: Oui.
1: Vrai ou faux, les déménageurs professionnels ont l'obligation de proposer une assurance de base.
0: Oui, c'est vrai. Après, il peut y avoir des services, une couverture plus ou moins étendue.
1: Vrai ou faux, les cartons de supermarché sont toujours gratuits et autorisés à être récupérés.
0: Alors oui, en général, on va vous les proposer. Enfin, vous pourrez les récupérer gratuitement et vous aurez le droit de les prendre. Oui.
1: Vrai ou faux, on peut obtenir des jours de congé pour un déménagement.
0: Oui, après tout dépend de votre secteur, de votre entreprise. Et puis n'oubliez pas de préparer un justificatif pour votre employeur.
1: Et ça, est-ce que c'est vrai ou faux? Il est interdit, j'ai bien dit interdit, de déménager seul un frigo couché dans un camion.
0: Alors je ne sais pas si la loi l'interdit expressément, je ne crois pas. Mais en tout cas c'est fort imprudent, sans vouloir jeter un froid à Valère.
1: Vrai ou faux, Timour, les plateformes collaboratives permettent parfois de louer un camion bien moins cher et notamment à plusieurs.
0: Vrai, oui, ça peut être une bonne solution économique.
1: Un devis de déménagement peut augmenter le jour J sans explication, c'est vrai ou c'est faux?
0: Ah ça c'est faux, en tout cas c'est interdit. Une fois signé par le client, le devis engage le professionnel.
1: Timour Ajoury, journaliste, merci pour l'info. Merci beaucoup pour vos éclairages. Alors je rappelle le site qui est une mine d'informations, mercipourlinfo.fr. J'espère que vous y voyez plus clair, vous qui nous avez écoutés sur votre radio locale ici. Alors pour réécouter l'émission, mais aussi toutes les autres, et c'est vrai qu'il commence à y en avoir quelques-unes, c'est sur ici.fr. La semaine prochaine, on va voir comment bien vieillir en restant chez soi, même avec un budget serré. Pensez à nous envoyer vos questions. Mon mail, c'est parisilleséconomies@radiofrance.com.
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1: À l'extérieur, la température dépasse 40 degrés. N'oubliez pas de vous réhydrater régulièrement, mes frères, recommande Ziad, le chauffeur, à la cinquantaine de passagers confortablement installés dans l'autocar. Sans se faire prier, les pèlerins tirent de leur sac bouteilles d'eau et canettes de soda. La route, longue de 460 kilomètres, qui relie Médine à la Mecque, est une morne désolation. Seuls quelques bosquets d'épineux rompent la monotonie des collines caillouteuses qui s'étendent à perte de vue. À la sortie d'un virage, l'autocar s'engage gaillardement dans une gorge étroite. Tout à coup, surgissant de nulle part, un singe bondit sur l'asphalte. Le chauffeur fait une brusque embardée pour l'éviter. Trop tard. Percuté de plein fouet, le babouin culbute sous les roues en poussant un cri qui soulève le cœur des passagers. Qu'ai-je fait? Oh, Dieu du ciel! Bredouille le chauffeur en stoppant son véhicule et en se précipitant vers la bête pantelante qui rend son dernier souffle. Quelques minutes plus tard, après avoir déposé délicatement la dépouille sur le bord de la route, Ziad se glisse à nouveau derrière le volant. « Excusez-moi, murmure-t-il, penaud, à l'adresse des pèlerins, j'espère au moins que le singe n'a pas trop souffert. » Comment le chauffeur pourrait-il se douter à cet instant que cet incident, triste mais banal, vient de mettre en péril sa vie et celle des 50 voyageurs dont il a la charge ?

Après 6 jours de prières, de rites, de cérémonies, les pèlerins de la Mecque s'apprêtent à regagner Médine en empruntant le même autocar et la même route qu'à l'aller. Ziad, le chauffeur, les accueille joyeusement. « Soyez les bienvenus à bord, mes frères. Vous avez accompli le Hajj. Vous êtes désormais absous de vos péchés. Et Inch'Allah, vous allez bientôt rentrer chez vous, le cœur plus léger. » Durant les premières heures du trajet, les pèlerins échangent avec insouciance souvenirs et impressions de voyage. À mi-parcours, tandis que l'autocar s'engage dans la gorge étroite où une semaine plus tôt le babouin a été tué, une pierre heurte violemment la carrosserie. Une roche a dû se détacher de la falaise, suppute Ziad en poursuivant sa route sans ralentir. Une seconde plus tard, une autre pierre rebondit sur le toit, quand une troisième explose sur le bas-côté et qu'une quatrième pulvérise la vitre d'une fenêtre, blessant l'un des passagers au visage. Ziad jette un coup d'œil inquiet dans le rétroviseur. Bon sang! La paroi est-elle en train de s'écrouler sur nous? Effectivement, une grêle de projectiles s'abat de tous côtés. Le pare-brise se fissure en étoiles. Privé de visibilité, Ziad enfonce la pédale du frein. L'autocar zigzague au milieu de la route, heurte un rocher et s'immobilise dans un fracas de tôle froissée. Aussitôt, les jets de pierre redoublent de violence. D'autres vitres volent en éclats. Des passagers hurlent. D'autres effrayés se jettent pêle-mêle dans la travée centrale. Mais qui peut s'en prendre à des pèlerins ? Balbutie Ziad, paniqué. Des bandits ? Une tribu insoumise ? Des terroristes d'Al-Qaïda ?

une scène inconcevable lui fournit la réponse. Comme sortie d'un conte fantastique, une centaine de babouins armés de pierres dégringolent la falaise, encerclent l'autocar et le caillassent méthodiquement. Ziad bondit sur son téléphone portable et compose le numéro d'urgence. Nous sommes bloqués sur la route de Médine. Des singes fous nous attaquent. Venez vite, ils vont tous nous tuer. Même après avoir épuisé leurs munitions, les babouins n'abandonnent pas pour autant la partie, montant la garde autour du véhicule. À l'heure du déjeuner, la route est vide. Une chaleur accablante plombe l'intérieur de l'autocar. Enfin, après une demi-heure d'attente angoissée, les passagers constatent avec soulagement que les singes lèvent le camp à l'approche d'une jeep, de la police et d'une dépanneuse. Alors dès lors, de nombreuses questions se posent. Comment les babouins ont-ils conçu collectivement un plan pour venger la mort de l'un des leurs? Comment se sont-ils organisés pour stocker des pierres dans le but précis d'attaquer l'autocar? Plus étrange encore, comment sont-ils parvenus à l'identifier avec certitude, si semblable aux autres autocars qui circulent quotidiennement sur cette route? À ce jour, aucun spécialiste du comportement animal n'est parvenu à apporter des réponses satisfaisantes à ces questions. Ah, j'allais oublier. Une dernière chose. Savez-vous que le mot « animal », « animus » en latin, signifie « l'esprit vital »?

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1: Bienvenue dans l'accent des autres, l'actualité de la semaine vue par RFI, la radio-télévision suisse, Radio-Canada, ici en France et la RTBF. Et on va d'abord parler politique migratoire. La Suisse ne doit pas dépasser la barre des 10 millions d'habitants. C'est en tout cas l'avis du plus grand parti du pays. Son initiative est soumise au peuple le 14 juin prochain, Pierre-Anne Chauffin.
2: Et si l'UDC réunit près de la moitié des intentions de vote, c'est aussi en raison d'un ressenti, celui d'une Suisse qui grandit trop vite et peine à suivre avec ses infrastructures.
1: En Belgique, l'école francophone va devoir se serrer la ceinture. Malgré une forte mobilisation des profs et des élèves, les mesures d'économie décidées par le gouvernement de la communauté française ont été votées cette semaine, Jacques Revers.
3: Oui, des milliers de manifestants ont pourtant fait le siège jeudi devant le Parlement, ultime tentative pour faire plier la majorité. Mais le vote a bien eu lieu. Le gouvernement se retranche derrière un contexte budgétaire qui impose des économies.
1: Les villages perdent de plus en plus leur commerce, épicerie, boulangerie notamment. Une désertification commerciale qui s'accélère en France en particulier. Nous serons dans la Creuse, dans une petite municipalité qui vient de perdre ses deux seuls commerces. Le bras de fer à nouveau lancé côté américain. Les États-Unis menacent d'imposer de nouveaux tarifs douaniers à 60 pays et notamment le Canada, Nadi Mobarak.
4: Ce n'est pas une surprise, répond le Premier ministre Mark Carney.
1: Enfin, le Sénégal célèbre les 100 ans de l'ancien président Abdoulaye Wade. Un hommage national s'est tenu cette semaine à Dakar, Fanny Noir-Ocabré.
5: Cérémonie historique pour celui qui a imposé la première alternance démocratique dans l'histoire du Sénégal.
1: Le peuple suisse va donc une nouvelle fois se prononcer sur la question migratoire. Ce sera le week-end prochain, le 14 juin, à l'occasion d'une initiative populaire « Pas de Suisse à 10 millions », Pierron.
2: Oui, un thème récurrent de la politique suisse, à nouveau porté par l'UDC, le grand parti conservateur. Ce texte veut plafonner la population du pays à 10 millions d'habitants. En clair, les autorités devraient prendre des mesures dès qu'elles atteindraient les 9,5 millions, soit une petite marge de 500 000 personnes supplémentaires. L'asile est dans le viseur, mais aussi les accords internationaux qui favorisent l'immigration, d'où les craintes pour la libre circulation des personnes avec l'Union européenne.
1: Et c'est là, Pierron, l'argument massu des opposants.
2: Oui, car la Suisse et son économie sont très dépendantes de la main-d'œuvre étrangère. Patronat et syndicats sont la main dans la main. Mais c'est un autre phénomène qui explique un important soutien dans les intentions de vote, un certain sentiment de densité d'une Suisse qui grandit trop vite avec des conséquences concrètes, par exemple sur la pénurie de logements. La libérale Johanna Gapani reconnaît que ce ressenti doit être mieux pris en compte.
6: Elle a permis aux gens de s'exprimer sur des thèmes qui sont légitimes. On parle de logement, on parle de saturation au niveau du trafic, on parle évidemment aussi des frontaliers, et c'est tous des éléments qui ont été mis en avant par l'initiative et qu'on a la responsabilité quand on est parlementaire à Berne, mais aussi les parlementaires dans les différents cantons, auxquels on a la responsabilité d'apporter des solutions.
2: Pour l'UDC et Marie-Bertrand Duhay, mieux vaut tirer le frein à main que prendre des mesures pour développer les infrastructures et le parc immobilier.
7: Est-ce qu'on préfère limiter cette croissance démographique qui est issue de l'immigration ou augmenter les impôts des uns et des autres pour encore modifier nos infrastructures et permettre à tout un chacun de venir et de devoir à nouveau réagrandir nos infrastructures et limiter nos paysages et nos villes tranquilles.
2: Les deux camps sont au coude à coude. Leur capacité à mobiliser l'électorat sera donc déterminante.
1: Des mesures d'économie dans le secteur de l'enseignement francophone en Belgique. Le Parlement de la Fédération Wallonie-Bruxelles de la Communauté française a voté ces mesures cette semaine. La mobilisation des profs et des élèves qui dure depuis des semaines n'aura pas fait plier la majorité, Jacques.
3: Seule une députée de la majorité s'est abstenue au moment du vote, majorité contre opposition, un vote intervenu au beau milieu de la nuit de jeudi à vendredi après 15 heures de débat. Une abstention de la députée Mathilde Van Dorp du Parti des Engagés pour dénoncer le manque de dialogue avec les enseignants.
8: Je pense qu'il est clair qu'il faut prendre nos responsabilités par rapport à une situation budgétaire compliquée, mais mon abstention c'était aussi clairement signaler que la méthode ne fonctionnait pas, qu'il y avait un manque de concertation.
3: Ce défaut de concertation augmentation, c'est aussi l'un des reproches formulés par les enseignants, tout comme l'agenda précipité du vote au Parlement, intervenu moins de 84 heures après la dernière commission, ce qui n'est pas la règle, de quoi ajouter de l'huile sur le feu de la contestation.
1: Oui, et ces mesures d'économie voulues par la majorité de centre-droit, elles entreront en vigueur à la prochaine rentrée scolaire.
3: Oui, et les principales mesures, c'est, rappelons-le, 2 heures de cours en plus pour les profs de l'enseignement secondaire supérieur sans compensation salariale, l'augmentation du Minerval et des moyens rabotés pour la distribution de fournitures scolaires ou de repas gratuits dans les écoles. Pour les élèves et les profs qui ont manifesté près du Parlement ou qui parfois ont assisté au vote tard dans la nuit, la déception est immense. Ils dénoncent le passage en force de la majorité.
9: Ils viennent de déclarer la guerre en fait. Ce qu'ils ne comprennent pas, c'est qu'on est déterminé à ne pas donner cette école-là. On ne veut pas de cette école-là en fait. On ne veut pas de ça pour nos enfants, on ne veut pas de ça pour nos gamins. Qu'est-ce que je vais dire à mes élèves, moi, demain ?
3: Demain, c'est concrètement le temps des examens et des épreuves certificatives de fin d'année. Des examens qui pourraient être perturbés car de nouvelles actions sont annoncées. On verra ce qu'il en sera dans les prochains jours et semaines, tant les derniers événements ont donné l'impression d'une fracture entre les acteurs de l'école d'une part et le gouvernement d'autre part.
1: Deux commerces vous manquent et tout est dépeuplé. Voilà le sentiment des habitants du Compex dans la Creuse en France. Cette commune de 200 habitants vient de perdre coup sur coup ses deux seuls commerces. La boulangerie, elle est fermée depuis plusieurs semaines pour du matériel qui n'est pas conforme. Alors le gérant a décidé de partir. Et puis plus récemment, c'est l'auberge qui a fermé. Le chef a décidé d'ouvrir son propre restaurant ailleurs. Cette désertification commerciale, elle s'accélère en France. Aujourd'hui, 62% des communes ne comptent plus aucun commerce alimentaire. Alors pour les habitants du Compex, ça laisse un grand vide, comme l'a constaté Nina Sobetsky.
10: Gérard habite à quelques mètres de la boulangerie, alors le pain c'était...
11: Tous les matins de bonne heure.
10: Mais maintenant, pas d'autre choix que de prendre la voiture jusqu'à Bourganeuf, par exemple, à une quinzaine de kilomètres.
11: Et puis on le met au congélateur, mais c'est pas pareil, hein. C'est pas du pain frais pareil. Hein. On va pas faire 15 kilomètres tous les jours, ça les retours ça fait 30 kilomètres.
10: Et avec en plus le restaurant fermé depuis une semaine, ça laisse un vide que Sylvie a déjà remarqué en face de chez elle.
12: Par exemple, d'habitude le parking est plein, il y a du monde, et là il n'y a plus personne.
10: Car plus que deux commerces, c'est aussi deux lieux de vie qui disparaissent.
12: On était pas mal, bon c'est toujours les mêmes, mais à se retrouver le matin à la boulangerie, à l'auberge, à différents moments, quand ils faisaient des animations, voilà. C'était les deux pôles principaux pour se rencontrer dans le village.
10: Le premier dossier du nouveau maire Thibault Brodier, c'est donc de trouver des repreneurs.
13: Ces commerces existent là depuis très longtemps et on a toujours trouvé des candidats. Pour quelqu'un qui veut se lancer, c'est idéal, avec un loyer intéressant et pas d'investissement personnel à faire vraiment, quoi.
10: Mais il faut aussi réussir à les faire rester, car les boulangers restent en moyenne 2 à 3 ans sur la commune, avec des charges d'électricité qui tournent autour de 1500 euros par mois.
13: Il va vraiment falloir qu'on essaye de réfléchir là-dessus, comment faire pour que cette charge soit un petit peu moins lourde. C'est pour ça que les loyers sont pas chers, hein. C'est pour essayer vraiment au maximum de pouvoir l'aider.
10: Les loyers de la boulangerie et du restaurant sont d'environ 300 euros.
1: Un reportage de Nina Sobetsky pour Ici Creuse.
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1: Les États-Unis reviennent à la charge avec donc une nouvelle menace d'imposer d'autres tarifs douaniers à une soixantaine de pays et Nadie, notamment le Canada.
14: Voilà, cette décision fait suite à une enquête de l'administration Trump qui estime que ses plus importants partenaires économiques n'en font pas assez pour contrer l'importation de biens issus du travail forcé. Ottawa serait touché par des droits de douane de 10% pour ses efforts jugés insuffisants. Richard Ouellet est professeur de droit à l'Université Laval.
15: Les 60 pays ne sont pas nécessairement des pays qui, d'après les États-Unis, tolèrent l'esclavage. Ce sont des pays qui ne font rien pour vérifier si les produits qui entrent chez eux ne seraient pas le fruit du travail forcé. Alors, ça vise le Canada, ça vise le Mexique, ça vise l'Union européenne, ça vise la Chine.
14: Les biens canadiens conformes à l'accord de libre-échange nord-américain seraient exemptés de ces tarifs.
1: Et le premier ministre canadien a réagi.
14: Tout à fait. Mark Carney veut se faire rassurant en déclarant que cette initiative de Washington n'est pas une surprise. Il reconnaît du même coup que le Canada peut faire mieux pour s'attaquer au fléau de l'esclavage moderne.
16: Nous partageons cet objectif, l'élimination du travail forcé, du travail des enfants dans notre chaîne d'approvisionnement.
14: Le gouvernement Carney va déposer un projet de loi en ce sens d'ici la fin de la session parlementaire.
1: Ottawa qui fait aussi une concession dans le but d'apaiser les tensions avec Washington.
14: Oui, le gouvernement ordonne au Conseil de la radiodiffusion et des télécommunications canadiennes de revoir à la baisse les redevances des géants du web américain comme Netflix, Prime et Amazon pour la création de contenus canadiens. Un recul qui suscite l'ire du chef du Bloc québécois, Yves-François Blanchet.
17: C'est catastrophique, cette décision-là, qui est carrément de déposer les armes avant même de commencer une négociation où on dit à l'interlocuteur « Je suis faible ». Qu'est-ce que tu veux?
14: La pression s'accentue donc sur Ottawa, qui n'est pas encore parvenu à faire débloquer les pourparlers en vue de la révision de l'accord Canada-États-Unis-Mexique, alors que la date butoir du 1er juillet approche.
1: On se quitte cette semaine au Sénégal pour célébrer un siècle d'existence et une vie entière dédiée à la politique. L'ancien président Abdoulaye Wade aura été au cœur d'une cérémonie historique pour célébrer son centenaire, Fanny.
5: Oui, celui que les Sénégalais surnomment Gorgui, un terme wolof pour désigner affectueusement un homme âgé, est une figure majeure de l'histoire politique sénégalaise. Fondateur du PDS, le Parti démocratique sénégalais, il a incarné l'opposition au régime de Léopold Sédar Senghor dès les années 70, puis d'Abdou Diouf dans les années 80-90, devenant le symbole de la lutte pour l'alternance démocratique. Alternance qui verra le jour en 2000, année où Abdoulaye Wade devient président. Et ce poste, il l'occupera jusqu'en 2012, où il concède sa défaite dans les urnes face à Macky Sall, après une candidature à un troisième mandat controversé.
1: Et puis les Sénégalais, Fanny, se souviennent aussi de l'héritage laissé par Abdoulaye Wade.
5: Effectivement, toutes les réalisations issues des grands chantiers de son mandat, on pense aux autoroutes à péage, à l'aéroport international ou encore des programmes d'électrification rurale. Abdoulaye Wade est un patrimoine de la nation, a déclaré le président sénégalais Bassirou Diomaye Faye au cours de cet hommage national qui s'est tenu sans le principal intéressé. Abdoulaye Wade vit en France depuis plusieurs années.
1: Fanny Noireau-Cabré et RFI pour refermer l'accent des autres cette semaine. Merci d'avoir été là comme d'habitude. Rendez-vous si vous le souhaitez dans 8 jours avec les partenaires des médias francophones publics.
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0: 1982, les prémices de la dance music. 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
0: Déjà en connexion avec nous de très bonne heure ce matin avec sur votre radio ici l'équipe de votre samedi au taquet, je vous le dis, Fabien à la rédaction en chef, nous avons Océane à la technique, Dylan pour vous accueillir au standard et pour l'actualité, Cyril Ardo-Redon. Bonjour Cyril.
3: Bonjour François-Xavier, bonjour la France.
0: Dans l'info ce matin Cyril.
3: C'est aujourd'hui la commémoration des débarquements de Normandie et des élèves d'une école près de Caen ont reçu hier une visite très spéciale, celle de l'arrière-arrière-petit-fils de Winston Churchill.
0: Ah oui, quand même.
3: Oui, quand même.
0: On en parle dans un instant dans les infos.
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0: Samedi 6 juin, bienvenue si vous ouvrez les yeux. Ici, il est 6h, bonjour. Les infos, Cyril, à la une, la colère ce matin du ministre de la Justice.
3: Gérald Darmanin, invité hier soir du journal de TF1, est revenu sur l'affaire Liana, cette petite fille de 11 ans dont le corps a été retrouvé dans un silo à grains abandonné jeudi dans le Gers. Le garde des Sceaux se dit furieux et parle d'un immense échec.
4: L'institution judiciaire que je représente, elle a pour but de protéger au nom du peuple français les Français et notamment les plus vulnérables. Et notamment les enfants. Et aujourd'hui, l'institution judiciaire, elle n'a pas su protéger cette petite fille. Et au nom de la justice, comme ministre, je veux présenter mes excuses à cette famille et aux Français.
3: Et l'enquête judiciaire sur la mort de Liana se poursuit. L'autopsie a permis de confirmer que le corps découvert était bien celui de la collégienne, mais n'a pas permis de déterminer les causes de la mort. Parallèlement, une enquête administrative se déroule pour déterminer les dysfonctionnements qui ont conduit à ce drame, car, Charlotte Piré, plusieurs signalements et plaintes, notamment pour viol sur mineur, ont été déposés à l'encontre du suspect de 41 ans.
5: Et même si le garde des Sceaux assure attendre les conclusions de cette mission d'inspection le 19 juin prochain, la chancellerie pointe d'ores et déjà les nombreux moments où cette plainte pour viol d'une enfant de 10 ans aurait dû devenir une priorité et a en réalité été traitée comme un banal cambriolage. À Toulouse, où malgré des lésions sexuelles constatées, une expertise psychologique qui conclut à la crédibilité de la fillette, le parquet estime que la victime, parce qu'elle a déménagé, est hors de danger. Pas de raison donc de tirer la sonnette d'alarme. Et c'est par la poste, sans coup de téléphone, ni mail d'alerte, que le dossier est envoyé au parquet d'Auch, géographiquement compétent. Là, guère plus d'empressement, ni vigilance particulière. Quant à la gendarmerie en charge de l'enquête, si elle a bien procédé à une nouvelle audition de la mère, rien depuis le 14 février dernier. Une contradiction avec la politique pénale fixée par le garde des Sceaux, rappelle ce dernier, mais surtout d'autant plus incompréhensible qu'une simple recherche dans les fichiers judiciaires suffisait pour constater que Jérôme Barella avait déjà été visé par plusieurs plaintes antérieures pour des faits de viol sur mineur.
3: Charlotte Piré, le temps des enquêtes, donc le temps aussi de l'émotion. Une marche blanche est prévue demain après-midi dans la commune de Liana, à Fleurance, dans le Gers. Ses parents ne souhaitent aucune présence politique à part celle des maires mobilisés depuis le début des recherches. Dossier complet sur ici.fr.
0: Des résultats en hausse, mais des salaires qui n'augmentent pas.
3: C'est en tout cas ce que dénoncent les syndicats de Décathlon. Mobilisation historique aujourd'hui au sein de l'enseigne de sport avec des appels au débrayage dans tous les magasins de France pour demander une meilleure répartition des bénéfices. Grégory Labrousse, délégué syndical central CFTC, première organisation syndicale chez Décathlon.
6: L'augmentation du SMIG, d'habitude, est répercutée sur l'ensemble de la grille des salaires afin de garantir que quelqu'un qui est dépositaire d'un savoir-faire acquis depuis 10 ans, 15 ans, 20 ans, ne se retrouve pas au même niveau de salaire que quelqu'un qui a été embauché la semaine précédente. Et bien aujourd'hui, c'est fini. Donc on assiste à un vrai décrochage des salaires chez Décathlon, une vraie smicardisation des salariés. Dans un contexte de super profitabilité, les salariés aujourd'hui se sentent trahis. Ces 13 000 salariés travaillent dans des conditions de plus en plus difficiles. On a un encadrement qui est à bout de souffle, donc les situations de burn-out se multiplient. La situation n'est plus tenable. En plus d'être un cri de colère, c'est aussi une alerte qui est communiquée à nos dirigeants.
3: Et des actions sont prévues un peu partout en France, comme à Strasbourg, Nîmes, Manosque, Antibes ou encore à Montreuil, près de Paris. Une vingtaine de Français cacons contact des croisiéristes contaminés à l'antivirus en avril sortent aujourd'hui de leurs 3 semaines d'isolement à l'hôpital. 4 personnes qui ont voyagé sur le navire MV Ondus doivent rester en quarantaine encore 2 semaines. La seule Française contaminée est toujours en réanimation selon le ministère de la Santé.
0: Vous écoutez votre radio ici, les 6h04. Cyril, c'était il y a 82 ans, jour pour jour.
3: Le débarquement de Normandie le 6 juin 44. Les forces alliées débarquaient sur 5 plages normandes. Au total, 10 000 morts. Et pour commémorer ces héros, la cérémonie internationale a lieu aujourd'hui à Langrune-sur-Mer, pas très loin de Caen. Et dans ce cadre hier, les élèves de Creully-sur-Seul ont reçu une visite surprenante, Martin Cotta, celle de l'arrière-arrière-petit-fils de Winston Churchill, Premier ministre britannique pendant la Seconde Guerre mondiale.
7: Il n'a que 11 ans, mais porte déjà un costume bleu marine, cravate rayée, tel un chef d'État. Cela détonne avec les élèves français vêtus d'un t-shirt blanc à l'effigie de leur petite école, Alexander Churchill.
8: C'est un très grand honneur d'être l'arrière-arrière-petit-fils de Winston Churchill.
7: Les enfants français entourent celui qui, l'an dernier, est devenu le premier ambassadeur de la jeunesse du centre Winston Churchill pour l'éducation au mémorial britannique de Normandie, Liam, 9 ans.
9: Déjà, ça me fait plaisir de le voir. Winston Churchill, c'est quelqu'un d'admirable. Donc du coup, j'ai beaucoup de respect envers Alexander Churchill.
7: Avec ses camarades, Liam rend hommage aux 50 000 soldats britanniques engagés sur les plages normandes le jour J sous les ordres de Winston Churchill.
9: Je les remercie beaucoup plus que 1000 fois parce qu'ils sont venus aider notre pays. Sinon, là, on serait peut-être allemand. J'ai du respect envers tout le monde.
7: Et dans le hall de l'école, Alexander Churchill se plaît à raconter une anecdote sur son arrière-arrière-grand-père.
8: Il voulait absolument être présent près des côtes normandes le jour J. Mais le roi George VI lui a refusé à plusieurs reprises. Sa Majesté ne voulait pas qu'il soit blessé ou même tué. Du coup, Churchill a débarqué 6 jours après, je crois.
7: Alexander Churchill, accompagné de son papa, Jack, sont attendus ce samedi au mémorial britannique de Vers-sur-Mer.
3: Un reportage de Martin Cotta, ici Normandie. Puis un mot de tennis avec le tournoi de Roland-Garros. Place à la finale dames aujourd'hui à 15h. La polonaise Maja Kwalinska opposée à la russe Mira Andreeva. Avant la finale hommes, demain après-midi entre l'italien Flavio Cobolli et l'allemand Alexander Zverev, numéro 2 mondial.
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3: Et à 6h06 sur votre radio locale ici, c'est une nouvelle perturbation qui s'installe pour le début du week-end, François-Xavier.
0: Mais oui, Cyril, perturbation qui s'installe effectivement peu à peu sur la façade atlantique et les côtes de la Manche. Elle nous occasionne ce matin des nuages accompagnés de pluies fines, des rafales de vent jusqu'à 70 km/h sur le littoral breton et plus généralement, ces averses faibles que l'on retrouve sur l'ensemble du quart nord-ouest. Ailleurs, un temps plutôt clair pour ce samedi matin et puis en après-midi, notre perturbation devrait progresser vers l'est du pays, des Pyrénées jusqu'à la frontière belge et au sud de la Loire. Et bien c'est un ciel lumineux qui vous attend pour ce samedi. Vos températures, elles sont légèrement en baisse avec ce matin 16 degrés pour Arras, 17 à Nantes, 18 à Toulouse, Auxerre et Millau, 19 du côté de Strasbourg, 24 pour Calvi et en après-midi des valeurs comprises entre 19 et 26 degrés, la maximale pour Montpellier notamment. Nous avons le plaisir de vous accueillir sur votre radio locale ici Hérault.
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0: Vous les trouvez à Lyon, Marseille, Bordeaux, Lille ou encore Paris, des musées de l'illusion qui vous font pousser les portes d'un monde enchanté et magique le temps d'une visite. Et si néanmoins vous avez la flemme de programmer cette sortie, votre radio ici a tout ce qu'il faut. Jean-Louis Aubert avec ceci étant juste une illusion. Qu'est-ce qui...

0: C'est une illusion, vous écoutiez Jean-Louis Aubert ce matin sur votre radio ici pour un réveil qu'on vous souhaite excellent bien sûr.
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0: Des abdos en acier en 3 semaines, des pectoraux ultra dessinés ou encore 5 kilos de perdu en 2 heures. Tel est le principe, Cyril, du fameux summer body, enfin dans un monde idéal, évidemment.
3: Oui, ce fameux objectif d'atteindre un corps athlétique ou du moins esthétique d'ici l'été. Mais attention, si c'est votre objectif, il va falloir vous dépêcher car nous sommes déjà le 6 juin.
0: Ah là, vous êtes rabat-joie, c'est l'art de rebond, franchement. Donc plus que jamais, les conseils de Nordine Atav à 6h15 vont nous être très précieux. Summer body garanti avec ces 2 minutes pour être en forme. Et puis, une tournée de 73 dates sur 38 villes et qui a battu son plein depuis le mois de février dernier. La Starac, après s'être invité près de chez vous, revient en live dans votre télé. Rendez-vous ce soir en prime time sur TF1. C'est pour le Star Academy Tour 2026 avec, dès ce matin, les confidences du producteur Mathieu Vergne qui vous révèle le défi que représente la diffusion d'un concert live à la télé, coulisses télé avec Patrice Gascoin. Ça se passe à 6h20. Côté musique, rendez-vous est pris ce matin avec Sergio Mendes.
3: Moi, ouais. Ça me donne envie d'aller sur la plage.
0: Ah ouais, c'est vrai, vous avez raison, Cyril. Cap sur le Brésil, en tout cas, avec Sergio Mendes pour la Playa, avec ce petit soupçon de Bossa Nova. Masquenada, c'est juste avant vos infos de 6h30. Pour l'heure, il est 6h12. Tout de suite, une actu de vos territoires apportée par nos collègues d'ici, pays de Savoie. Actu science et gourmandise, si j'ose dire, Cyril. Puisque nous apprenons que des chercheurs du musée archéologique de Bolzano, c'est en Italie, ont récemment isolé pas moins de 4 levures en effectuant un prélèvement sur la dépouille d'Ozzy. Vous savez, le fameux œuf des glaces découvert en 91 et conservé sur place.
3: Alors, pour l'info scientifique, là, c'est bon, on est OK.
0: Ouais.
3: Vous avez dit info gourmande également.
0: Oui, alors, vous allez adorer, hein. En tout cas, ça, c'est sûr. Nos 4 chercheurs ont décidé d'exploiter ces fameuses levures prélevées pour essayer de faire du pain.
3: D'accord, du Audi bien cuit, alors.
0: Voilà, c'est ça. Alors, ce qu'il faut qu'on précise, c'est que la conservation, en fait, à moins 6 degrés Celsius de la momie, ont permis, en fait, la survie de micro-organismes anciens, pouvant permettre de donner dans la boulange, donc, mais aussi, pourquoi pas, tenez-vous bien, de brasser de la bière.
3: Ouais, donc quoi qu'il arrive, on va bien pouvoir goûter l'histoire.
0: Ouais, exactement. À la mie ou à la mousse, c'est selon.
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0: J-11, le 17 juin, sort le 5e volet de Toy Story dans les salles obscures avec une surprise de taille. Attention, la participation de Taylor Swift qui interprète une chanson sur la bande originale du film d'animation signé Pixar. En attendant, retrouvez-la avec son nouveau single. Voici Up A Light sur votre radio ici à 6h14. 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

0: C'est la radio de votre week-end pour écouter notamment le tout dernier Taylor Swift. Il s'appelle Hoplite. Et il est 6h18, d'une tonicité à toute épreuve dès le matin, et ce grâce à notre coach. Bonjour Nordine Tav.
1: Bonjour.
0: Alors ce matin Nordine, vous nous aidez à survivre à cette fameuse période sous pression qu'on appelle le summer body.
1: Exactement. Chaque année, dès que le soleil revient, tout le monde veut refaire du sport d'un coup. On veut des abdominaux en 3 semaines, des pectoraux, ou encore perdre 5 kilos en 2 heures. Bon, vous l'aurez compris, j'exagère un petit peu. Alors, même s'il reste un mois pour parfaire votre plastique, le plus important avant le thé, ce n'est pas de souffrir, mais de trouver les exercices adaptés qui vous permettent d'optimiser le temps restant. On débute debout, les pieds écartés, les bras le long du corps. Et à partir de là, on va effectuer un mouvement de squat, c'est-à-dire un mouvement de flexion de jambes. Allez, on inspire, on fléchit les jambes, les fesses sont passées vers l'arrière et le dos reste droit. Et à partir de cette position-là, lorsque vous êtes en position basse, vous effectuez un petit rebond, comme si vous étiez en train de sauter, tout en contractant les fessiers. Et ensuite, vous revenez en position haute. On reprend, j'inspire, je fléchis les jambes, je fais un petit rebond en position basse et ensuite, je reviens en position haute. Et vous pouvez effectuer 4 séries de 20 répétitions. Et grâce à ça, vous allez notamment renforcer les jambes, les fessiers et bien entendu, entretenir la mobilité articulaire.
0: Et ça, tout le monde peut le faire à la maison.
1: Et oui, pas besoin d'une salle ou d'un programme trop chargé. On passe à un deuxième exercice qui va nous permettre de solliciter la sangle abdominale et le grand fessier. Et pour ça, on va se mettre en position de gainage de face, en position de planche, en appui sur les coudes et les orteils. Ça y est, vous y êtes. Et à partir de maintenant, vous allez lever la jambe droite tout en contractant en même temps le fessier droit. On maintient une seconde, on repose le pied et vous effectuez la même chose de l'autre côté. On reprend en position de gainage, vous levez le pied droit et en même temps, vous contractez le fessier droit. Vous reposez et même chose de l'autre côté. Et vous pouvez effectuer 4 séries de 10 répétitions. Pour terminer, un petit conseil. Évitez de trop vous mettre de pression. Profitez au contraire de cette période pour enclencher une dynamique sportive. À votre rythme, bien entendu. Allez, à vous de jouer.

0: Gold parmi nous en ce samedi matin sur votre radio. Ici, vous écoutiez Ville de Lumière. Joli réveil avec nous.
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0: Et il est 6h23 avec celui qui sait tout, absolument tout, sur ce qui se trame au sein de vos coulisses télé. Bonjour Patrice Gascoin.
2: Bonjour François-Xavier, bonjour à tous.
0: Patrice, dites-moi, qu'est-ce qui se passe là? Donc, parce que ce matin, vous êtes venu juste pour dire à nos auditeurs en habit de lumière pour nous parler de la Star Academy.
2: Depuis le mois de février, vous êtes nombreux à écouter la vainqueur de la dernière Starac, Ambre.
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2: Une reprise de Je te promets par Ambre lors d'un prime sur le plateau de la Starac. Mais depuis le mois de février, vous êtes aussi nombreux à aller assister à un concert de la dernière promo de la Star Academy. Le Starac Tour 2026 comporte 73 dates. Il est passé dans 38 villes, à quasiment affiché complet à chaque fois, soit un total de 400 000 spectateurs sur l'ensemble de la tournée. Eh bien, si vous n'avez pas pu aller voir la Starac en concert, le concert s'invite ce soir chez vous, en direct de Toulon, sur TF1. J'ai demandé au producteur de la Starac, Mathieu Vergne, si c'était un vrai défi de producteur de diffuser un live à 21h sur TF1. Mathieu Vergne.
4: Oui, c'est un vrai défi de diffuser un live en prime time, parce que c'est vrai que les élèves ont l'habitude de faire ce spectacle. Mais là, d'avoir le sentiment d'être en direct devant des millions de gens en parallèle du public dans la salle, c'est un vrai défi. Et puis il y a des changements de costumes très rapides, il y a des maquillages aussi, ils doivent se déplacer dans la salle. Enfin, il y a beaucoup de choses qui peuvent entacher la mécanique bien huilée de cette tournée. Donc voilà, c'est un vrai défi pour tout le monde, pour les équipes techniques et puis pour aussi le réalisateur, pour rendre au mieux la ferveur et l'ambiance qui y a dans cette salle.
2: Et comment Ambre, la gagnante de l'édition 2026 de la Star Academy, vit-elle son passage des studios de la banlieue parisienne aux concerts un peu partout en France, Mathieu Vergne?
4: Ambre est comme un poisson dans l'eau sur scène, puisque c'est vraiment son élément.

0: Elle a une voix puissante, elle chante, elle danse, elle fait le show, elle parle très bien en public, donc voilà, ça se passe très bien son passage des studios du 217 à la scène, aux scènes de France, et ça fait partie des piliers de cette tournée.
1: Mathieu Vergne, producteur de la Star Academy, qui vous en dit plus sur Ambre et sur toute la troupe de la saison 2025-2026 de la Starac. Il y aura plein de surprises hein, ce soir pour le direct devant les caméras de TF1, notamment le passage de Marine, la précédente vainqueur de l'émission de TF1. Le Starac Tour s'arrête sur TF1 ce soir. Et moi, demain, je m'arrête ici pour de nouvelles coulisses télé.
2: À demain, Patrice Gascoigne, 6h20. Il est 6h26 sur votre radio ici, dans moins de 4 minutes. C'est le retour de l'info avec vous, Cyril Ardo-Redon. L'actu française et internationale résumée en 90 secondes. Et puis à 6h32, dans l'info du jour, Cyril.
3: Le choc et l'émotion dans la commune de Fleurance, dans le Gers. C'est là où était originaire la petite Liana, dont le corps a été retrouvé avant-hier.
2: Auparavant, vous recevez la visite de Catherine Viguier pour l'horoscope du jour. Et tout de suite, c'est ambiance Bossa Nova. Elle est signée Sergio Mendes, inoubliable Mas Que Nada sur votre radio ici.

0: Encore un titre qui traverse les époques sans aucune difficulté. Sergio Mendes qui vous rendait visite de très bon matin sur votre radio ici, Masquenada, à 6h28. Bonjour Catherine Viguier.
1: Bonjour François-Xavier.
0: Avec vous l'horoscope de notre samedi 6 juin 2026. Catherine, je crois que vous avez une nouvelle à transmettre à nos 12 signes.
1: Oui, il faut faire avec Pluton au Verseau. Bélier, vous remettez en question soit votre job, soit votre famille, et on vous écoute à ce sujet. Taureau, vous vous sentez un peu seul en famille, cherchez une autre famille à l'extérieur. Gémeaux, une belle journée avec des questions liées à un déplacement ou à un voyage. Cancer, ça se passe bien grâce à une liaison charnelle, spirituelle ou financière. Lion, vous pouvez beaucoup pour faire la paix et stopper une dispute. Vierge, un travail vous demande concentration et sérieux, et puis soignez votre santé. Balance, vous passez cette journée mieux que d'autres. On vous félicite ou on vous honore. Scorpion, journée prenante, vous allez réagir à une injustice familiale ou professionnelle. Sagittaire, alors laissez-vous le droit de partir si telle ou telle personne vous malmène. Capricorne, une union professionnelle ou personnelle vous perturbe, mais aujourd'hui, vous pensez aussi finances. Verseau, alors voilà un jour pour sentir ce qui vous est essentiel et pour éviter de vous faire trop de mal à la tête. Poisson, soyez discret sur votre vie sans quoi vous le regretteriez rapidement. Et pour nous tous, à saisir des petites embellies par-ci, par-là.
0: Allez, on les saisit avant qu'elles ne s'enfuient, les embellies. Merci beaucoup Catherine Viguier, l'horoscope de ce samedi que vous retrouvez intégralement sur l'application ICI. Excellent début de week-end avec nous. Vous écoutez ICI, il est 6h30, toute l'actualité en France et dans le monde. Place aux 90 secondes, c'est avec vous Cyril Ardo-Redon.
2: Le corps de l'enfant découvert jeudi dans un silo à grains abandonné dans le Gers, c'est bien celui de la petite Liana. Le parquet l'a confirmé hier après l'autopsie. Analyses qui n'ont pas permis en revanche de déterminer les causes de la mort. Une marche blanche est prévue demain en hommage à la collégienne de 11 ans. Y a-t-il eu dysfonctionnement dans cette affaire? Oui, selon le garde des Sceaux. Le suspect de 41 ans était visé par plusieurs plaintes, notamment pour viol sur mineur. Gérald Darmanin était sur TF1 hier soir.
3: La justice, comme ministre, je veux présenter mes excuses à cette famille et aux Français.
2: Mobilisation historique et nationale aujourd'hui à Décathlon. Des appels au débrayage lancés dans tous les magasins. Les salaires n'augmentent pas, disent les syndicats, alors que les résultats de l'enseigne d'articles de sport sont en hausse. Les discussions entre opérateurs téléphoniques vont se poursuivre jusqu'à demain soir autour du rachat de SFR. Bouygues, Free et Orange se sont donné 48 heures pour arriver à un accord, alors que les négociations devaient prendre fin hier soir. Une transaction à plus de 20 milliards d'euros. Une frayeur hier à bord de la Station Spatiale Internationale. La Française Sophie Anneau et d'autres membres de l'équipage ont dû se préparer à évacuer à cause de fuites d'air dans la partie russe. Brèche immédiatement colmatée par des astronautes. Et puis le tennis à Roland-Garros, place à la finale dame à 15h entre la Polonaise Maja Kvalinska opposée à la Russe Mira Andreeva. Avant la finale messieurs demain entre l'Italien Flavio Cobolli et l'Allemand Alexander Zverev.
0: 6h32, l'info d'ici. La commune de Florence est donc sous le choc après l'annonce de la découverte du corps de la petite Liana.
2: La collégienne de 11 ans a été portée disparue depuis une semaine et des battues avaient réuni plusieurs centaines de personnes. L'information que tout le monde craignait a donc été confirmée en fin d'après-midi par le parquet d'Agen et au collège Hubert Reeves, où Liana était scolarisée. C'est la sidération et une peine immense, Romain Biteau.
0: Alors, je crois qu'on a un petit souci de son pour l'instant, Cyril. Est-ce que vous pouvez nous apporter un complément d'information peut-être sur cette information,
2: oui.
0: Ou en tout cas effectivement ce qu'il en est à l'heure actuelle?
2: Oui, donc notre reporter Romain Biteau de ICI Occitanie s'est rendu sur place devant donc le collège Hubert Reeves où Liana a été scolarisée, à la rencontre donc de ses camarades et des parents donc des camarades de Liana.
4: Plusieurs élèves ne sont pas venus ce matin. Devant l'établissement Hubert Reeves, un bal incessant de voitures. Quelques parents confient en micro être apeurés et vouloir désormais systématiquement être présents pour déposer ou récupérer les enfants. Angélique, maman de deux collégiens, est toujours en état de choc.
5: Totalement abasourdi, parce que on s'imagine pas que ça peut arriver ici.
4: Et ça va être impossible de tourner la page, poursuit-elle.
5: C'est pas quelque chose qu'on oublie, et puis il n'y a pas qu'elle. Enfin, avant, il y avait Marion, il y a Maïlis, le petit Émile.
6: facile.
4: Alors autant en parler, dit cette maman, pour extérioriser ce que son fils de 6e a eu du mal à faire jusque-là.
6: Ben hier, on a discuté à table, avec BFM derrière, et du coup, il s'est mis à pleurer.
4: Une émotion contenue par cet enfant depuis une semaine, Nathan, 11 ans, a fini par réaliser et par parler.
7: Je me sens un petit peu mal, quoi, pour elle. Et pour sa famille.
4: Les cours n'étaient pas imposés ce matin, nous dit-il, alors on a beaucoup parlé entre camarades.
7: Ça m'a choqué, tout le monde en parlait, j'étais avec mes potes, on essayait d'esquiver, mais au bout d'un moment, on s'est dit, vas-y, tout le monde se sentait mal pour elle.
4: Et certains enfants se sont mis à pleurer, plusieurs ont sollicité la cellule d'écoute mise en place lundi, renforcée depuis ce matin. En tout, 40 professionnels de santé sont là pour écouter les enfants, les professeurs, mais aussi les parents, s'ils le souhaitent.
2: Et une marche blanche est prévue demain à 15h à Florence, en présence des parents. La famille ne souhaite aucune présence politique à part celle des maires mobilisées depuis le début des recherches.
0: Merci beaucoup Cyril. Retour de l'info à 7h prévu sur votre radio ici. Pour le moment, il est 6h34. On est ravis de vous accueillir en ce samedi matin. Un petit mot de votre météo de ce samedi 6 juin 2026 avec une nouvelle perturbation. Elle s'installe peu à peu sur la façade atlantique et les côtes de la Manche. Elle nous occasionne ce matin des nuages accompagnés de pluies fines, des rafales de vent jusqu'à 70 km/h sur le littoral breton et plus généralement ces averses faibles que l'on retrouve sur l'ensemble du quart nord-ouest. Ailleurs, nous avons un temps plutôt clair pour ce samedi matin et puis en après-midi, notre perturbation devrait progresser vers l'est du pays, des Pyrénées jusqu'à la frontière belge et au sud de la Loire. C'est un ciel lumineux qui vous attend pour ce samedi. Vos valeurs, elles sont légèrement en baisse avec en matinée 16 degrés pour Saint-Omer, nous avons 17 pour Trouville, 18 à Pau, Orléans et Aurillac, 19 à Metz, 24 à Bastia et en après-midi des valeurs comprises entre 19 et 26 degrés, la maximale pour Agde notamment. Nous avons le plaisir de vous accueillir à tout moment, je dis bien à tout moment, sur votre radio locale, ici Hérault.
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0: En 2023, notre réseau routier national en France s'étendait sur pas moins d'1 109 000 km, de quoi procurer un immense plaisir à Gérald de Palmas qui, comme vous le savez, aime beaucoup passer du temps. Où ça, mon cher Cyril ?
2: Sur la route.
0: Eh oui, c'est donc l'heure de la balade ce matin sur votre radio ici, 6h35.

0: écoute avec Gérald de Palmas sur votre radio ici. Titre qui, rappelez-vous, nous a fait découvrir cet artiste de grand talent. C'était en 1994.
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0: Elle s'appelle Anna et cette jeune femme souffre d'une phobie rare, à savoir la peur des enfants. Forcément.
3: Un enfant
0: au secours. Tout bascule lorsqu'elle retombe amoureuse de son ex. Elle découvre qu'il a deux enfants par la force des choses et qu'elle devra évidemment rester seule avec eux à un moment donné. Anna, c'est Camille Chamou dans cette comédie absolument hilarante, signée Diane Clavier et dont vous allez pouvoir vous délecter grâce à votre radio ici. Et oui, 4 places pour le film Anna et les enfants en partenariat avec votre radio préférée. C'est ce que vous gagnez ce matin. 0810 055 056. Un appel auprès de Dylan, tout de suite au standard. Votre message personnel à l'antenne juste avant 7h et le tour est joué. Appelez-nous tout de suite. 0810 055 056. Ça se passe également avant 7h. Un réveil doux comme du velours grâce à Stevie Wonder. Past Time Paradise pour la musique de votre week-end sur votre radio ici, 6h40.
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0: Avec vous Valentine Lethèse, bonjour. Alors, vous avez vos billets pour partir en vacances cet été, mais leur prix a changé pendant votre réservation. Ce matin, Valentine, vous nous expliquez pourquoi.
4: On appelle ça la tarification dynamique, ou quand les sites internet ajustent leur prix en temps réel en fonction de plusieurs paramètres. Certains utilisent des statistiques pures, le nombre d'internautes connectés au même moment, et plus ils sont nombreux, plus le prix du billet augmente. On l'a beaucoup vu ces derniers mois à l'ouverture de billetteries de concerts. Et puis il y a ceux qui utilisent nos données personnelles. Lorsque vous acceptez les cookies au moment de votre connexion sur un site, un traceur s'installe sur votre appareil pour transmettre des informations sur votre navigation. L'entreprise saura alors si vous avez consulté le prix d'un billet d'avion à plusieurs reprises, si vous l'avez comparé avec un vol proposé par une autre compagnie. Et en fonction, il modifie ses prix pour vous inciter à acheter sur son site internet.
0: Et c'est légal ça, Valentine ?
4: Sur le principe, oui, à condition de respecter le droit à la consommation, le droit à la concurrence et le règlement européen sur le traitement des données personnelles. Pour reprendre l'exemple du billet d'avion, si le site internet ajuste son prix grâce à des cookies installés sur votre ordinateur, vous les avez acceptés. Vous avez donc donné votre consentement. L'entreprise est donc dans son droit, à condition d'avoir clairement mentionné l'utilisation de vos données pour modifier ses tarifs dans sa politique de confidentialité. Le petit lien sur lequel vous n'avez certainement pas cliqué lorsqu'une bannière pour vous demander d'accepter les cookies s'est affichée sur votre écran.
0: Et justement, les cookies, comment ça marche exactement? On vous explique tout sur
3: le site au four, en général.
0: Oui, mais ça, c'est les cookies qui se mangent.
3: Ah pardon, excusez-moi, j'avais pas compris.
0: C'est pas les mêmes, oui, non, mais il n'y a pas de problème. En tout cas, on vous explique donc sur ici.fr, page vie numérique, vie privée, votre chronique de retour demain, dimanche, à 6h38, avec Valentine Lethèse sur votre radio ici.
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0: 6h43, le week-end dès votre réveil sur votre radio. Ici, retrouvez Stéphane Bern avec le meilleur de ses voyages dans le temps. Ce matin, nous sommes au cœur de l'Empire britannique. Yes.
9: Voici la guerre la plus courte de l'histoire. Attention. Top. Elle est déjà finie. Ah ben, je vous avais prévenu qu'elle était courte, hein. Le 27 mai 1896, à 9h01, Khalid bin Bargash est encore sultan de Zanzibar. 8 lettres, 2 Z, jackpot au Scrabble.
10: Ils ont oublié leur Scrabble. Déjà, ça a gagné.
9: Après la mort de son cousin, Hamad bin Touwaini, allié fidèle des Britanniques, il s'est précipité sur le trône. Sauf que Khalid a commis l'erreur de ne pas demander la permission de Londres. Malheur. Selon le traité du protectorat, le Royaume-Uni doit approuver le choix du sultan. Alors, ni une ni deux, les Britanniques lancent un ultimatum. Vous quittez le palais avant 9h ou nous tirons. La réponse de Khalid, essayez donc. Un pari risqué.
11: Tout ce que t'as à faire, c'est miser sur le vainqueur. Tu gagneras tous les coups.
9: L'Empire britannique règne sur les mers avec ses 3 navires de guerre et son millier de marins. Autant dire qu'ils ne sont pas venus pour faire du pédalo. À 9h02 pétante, la flotte britannique ouvre le feu. Le palais du sultan est pilonné. Les gardes fuient. La marine de Zanzibar, composée seulement d'un yacht royal armé de quelques canons, coule en quelques instants. Du côté de Zanzibar, le bilan est dramatique. Environ 500 morts et blessés contre un seul marin britannique légèrement égratigné. À 9h40, Khalid abandonne tout et court se réfugier au consulat allemand. Rideau. Résultat, Londres impose un nouveau sultan docile. Et l'Empire britannique ajoute à son tableau de chasse la guerre la plus courte de l'histoire, 38 minutes pile. Certains conflits durent des décennies. Celui-là aurait été plié en moins longtemps qu'un match de cricket, avec un peu plus d'action quand même.
0: Ah oui, ça fait toute la différence. Merci beaucoup, cher Stéphane Bern, le meilleur de voyage dans le temps. Demain, dimanche, de nouveau à 6h43 et vos inédits de retour dès lundi sur votre radio ici. Ce sera juste avant les infos de 8h et il est 6h46. Cyril, c'est à la une de Femmes Actuelles cette semaine, ces nouveaux pros qui nous rendent belles.
3: Et qui, vous, mesdames, sont là pour sublimer votre beauté naturelle. Mais alors, qui sont précisément ces experts d'un genre nouveau?
0: Explication avec notre sublime rédactrice en chef de Femmes Actuelles, Sabrina Nadal. À nos côtés, fallait que je la fasse celle-là quand même. Juste après Pierre Garnier qui vous invite à fixer votre point de regard vers l'horizon sur votre radio ici. C'est magnifique.

0: Si vous arrivez tout juste, on vous fait de la place sur votre radio ici avec Pierre Garnier et l'Horizon pour débuter votre journée de samedi.
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0: Ces nouveaux pros qui nous rendent belles, qui vous rendent belles, mesdames, évidemment, c'est ce dossier à la une de Femmes Actuelles cette semaine. Nous en parlons ce matin avec une grande pro, bien sûr, Sabrina Nadjar. Bonjour Sabrina.
3: Bonjour François-Xavier.
0: Rédactrice en chef de Femmes Actuelles, bien sûr. Alors, des professions méconnues avec des spécialistes qui peuvent vous aider, mesdames, à prendre soin de vous. Parmi ces fameux spécialistes, le tricologue. Racontez-nous, Sabrina, qu'est-ce que c'est un tricologue ?
3: Alors, c'est un spécialiste qui s'intéresse à votre cuir chevelu. Alors, il procède à une analyse capillaire très très précise.
0: D'accord.
3: Avec évidemment son œil d'expert, mais également des outils de pointe avec des microscopes, des caméras. Il explore le bulbe du cheveu, la peau, et identifie les déséquilibres, les problématiques de chute, de fibres abîmées, le cuir chevelu, gras, sec, etc. Et vous propose évidemment des solutions adaptées, personnalisées.
0: Bien sûr. Quand est-ce qu'il faut le consulter idéalement ?
3: Bah, écoutez, par exemple, quand vous avez vraiment un problème de cheveux gras et que vous n'arrivez pas à en sortir, pour les problèmes aussi de pousse, quand vous voulez aider à relancer la pousse, ou pour assainir le cuir chevelu en cas de pellicule ou de démangeaisons et autres.
0: Le tricologue qui est donc là pour vous, mesdames. Sabrina, lorsqu'on traverse une maladie, par exemple, il arrive qu'on ait besoin de se sentir belle, en tout cas. Quel spécialiste peut nous aider dans ce type de cas de figure ?
3: Alors, dans ces cas-là, il s'agit de la socio-esthéticienne. En fait, c'est une personne qui apporte ses compétences en soins et en maquillage pour améliorer vraiment le confort de vie des personnes qui sont soit fragilisées par la maladie ou la perte de ressources. Par exemple, quelqu'un qui est au chômage depuis longtemps et qui a besoin finalement de renouer avec la confiance en soi et de se sentir à nouveau jolie, agréable et de se sentir bien dans sa peau. Donc en fait, la conseillère va donner des rituels de soins et de maquillage pour que ces femmes peu à peu retrouvent confiance en elles et puissent de nouveau se regarder avec plaisir dans le miroir.
0: Et pour terminer, Sabrina, si on fait un petit focus sur le maquillage, un make-up comme on l'appelle, qui dure, est-ce que c'est possible ?
3: Oui, bien sûr. Alors vous voyez ça avec un dermographe. Alors en fait, c'est un expert qui est spécialisé dans le maquillage semi-permanent et la dermopigmentation. En fait, avec un espèce de stylet de pigment, il redessine par exemple une ligne de sourcil, un contour des lèvres, peut même vous créer un grain de beauté, ou même repigmenter une bouche complètement. Et même, et là c'est intéressant pour les messieurs, combler une chevelure clairsemée.
0: Ah, ça va intéresser ces messieurs aussi. On aime bien parce que c'est vrai que ça permet d'apporter aussi une petite touche masculine à ce dossier féminin. Bien sûr. Moi, j'ai un gros marqueur pour vous faire un joli grain de beauté, Sabrina, si vous voulez. On peut s'essayer un truc. Vous avez le droit de me dire non.
3: Oui, peut-être que je vais y réfléchir.
0: Allez, on s'en reparle. Merci beaucoup, Sabrina Nadjar, d'avoir été à mes côtés ce matin.
3: Merci à vous.
0: Et Femmes Actuelles, votre magazine est disponible dès ce week-end chez votre marchand de journaux habituel. 6h52, vous écoutez ici votre radio qui a convié Stevie Wonder, Pastime Paradise, pour votre réveil douceur. Ça arrive en plus, c'est super.

0: Votre radio ici à vos côtés avec vos artistes chouchous. Vous venez de croiser Stevie Wonder et Pastime Paradise. Il est 6h55. Nous sommes ce matin en Gironde, du côté de Bruges, pour retrouver sur place Nelly. Bonjour Nelly.
1: Bonjour Nelly.
2: Bonjour François Xavier. Bonjour Cyril.
0: On est ravis de vous accueillir, ma chère Nelly, en ce samedi matin sur l'antenne d'ici. Et vous avez, je crois, un message à nous faire passer. On vous écoute.
2: Alors, je voulais dire à mon mari, que je l'aime très fort. Ça fait 21 ans de mariage, là, ça va le fêter le 11 juin. Uh-huh. Et de cet amour, c'en est deux filles, donc Léonie et Alana, qui me comblent de bonheur chaque jour. Voilà.
0: Magnifique. Alors, oui, effectivement, juste pour vous rappeler Nelly, on dit bien mari au bout de 21 ans et pas ami.
2: Je pense le dire entre nous. Mon mari, c'est mon meilleur ami avant tout.
0: Donc. Ah, c'est pour ça qu'il y a une petite confusion, effectivement. Voilà. 21 ans de mariage, dis donc, c'est beau.
1: Quel conseil vous donneriez pour tenir 21 ans? Notre rédacteur en chef, Fabien Fourel, par exemple, qui était étonné et très surpris de 21 ans de mariage.
0: Et qui s'est arrêté plus tôt, pour tout vous dire.
2: C'est-à-dire que, je trouve que la nouvelle génération, c'est-à-dire qu'il faut se battre pour notre amour, il ne faut pas à chaque complication se dire « Oh, c'est compliqué, nana. »
0: Ouais, non, c'est un travail quotidien, en fait, c'est ça. Hein.
2: Voilà, l'amour, c'est pas gagné, même si on s'aime, tout ça. Enfin voilà, il faut des petites choses dans la vie qui font que c'est difficile. Et ben il faut quand même passer ce cap et continuer à croire à son amour. Et ça se nourrit tous les jours avec des petits gestes au quotidien,
0: c'est vrai. Merci beaucoup.
2: Pas forcément des cadeaux, mais enfin toutes ces petites choses quoi.
0: Vous avez raison.
1: Plein de petites attentions.
0: Ouais, pour ce message. Écoutez, 21 ans de mariage, je vous félicite. En tout cas, on vous embrasse bien fort et on a le plaisir avec Cyril de vous envoyer à la maison vos 4 places pour la comédie Anna et les enfants.
1: Ça tombe bien, ils sont 4.
0: Bien fort. En plus, ils sont 4. C'est magnifique. 6h57, il est arrivé pour sa revue de presse décalée, oui, et bien évidemment pour nous mettre les points sur les i. C'est ça, Willy Rovelli, bonjour.
3: Bonjour tout le monde. Et on commence avec un point, Patrick Bruel. Alors, ma bite. Face aux accusations, le chanteur a annoncé qu'il annulait sa tournée de festival prévue cet été. L'artiste est dépité dans Festival Il y a Fesses. Il faisait une telle joie. En plus, avec Bruel, c'est plus une tournante d'été. Hein. C'était plus une tournante d'été qu'une tournée d'été. Non, ça va être sympa le jour où il fera face à ses plaignantes au commissariat. Alors non, Bruel, prénom Patrick. Voilà, en fait, pendant des années, on avait mal interprété ce fameux Patrick. Hein. C'était pas des cris de fan, c'était des cris de victime. Sport, le PSG est devenu champion d'Europe pour la seconde fois. Les pilleurs sur les Champs-Élysées n'étaient pas contents. Il n'y avait pas toutes les tailles chez Footlocker. En ce moment, Bruel, c'est l'autre PSG, hein, Patrick Sangaule. Oui, parce qu'avec toutes ces histoires, il a moins envie. Le chanteur Renaud a fêté cette semaine son deuxième anniversaire de mariage avec sa chérie Cerise, mariée pour le meilleur et pour la poire. Alors, 2 ans, c'est les noces de cuir. Attention, rappel de produits, des paquets de crevettes vendus chez Grand Frais peuvent causer des maux de tête. Ils étaient grands pas frais, apparemment. Moi, c'est quand j'entends les 3 cafés gourmands que j'ai mal à la tête. Si ça se trouve, depuis le début, on nous ment. On croit que c'est un groupe de chanteurs, alors que c'est peut-être un cocktail de crevettes, on sait pas. Dans l'Aveyron, un pizzaïolo accusé d'avoir tué, découpé et cuit sa victime. C'était une pizza 4 phalanges. Ouais, la victime a été identifiée grâce aux dents retrouvées dans la poêle à bois. Voilà, une victime cuite à le dentier. Voilà, le mieux, ça reste tout de même de manger un diabétique. À la cuisson, il y a comme un petit goût caramélisé, je vous le conseille. En tout cas, voilà une affaire sordide qu'on nous racontera peut-être un jour dans Faites Entrer la Cuisine. Selon un expert en dermatologie, du gravier et des excréments ont été retrouvés dans des crèmes solaires vendues sur Internet. Et oui, idéal donc pour avoir un bon bronzage de merde. Enfin, la question du jour. Après la Coupe des Champions gagnée par le PSG, est-ce que Zaz pourrait participer à la Ligue des Shampoings? Eh ben vous avez 2 heures. Allez, passez un bon samedi et à tout à l'heure midi.
0: Pour déjeuner dans la bonne humeur, évidemment, et sans gravier, hein, s'il vous plaît, avec Willy Rovelli qui sera donc à vos côtés à l'heure du déj. Cyril, à tout à l'heure, 7h30.
1: Pour l'info, en 90 secondes.
0: Et tout de suite, l'équipe d'ici matin dans votre région, bien sûr.
4: Merci, bien sûr. Bonjour à vous. Bonjour Laura Bléret.
5: Bonjour Laurent, bonjour à tous.
4: Laura qui va nous accompagner ce matin pour l'info. On a Olivier à la technique, Max, Mister Max au standard, qui vous permettra notamment de repartir avec quelques cadeaux dans quelques minutes, puisqu'on va commencer aussi par jouer juste après les infos, qui arrivent déjà, figurez-vous, puisqu'il est 7h.
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4: Bon réveil, 7h, toute l'actualité en Bretagne. Bretagne et pas seulement, puisqu'on commence avec une nouvelle plainte pour viol contre le principal suspect de l'affaire Liana.
7: C'est la quatrième à son encontre. Elle a été déposée jeudi à Saint-Brieuc, dans les Côtes-d'Armor, pour des faits commis en 2023. Une jeune fille l'a identifiée comme son agresseur. Alors que le corps retrouvé dans un silo agricole dans le Gers est bien celui de Liana, l'autopsie a permis de le déterminer. Le suspect a travaillé pendant 6 ans pour l'entreprise qui détient ce silo. Le ministre de la Justice, Gérald Darmanin, déplore un immense échec judiciaire, tandis que le président de la République, Emmanuel Macron, parle de dysfonctionnement inacceptable. Des rassemblements sont prévus devant les tribunaux partout en France, lundi soir, comme ceux de Quimper et de Brest, à l'appel de collectifs de victimes. Une tentative de vol de voiture à l'encontre d'une élue brestoise. Ça s'est passé jeudi après-midi dans le quartier de Saint-Marc. Elle a été menacée par un homme qui exigeait qu'elle lui remette ses clés. Il prétendait aussi avoir une arme à feu dans sa poche. La conseillère municipale ne s'est pas laissée faire. Elle lui a tenu tête, a fait valoir sa qualité d'élu et le voleur a pris la fuite. La victime n'a pas été blessée, elle a déposé plainte.
4: Ça va être plus facile de se garer à Quimper.
7: Et c'est une préoccupation dès qu'on arrive dans la capitale de la Cornouaille. Il y a pourtant 5600 places de parking dans la ville, payantes ou gratuites, dont 700 sont disponibles à toute heure en moyenne. Une trentaine de panneaux informent les conducteurs et conductrices du nombre de places disponibles en temps réel. Mais la mairie a décidé de faire plus, d'améliorer l'offre de parking à partir du 1er septembre prochain, grâce notamment à des périodes gratuites plus longues, explique Jacques Leroux, adjoint à l'urbanisme et à la voirie.
8: Il y a plus de gratuité. Gratuité déjà sur voirie, avec 30 minutes gratuites et en parking qu'on dit en enclos ou en ouvrage, hein, c'est le parking du Ster, de la de Tassigny par exemple, où on aura une heure de gratuité. Donc l'objectif, c'est à la fois de permettre sur voirie une rotation des véhicules avec les 30 minutes. Hein. On en profite quand on veut acheter le pain, quand on a une course un peu rapide à faire. Et si on doit rester un petit peu plus longtemps, on souhaite inciter les Quimperois et les touristes, enfin tous ceux qui pratiquent la ville de Quimper, à venir dans les parkings plutôt en ouvrage ou en enclos.
7: Mais cette gratuité a un coût pour la ville, 120 000 euros. L'autre gros changement à partir du 1er septembre concerne le parking de l'Âtre de Tassigny, rue des Douves, juste à côté du centre-ville, qui sera ouvert 24 heures sur 24, gratuit une heure en journée et la nuit de 19h30 à 7h30. Vous avez toutes les informations sur ici.fr Brésil. Les niveaux d'eau contenus dans les nappes phréatiques sont en baisse sur ce mois de mai en Bretagne. Conclusion du dernier rapport du BRGM, le Bureau de Recherche Géologique et Minière. 65% des capteurs bretons enregistrent une baisse, malgré des pluies supérieures au normal en mai. La situation est plus inquiétante à la pointe bretonne et dans le centre de la région, avec des niveaux particulièrement bas dans la région de Châteaulin, de Carré ou encore de Brest. Plus d'espèces différentes, mais moins d'oiseaux au total. C'est ce qui ressort du premier baromètre Avifaune, publié vendredi par la Ligue de protection des oiseaux qui s'appuie sur des décennies d'observations. La LPO compte 45 nouvelles espèces nicheuses installées en France depuis 50 ans, mais 20% d'oiseaux en moins sur la même période à cause des pesticides et des activités humaines de manière plus générale. En Bretagne, ce sont surtout les oiseaux communs qui souffrent le plus. On y revient dans le journal de 8h. L'association Droit d'asile Quimper-Cornouailles lance un appel aux dons face à l'augmentation des timbres fiscaux exigés pour les titres de séjour qui ont fortement augmenté depuis le 1er mai. 350 euros pour une première délivrance contre 225 auparavant. Droit d'asile Quimper-Cornouailles finance ses timbres fiscaux pour les personnes qu'elle accompagne, 172 l'an dernier. Et ça coûte d'autant plus d'argent qu'il faut financer les déplacements à Brest, à Rennes ou encore à Fontenay-sous-Bois dans le cadre des démarches, avec parfois des hébergements très coûteux.
4: C'est le jour J pour les handballeuses brestoises.
7: Une semaine à peine après avoir été titrée championne de France, cette fois, c'est la première place de la Ligue des champions féminines qu'elles vont essayer de remporter. Et pour ça, il faut gagner la Final Four, cette finale à 4 qui a lieu aujourd'hui et demain à Budapest, en Hongrie. La dernière fois que le BBH y a participé, c'était en 2021. Elles avaient perdu en finale. Elles affrontent ce soir à 18h le club hongrois de Győr, vainqueur des deux dernières éditions, mais que les Brestoises avaient vaincu au tir au but il y a 5 ans. Alors la demi-centre internationale française Méline Nocandi, qui n'était pas là à l'époque, rêve de remettre ça.
9: Nous, on va juste pour kiffer le truc, quoi. Parce qu'on sait qu'on n'est pas favori et que si on gagne, ça sera un exploit. Donc, on n'a pas de pression. On sait que l'objectif numéro 1 du club, il a été atteint. Maintenant, c'est du plus, mais nous, on est un peu dérageuses et un peu des compétitrices. Donc, de dire qu'on n'y va pas pour gagner, ça serait mentir. Et c'est notre président qui a dit qu'on allait là-bas pour boire un coup. Et on l'a vite rattrapé en plein vol pour lui dire qu'on n'avait pas signé à Brest pour ça. Donc on a hâte d'être là-bas.
7: Et on sera à Budapest dans l'info d'ici à 8h30 pour vous reparler de ce match décisif pour le BBH. Le temps de vous dire un mot d'un autre match d'importance ce soir. Le RC Vannes qui joue le titre de Pro D2 et la montée en top 14 à 18h à Toulouse où les Vannetais affrontent Provence Rugby. Le RC Vannes surfe sur une très très bonne saison et une large victoire en demi-finale la semaine dernière face à Oyonnax 48-7. Et eux cherchent à promouvoir la musique bretonne auprès des lieux publics ou encore des grands magasins. Une nouvelle association vient de se former, lancée officiellement depuis hier à la Cité de la musique bretonne à Bégard. Parmi les artistes engagés comptaient Denez, Gwenin ou encore Clarisse Lavanant. Son objectif, c'est d'encourager les collectivités locales, les médias et les grandes enseignes à faire de la place aux artistes qui produisent en Bretagne et pas uniquement aux stars internationales. Une question d'équité pour le chanteur Briec Guervenot.
10: C'est juste du principe du partage des richesses à un moment donné. C'est-à-dire qu'il n'y ait pas une minorité qui gagne beaucoup et d'autres qui n'aient rien. Puis c'est surtout qu'en fait, gagner un peu plus de droits, c'est aussi réinvestir aussi dans l'économie locale. C'est-à-dire que moi, par exemple, je fonctionne en artiste-auteur, je produis mes disques. Bon, bah, si j'ai plus de droits, eh ben, je vais dépenser plus, je vais investir plus sur le territoire. Et de dire que voilà, en fait, il fallait qu'on puisse avoir une charte où on puisse à la fois défendre les musiques produites ici et qu'on puisse avoir un quota de musique en langue de Bretagne, un peu à l'image de la loi Toubon, pour qu'en fait la langue bretonne puisse être dans l'espace public. Il y a énormément de gens en Bretagne qui n'entendent pas cette langue, c'est fantôme quoi. Je veux dire, vous allez dans le métro à Rennes, vous n'entendez pas la langue bretonne. Et oui, c'est un crève-cœur de voir qu'on puisse produire autant de musique en Bretagne de qualité et qu'elle soit pas diffusée.
7: Et on reparle de cette initiative dans une demi-heure. Ce sera le reportage en breton.
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7: Et que nous dit le ciel ce matin, Laurent?
4: Et bah sur l'ouest breton, les températures restent fraîches, mais homogènes. Vous savez à quoi je reconnais que les températures sont fraîches?
7: Vous avez
4: mis votre pull du colonel Moutarde.
7: Oui, c'est vrai, il est tout jaune.
4: 12 degrés à Carhaix, 13 à Morlaix, 14 ce matin à Brest, Pérouse, Guirec et Quimper, 15 pour Lorient. La journée sera faite d'éclaircies et de passages nuageux qui devraient alterner tout au long de la journée avec quelques averses attendues sur le Trégor, notamment du côté de Rostronin. Cet après-midi, les éclaircies s'annoncent un peu plus généreuses, même si quelques ondées pourraient encore s'inviter dans les monts d'Arrée et les montagnes noires. Le vent ajoutera un peu de zeste à cette journée avec des rafales qui pourraient pointer jusqu'à 65 km/h avant de faiblir progressivement cet après-midi. Voilà pour la tendance de la journée. Il fait déjà 12 degrés à Guipava, chez Janine, qu'on embrasse et qui nous a laissé ses températures sur la page Facebook. Vous pouvez le faire vous aussi.
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4: Je suis ravi de vous retrouver. Merci Laura, on vous retrouve tout à l'heure dans une demi-heure pour un prochain point sur l'actualité. Mademoiselle, tu nous chanterais pas un peu de blues? Voici Patricia Cass pour vous accompagner à 7h08.

0: Mademoiselle chante le blues, Patricia Cass, 7h12, ça rime en plus. Bienvenue.
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0: Bonne fête au Norbert. Aujourd'hui, on est le samedi 6 juin et on va s'intéresser à l'actualité et notamment à un titre. Vous connaissez l'expression on fait gaffe, quoi. On fait gaffe, on dit ça généralement
3: oui.
0: dans la vie. Hein.
3: Oui, tout à fait, mais souvent.
0: Faites gaffe. Alors pourquoi.
3: Moi, je ne fais pas souvent gaffe, mais je le dis, par contre.
0: Pourquoi dit-on, pourquoi le mot gaffe? Eh bien, Jérôme Prodhomme nous en parlera dans un instant. Si vous avez envie d'une bouffée d'air frais, de fleurs, de poésie en pleine nature, alors directement. Le cœur de la Bretagne, à Perret, tout près de l'abbaye de Bon Repos, avec la fête des jardins, un rendez-vous incontournable pour votre week-end. Ça, on en reparle dans un petit quart d'heure avec l'organisateur. On s'intéresse aux places et aux sorties pour votre week-end avec deux invitations que je vais vous offrir maintenant pour participer au Westival. Ça se passe du côté de la pointe Saint-Mathieu à Plougonvelin, au pied du phare Saint-Mathieu. Magnifique décor, hein. Le Pays d'Iroise va vivre le Westival les 26 et 27 juin. Deux jours de fête face à la mer, comme dirait Calogero. Avec Celtas Cartos, on aura également les Négresses Vertes à l'affiche et puis plein de groupes locaux. Et pour gagner vos deux passes deux jours pour participer à ce Westival à la fin du mois de juin, une petite question, on va jouer au qui est-ce. J'aime bien ça, le qui est-ce. Je vais vous demander quel Suédois, aux cheveux blonds pardon, et au bandeau emblématique surnommé l'homme de glace, un tennisman connu pour son sang-froid légendaire, je dis ça évidemment de façon ironique, quel tennisman, donc suédois, aux cheveux blonds, a réussi l'exploit de gagner 5 fois le Wimbledon et 6 fois Roland-Garros avant de prendre sa retraite. Indice de taille pour vous permettre de jouer et de participer au 02 98 53 65 deux fois. Ce tennisman aux cheveux blonds, l'homme de glace, fête aujourd'hui ses 70 ans.
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0: Attention, faisait gaffe. Voici Jérôme Prodhomme qui nous éclaire sur les bizarreries de la langue. Et donc la question aujourd'hui, ça vient d'où? Faire gaffe.
8: Oh là là, c'est beau votre truc, c'est quoi?
9: Chut, c'est un château de cartes.
8: Ah.
9: Ne faites surtout pas bouger.
8: Oh ben ce serait dommage, hein, je vais faire gaffe. Tiens, à propos, pourquoi on dit faire gaffe? Le mot vient de gaffre, qui sert au Moyen-Âge à désigner le sergent qui surveille sur les remparts. Plus tard, être en gaffe ou faire gaffe veut dire surveiller, notamment à Paris, où les jeunes sont nombreux à être en gaffe pour les trafiquants et leur signaler l'arrivée de la police.
10: Ah ouais, on dit une chouffe maintenant.
8: Ah ben voilà, vieille histoire. Hein. Alors au fil du temps, faire gaffe a fini par glisser de surveiller à faire attention. Voilà pourquoi on dit...
11: Non, mon château, pardon.
8: Oh pardon, j'ai gaffé.
11: Mais comment je vais faire maintenant?
8: Oh bah écoutez, il n'y a plus qu'à recommencer. Bah tiens, tant que j'y suis, que je suis là, hein, pourquoi on dit gaffé? La gaffe, c'est une longue perche, souvent surmontée d'un crochet. Dans le sud, au Moyen-Âge, elle servait à pousser une barque et accrocher le rivage pour amarrer de l'autre côté de la rivière. on gaffait de la même manière sur les bateaux de pêche. Et comme une gaffe, c'est très difficile à manier, que ça va parfois ailleurs qu'à l'endroit qu'on voudrait, et même que ça peut blesser d'ailleurs sans qu'on ne le veuille, on a fini par élargir ce mot « gaffe » à un propos qu'on n'aurait pas dû avoir ou à une action qu'on n'aurait pas dû faire. Voilà pourquoi on dit « gaffé » alors qu'on ne sait plus vraiment pourquoi. Encore que vous, maintenant, vous savez.
0: Eh oui, maintenant on sait, grâce à vous, Jérôme, merci beaucoup et à demain. La musique qui vient me rejoindre de la playlist ici, Brice Hizel, c'est le duo Pascal Obispo et Francis Cabrel qui ont décidé de partager une chanson qui parle de l'urgence climatique. Elle s'appelle « Il faudrait que pleuve l'amour ». Obispo et Cabrel.

0: vous rassure. 12 degrés à Tréboul chez Véronique, 12 degrés à Saint-Sauveur chez Nicolas où le temps est humide, et 13 degrés ce matin à Plébin chez Daniel. Vous savez quoi ? Ça va pas nous empêcher d'en profiter un peu. Je vous propose d'aller faire un petit tour dans un petit coin de Bretagne, comme on les aime, avec ses fontaines, ses lavoirs, ses sentiers et surtout des habitants passionnés. Nous allons du côté du petit village de Perret, tout près de l'abbaye du Bon Repos, pour la fête des jardins. Et c'est Alain Trubil qui est avec nous ce matin pour en parler. Bonjour Alain.
1: Bonjour.
0: Le charmant petit village de Perret, donc, qui ouvre ses portes à l'occasion de cette fête des jardins. Cette année, une thématique, les oiseaux. Depuis combien de temps existe la fête des jardins du côté de chez vous ?
1: Eh bien, écoutez, pratiquement depuis la création de notre petite association autour de Perret, c'est-à-dire une dizaine d'années, avec peut-être 8 éditions de la fête des jardins déjà.
0: D'accord. Ça se dit Perret ?
1: Alors, Perret, c'est la traduction bretonne, mais...
0: Ah.
1: Bon.
0: D'accord.
1: Perret.
0: Combien de jardins sont ouverts au public cette année pour cette fête en particulier ?
1: Eh bien, écoutez, cette année, on aura 8 jardins, donc du jardin fleuri, potager et fleuri, du petit jardin au grand jardin, très, très agréable. Donc, voilà.
0: Donc, ce sont des jardins particuliers. C'est vraiment, on ouvre des propriétés qui, d'habitude, évidemment, restent plutôt fermées.
1: Absolument, donc ce sont des jardins privés. On aura une ouverture exceptionnelle même d'un jardin, donc avec un très grand jardin de à peu près 5000 m², donc très fleuri, avec une petite exposition de peinture également du propriétaire.
0: Le thème des oiseaux de jardin, comment ça se concrétise avec cette fête ?
1: Eh bien écoutez, on aura un atelier en fait de confection de nids d'hirondelles le samedi après-midi, puisque notre fête, c'est du samedi après-midi, donc 14h jusqu'au dimanche 18h. On aura aussi une exposition, en fait, sur les œufs d'oiseaux. C'est une exposition qui nous est prêtée donc par la Maison de la Baie à Lyon. Et puis, on aura également donc un certain nombre de sculptures dans les jardins donc qui ont trait aux oiseaux.
0: Donc voilà, des animations à ne pas manquer. C'est donc samedi et dimanche prochain.
1: Voilà.
0: Juste à deux pas de l'abbaye de Bon Repos.
1: À deux pas d'abbaye de Bon Repos, et je voudrais signaler également qu'on aura une vente de plants, donc pour les amateurs, une petite restauration également sur place avec des galettes, saucisses, des crêpes.
0: Bon, bah tout ce qu'il faut pour passer un bon week-end, quoi.
1: Voilà.
0: Bon, et bien, merci beaucoup.
1: Artisanal aussi pour ceux qui sont intéressés un peu par les modes de travail un petit peu plus anciens, donc ce sera ouvert aussi.
0: La fête des jardins, c'est un cas à Perret la semaine prochaine. Merci beaucoup d'avoir été avec nous, Alain. Belle journée,
1: merci,
0: bon week-end.
1: Bon week-end.
0: Statu quo. Et dans 6 minutes, le retour de l'actualité avec Lara Blairet. Voici In the Army Now.

0: Indy Arminau, statu quo, repris évidemment par les Enfoirés, on s'en souvient tous, avec ce grand cri qui arrive au plein milieu de la chanson.
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0: Ouais, qu'est-ce que vous voyez, il y a des jingles ce matin qui sont pas de bonne humeur, ils veulent pas partir, voilà, ça met du temps. On vous invite pour le Westival du côté de Plougonvelin à la fin du mois de juin. Et nous avons Anne du côté du Conquet ce matin au bout du fil. Bonjour Anne.
4: Oui, bonjour.
0: Ça va bien, en pleine forme pour le week-end?
4: Oui, très bien, encore mieux maintenant, depuis que j'ai la bonne nouvelle. Là.
0: Ah, la bonne nouvelle, vous savez que vous allez pouvoir participer à ce festival pendant deux jours, les 26 et 27, avec à l'affiche les Celtas Cortos ou encore les Négresses Vertes,
4: oui.
0: qui j'espère vont nous annoncer, voilà l'été, enfin.
4: Oui, le temps.
0: Enfin bon, ça dépend, parce qu'on l'a eu un petit peu l'été.
4: Oui, on a eu la canicule.
0: Bon. Quel Suédois aux cheveux blonds, surnommé l'homme de glace, fête ses 70 piges aujourd'hui?
4: Borg.
0: Oui, Björn Borg, c'est la réponse.
4: Regardez à l'époque le tennis, il jouait contre Nastas quelquefois, ouais. Parfois qui était le contre-femme, voilà.
0: Je parlais de sang-froid légendaire, il faut dire qu'il s'énervait jamais contre l'arbitre.
4: Hein. Voilà, c'est que Nastas un petit peu quand même.
0: Ouais. Bon, en tous les cas, bravo, vous repartez avec vos deux passes pour le Westival à la Pointe Saint-Mathieu, au pied du phare.
4: Merci beaucoup.
0: Belle journée, à bientôt Anne, on vous embrasse.
4: Bon week-end.
0: Merci à vous, il est 7h30, on fait tout de suite un point sur l'actualité avec Cyril Ardo-Redon. Belle journée.
5: Le garde des Sceaux Gérald Darmanin se dit furieux, parle d'un immense échec et présente ses excuses à la famille de Liana, alors que plusieurs plaintes, notamment pour viol sur mineur, avaient été déposées contre le suspect de 41 ans. Dans cette affaire, justement, le parquet d'Agen confirme que le corps découvert avant-hier est bien celui de la collégienne de 11 ans. L'autopsie n'a pas permis à ce stade de déterminer les causes de la mort. Une marche blanche est prévue demain. Des bénéfices en hausse, des salaires qui n'augmentent pas et une charge de travail toujours plus importante. C'est ce que dénoncent les syndicats de Décathlon qui appellent à des débrayages aujourd'hui dans tous les magasins de l'enseigne sportive. Pouvoir connaître la rémunération des collègues qui occupent un poste similaire au vôtre, ça devrait être possible en raison d'une directive européenne. La France a jusqu'à demain, en théorie, pour s'y conformer. Rendez-vous donc manqué. La CFDT demande un projet de loi présenté en première lecture avant l'été. Le ministre du Travail parle, lui, plutôt de la fin de l'année. C'est le 82e anniversaire du débarquement de Normandie. Cérémonie internationale cet après-midi à Langrune-sur-Mer, près de Caen. 11 nations sont représentées. La venue du ministre de la guerre américain Peter Hegseth, un proche de Donald Trump, fait polémique. Et puis le tennis, place à la finale dames de Roland-Garros aujourd'hui à 15h. La polonaise Maja Kvalinska est opposée à la russe Mira Andreeva. Avant la finale homme demain après-midi entre l'italien Flavio Cobolli et l'allemand Alexander Zverev, numéro 3 mondial.
0: Dans le reportage en breton, ce matin, on vous parle d'une nouvelle association en faveur de la musique bretonne.
6: Oui, Laura faire entendre la musique produite chez nous, c'est la mission que s'est donnée Musique en Bretagne, ou Kona Musique Ébraise en breton, collectif lancé officiellement hier à la Cité de la Musique Bretonne à Bégard. Parmi les signataires retrouvés Dénès, Gwenin ou encore Clarisse Lavanant, tout est parti d'un constat, on n'entend pas ou pas assez de musique créée en Bretagne dans les lieux publics ou dans les grands magasins. Le collectif veut donc inciter les collectivités et les enseignes à s'engager à diffuser des artistes de la région. Les explications en breton du chanteur Briek Guervenou.
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6: Le chanteur en breton Briek Gerveno au micro d'Antoine Crème. Vous retrouvez ce reportage sur notre site et notre application.
0: Vous revenez tout à l'heure à 8h pour nous parler d'un baromètre, celui des oiseaux, publié par la LPO.
6: Et qui dresse un constat, on compte plus d'espèces d'oiseaux, mais moins de spécimens sur ces 50 dernières années. En Bretagne, ce sont surtout les oiseaux communs qui sont menacés, on entendra pourquoi. Et puis on prendra la direction de la Hongrie pour retrouver le BBH qui s'apprête à disputer la phase finale de la Ligue des champions féminines de handball. Handball d'ailleurs. Et pour le temps, alors le jour commence à se lever, quel temps
0: le jour s'est levé,
6: oui,
0: comme dirait
6: c'est
0: l'autre.
6: Agréable.
0: Bon, ça va être variable tout au long de la journée, on va alterner. Un coup des nuages, un coup des éclaircies. Ces averses devraient se produire ce matin sur le Trégor et du côté de Rostrona. Mais l'après-midi, normalement, les éclaircies devraient revenir beaucoup plus larges. Même si la menace d'averses reste persistante sur les monts d'Arrée, les montagnes noires. Le vent en soufflant rafale jusqu'à 65 km/h, mais devrait se calmer dans l'après-midi. C'est un vent d'ouest. Voilà pour la tendance pour aujourd'hui, avec des températures qui se tiennent ce matin. Il fait quand même encore un peu frais, mais homogène. On a entre 12 et 15 degrés. 15 ce matin quand même au réveil à Lorient.
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0: Alors celle-là, je suis sûr que vous la connaissez, la chanson qui arrive. On la connaît tous, on l'a fait au karaoké. Voici un duo, Garou.
6: Ah oui, oui.
0: Céline Dion, vous écartez les bras, vous faites comme si vous étiez sur le Titanic. Allez, sous le vent.
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0: Elle fait bien. Hein,
1: oui, très bien. Bon, j'y étais.
0: À 65 km/h, normalement, on n'a même pas besoin de le mimer, le vent. Dans quelques minutes, Louis Gildas nous parlera non pas de Tintin, mais de l'île Noire. Figurez-vous qu'il y a l'île Noire en Bretagne et on en parlera dans la question Passy de Roche. Mais d'abord, ce matin, eh bien, je vous propose de retrouver le petit cours.
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0: Et dans le petit cours de breton qu'on vous propose quotidiennement sur Ici Brézizel, c'est Clément Soubigou qui aujourd'hui a décidé de sortir ses tripes.
4: Un petit proverbe à découvrir aujourd'hui afin d'apprendre des mots et comprendre l'esprit parfois particulier de la langue bretonne.
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4: Apprendre une langue, c'est aussi apprendre une façon de penser, de voir, de dire les choses ou encore de les imaginer, vous le savez. Et quand l'on transpose d'une langue à l'autre, eh bien parfois ça semble un petit peu étrange. Vous allez voir, écoutez bien. On inni azreb stripu, azreb kor vishu. C'est mignon, hein ? On inni azreb stripu, azreb kor vishu. Voilà pour le coup une belle illustration de l'esprit de la langue bretonne. Je répète, hein, en inni azreb stripu azreb kor avichou. Alors, la traduction littérale est celle-ci. Celui qui mange des tripes mange parfois des excréments. Mais attention, ça n'est absolument pas à prendre dans le sens « les tripes, c'est pas bon ». Au contraire, c'est excellent, les tripes d'ailleurs. Cette phrase, en inni azreb stripu azreb kor avichou, c'est l'équivalent de « on ne fait pas d'omelette sans casser les œufs » ou « on ne trouve pas de rose sans épines ». Bref, de la bonne philosophie, mais effectivement, traduit en français, en inni azreb stripu azreb kor avichou, ça n'a pas forcément la même saveur.
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4: Et pour compenser ce début de chronique, je l'avoue, déroutant peut-être pour certains, un nom de lieu plus sympa. C'est le mot sale. Vous l'avez peut-être vu. Sale. S-A-L. Parfois salou. Alors n'ayez pas peur, ça n'est pas sale, et bien au contraire. Sale, le sale, arzal, salou sont des mots très anciens. Si vous résidez dans un lieu portant ce nom, eh bien vous pourrez vous vanter d'habiter un lieu noble. Et pas des moindres, ça désigne un ancien palais. Alors, n'allez pas vous imaginer non plus un immense château, hein, c'était le nom qu'on donnait aux anciennes demeures palatiales. Le plus souvent entouré de hauts talus et comportant plusieurs constructions. Le mot est resté dans de nombreux endroits, tel un témoignage d'un passé aujourd'hui révolu. Salle, salou, le camp des salles par exemple, ou encore les salles des anciennes maisons nobles. Vous voyez ? C'est passionnant la toponymie. Moi je vous dis à bientôt. Dahent.
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0: Et bonne fête au Norbert en ce 6 juin. Voici Oshi de son vrai petit prénom Mathilde. Oshi avec Je partirai.

0: culture de l'impératif. Non, ça, c'est aussi un titre qui a déjà 3 ans, hein, mine de rien. Allez, je vous invite maintenant en baie de Morlaix, sur une île qui avait inspiré Hergé. Vous vous souvenez de l'île Noire? C'était le 7e album des aventures de Tintin. L'île Noire, plutôt blanche d'ailleurs. Me demandez pas pourquoi, à cause des oiseaux, mais on l'appelle l'île Noire et c'est Louis Gildas qui nous en parle ce matin.
1: Hergé, le père de Tintin, s'est inspiré de l'île Noire de la baie de Morlaix pour son album L'île Noire. C'est vrai ça?
2: Ça, c'est la question qui, depuis la sortie de l'album en 1938, énerve beaucoup les tintinophiles bretons.
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2: Les faits sont là et les faits sont têtus, bien sûr. Jamais Hergé n'aurait foulé le sol de notre presqu'île. Mais en ce qui concerne l'île Noire, ou plus exactement le phare de l'île Noire, construit sur un îlot désolé, noyé à marée haute, ce n'est pas si simple. D'ailleurs, pourquoi l'île Noire? Ben on ne sait pas. Même en breton, on ne trouve rien. Alors peut-être le nom du rocher sur lequel est construit le phare? Nada. Il n'a pas de nom. Gast, l'affaire est bien étrange. Pourtant, d'aucuns prétendent que Hergé s'est inspiré de cette île noire, bien que celle dessinée par Hergé est assez éloignée de l'île bretonne. La Bretonne est loin d'être noire d'ailleurs. Quant au phare, c'est une tour carrée en pierre de taille de couleur claire et la tour d'Hergé, elle, est ronde et de couleur sombre.
1: J'ai bien compris, le phare de l'île Noire n'a donc rien à voir avec Tintin et Milou?
2: Tu as raison, mais il y a des doutes. En effet, dans les années 30, un dessinateur des studios Hergé a séjourné à Lokirec. Il était, semble-t-il, chargé de faire des repérages pour un futur album. Il est vrai que dans certaines vignettes de la BD, on croit, et c'est peut-être même vrai, reconnaître les côtes de la baie de Morlaix. Et que dit l'histoire? Tintin est à la poursuite de faux monnayeurs dans une île qui se trouve sur un piton rocheux en Écosse. Il y a bien une tour, mais elle est ronde. Et pour conclure, si Hergé n'a jamais situé son île, certains acharnés veulent la voir en Méditerranée, près de Saint-Raphaël, sur un îlot privé appelé l'île d'Or. Mais Hergé, quant à lui, n'a pas pris parti.
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0: Merci à Louis Gildas. Dans quelques minutes, juste avant le retour des infos à 8h, un petit bonheur. Le best-of de la semaine, on retrouvera Morgane et ses noces de récré. Oui, Morgane a eu l'occasion de se marier à la récré. Vous le découvrirez après quelques infos sur vos sorties ce week-end.

0: Twin on Fire, 1978, avec Sam Tumber, un morceau de disco, comment dire, intouchable. Allez, quelques idées de sortie, si vous cherchez un peu de soleil et de percussion, rendez-vous à Langueux ce week-end, Langueux qui se met à l'heure du Brésil avec Langueux do Brasil. Une journée festive qui vous attend pour fêter les 10 ans de la Batucada de Langueux, avec au programme des ateliers, les Batucadas qui vont défiler dans les rues. Et ce soir, l'ambiance va monter d'un cran avec un double plateau d'artistes aux couleurs du Brésil. C'est gratuit pour les moins de 10 ans. Pensez quand même à réserver vos places pour les concerts sur l'OASO. L'entrée adulte est à 10 euros. Langueux do Brasil, c'est donc aujourd'hui, ça va démarrer à tout à l'heure à 10h30. Direction l'île de Groix maintenant. L'île de Groix qui demain vous propose un atelier de clown gratuit et ouvert à tous. Entre chute maîtrisée, improvisation improbable et éclat de rire contagieux, vous pouvez soit observer, soit carrément entrer en piste et révéler le clown qui sommeille en vous. Là aussi c'est gratuit, c'est totalement familial. Ça se passe à Groix demain dimanche de 13h30 à 17h30. Groix, atelier clown, attention, sérieux, s'abstenir. Un peu de marche à pied ce week-end à Lannion avec la Corrida de Lannion et une course à pied festive qui va se dérouler ce soir à 18h45. Les enfants ouvriront le bal avec un 900 mètres, suivi des adultes avec un 5, 10 ou 15 km pour les plus motivés. Et en plus, vous pourrez vous courir pour la bonne cause, puisque les fonds de cette Corrida de Lannion sont reversés à l'association pour le Sourire de Léon, qui est une association engagée dans l'amyotrophie. Les inscriptions sont à faire sur le site nextrune.fr. La Corrida de Lannion, allez les encourager, c'est ce soir en plein cœur de la ville.
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0: Et voici le petit moment qu'on attend tous quotidiennement, les petits bonheurs du jour, ces portraits d'intimes. Faut bien dire ce qui est, on dévoile un peu d'intimité de nos auditeurs, de ceux que l'on croise dans la rue, et tout cela sous fond de musique et de répliques de films. Aujourd'hui, Morgane se dévoile avant de se voiler. Oui, Morgane et ses noces de regret.
11: Salut Bray Zizel.
12: Comment s'appelle l'heureuse élue ?
11: Je m'appelle Morgane, j'ai 39 ans et je suis directrice d'une boutique de prêt-à-porter.
13: Dis donc, tu nous fais une ristourne là ? Un petit 10% ?
14: Pas de problème.
11: Et je suis dans les petits bonheurs.
14: Bon ben, ça va pas être possible, hein. À cause de... Enfin, ça les arrange pas quoi. Je t'expliquerai.
15: D'où tu viens toi ?
11: Moi j'habite Quimper et je suis originaire de Brest.
16: Qu'est-ce que tu préfères ?
11: Ce que je préfère à Quimper, c'est le bon vivre, le côté bretonnant, le fait que ça fasse comme un sentiment de petit village alors qu'en fait on est dans une ville et que tout le monde se connaisse.
17: Eh hey, mais on se connaît !
11: Non mais je rêve.
17: Il y a 3 ans,
16: je vous ai vendu des Indiens pour une soirée à thème.
17: Voilà, ça a marché très fort ça.
16: Et ton petit coin de paradis ?
11: Mon coin préféré quand je me balade, c'est l'Empol-Pleurzel à Brest. J'ai plein de bons souvenirs.
17: Exemple ?
11: J'étais dans un camping municipal où avec les copains, on faisait plein de choses farfelues aux gens qui y travaillaient. Et ça a duré une bonne dizaine d'années et on les a bien rendus fous.
17: Qu'est-ce que t'as fait ?
11: On rentrait dans la salle où on n'avait pas le droit d'aller et on chipait des glaces, mais en laissant les papiers. Ou alors, on écrivait nos prénoms sur les murs avec de l'encre effaçable, mais on prenait la peine d'écrire nos vrais prénoms.
18: Combien de fois on a retrouvé le coupable ?
19: Ah, jamais, monsieur.
18: Jamais ?
19: Jamais. Tu m'attrapes un souvenir ?
11: Alors le souvenir d'enfance qui me fait rire quand j'y repense, c'est mon oncle qui s'appelait Bernard mais qu'on appelait Bouboune. Un jour il s'est assis dans le fauteuil de la maison et on ignore pour quelle raison ce fauteuil s'est totalement enfoncé.
20: Merde.
11: Et j'ai vu mon oncle avec les jambes refermées presque sur son visage. Et je crois que ça va me rester toute ma vie.
13: Tu m'aides pas là ?
16: Non, pas là, non.
21: Et le premier baiser, quand est-ce que vous vous l'êtes donné ?
11: Je m'en souviens, j'étais à l'école primaire. Il s'appelait Gérald. Et tous nos petits collègues de l'école ont organisé un faux mariage quand je suis revenue de pause déjeuner. Avec des fausses pleurs que mes petites copines étaient allées cueillir, qu'elles m'ont données. J'avais eu droit à une nappe de la cantine à mettre sur ma tête pour faire office de voile. Donc quand je suis revenue de pause déjeuner, j'ai dû aller dans la petite cabane faire un bisou à Gérald. Ils étaient allés le chercher, on avait une haie d'honneur et il était super content. Et on était officiellement mariés, du coup, aux yeux de l'école.
22: Par Dieu Tout-Puissant, je bénis cette union au nom du Père, du Fils et du Saint-Esprit. Saint-Esprit.
11: Amen. Allez, salut.
0: Merci beaucoup à Morgane d'avoir joué le jeu dans ces petits bonheurs que vous pouvez aussi retrouver en intégralité le dimanche après-midi de 15h à 16h.
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Entre rock indépendant et folk celtique, le groupe brito-irlandais continue de séduire en France et outre-Manche. Suffer For You est le nouvel extrait de l'album You Should Know.

0: Celtic Social Club, Suffer for You.
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3: Belle journée, bon réveil en ce samedi 6 juin, il est 8h. Le point sur l'actualité en Bretagne avec vous, Laura Blairet, bonjour.
4: Bonjour Laurent, bonjour à tous.
3: On peut parler d'un écocide, on a perdu 20% d'oiseaux en un demi-siècle.
4: Mais c'est le constat de la Ligue de protection des oiseaux qui publie son premier baromètre avifaune, basé sur plusieurs dizaines d'années d'observation. Et conclusion, depuis 50 ans en France, on compte 45 nouvelles espèces d'oiseaux nicheurs, mais beaucoup moins d'oiseaux au total. La faute surtout aux pesticides et plus largement aux activités humaines. La Bretagne ne fait pas exception. Chez nous, Thomas Pinaroli, ce sont les oiseaux communs qui souffrent le plus.
5: Les espèces des champs d'abord, les alouettes, les pies, victimes de certaines pratiques agricoles, explique Corentin Morvan de la LPO Bretagne.
6: Les pesticides, il y a de moins en moins de linéaires de haies aussi, donc là toutes les espèces du milieu agricole sont impactées forcément par la nidification. Les prairies de fauche tardive sont de moins en moins fréquentes. Maintenant on fait du foin 3-4 fois dans l'année et assez tôt en saison.
5: Les œufs sont donc écrasés par les tracteurs et les petits ne naissent jamais. C'est difficile aussi pour les espèces qui nichent dans le bâti. Avec les rénovations, il y a moins de cavités pour s'abriter.
6: On peut citer l'exemple du moineau friquet, une espèce assez commune, c'est la dégringolade. Il reste quelques petits noyaux à l'est de Rennes, mais sinon, en fait, le moineau friquet est bientôt disparu de Bretagne.
5: Et puis, il y a les goélands. Eux souffrent de l'aménagement du littoral qui empiète sur leur site de reproduction.
6: Tout le monde a l'impression que le goéland se porte très bien parce qu'on en voit partout. C'est vrai qu'il est bien présent en ville, sur Brest, sur Lorient, sur Vannes, on voit des belles colonies. Mais en fait, ça représente assez mal l'espèce qui dégringole.
5: Tout le contraire des espèces plus remarquables, qu'on voit moins, certes, mais qui bénéficient de programmes de conservation, de protection ciblée. C'est le cas des fous de Bassan, dont la seule colonie française est en Bretagne, dans la réserve des Sept Îles. Réserve qui bénéficie aussi aux macareux, dont la population bretonne est stable.
4: Et des programmes de conservation salués par la LPO, même si l'association appelle à s'attaquer à la tendance de fond qui touche l'écrasante majorité des oiseaux. Deux salariés sont par exemple entièrement dédiés aux espèces des champs à la LPO Bretagne. Vous avez les précisions de Thomas Pinaroli sur ici.fr Bray Zizel et sur notre application. Le corps retrouvé dans un silo agricole dans le Gers est bien celui de Liana. Il a été identifié par une autopsie. Le principal suspect dans cette affaire est visé par de nombreuses autres plaintes. Une quatrième plainte pour viol a notamment été déposée jeudi à Saint-Brieuc. Une jeune fille agressée en 2023 qui assure avoir reconnu son agresseur avec la médiatisation de l'affaire Liana. Le ministre de la Justice Gérald Darmanin s'est excusé hier soir sur TF1. Il déplore un immense échec. Les free parties interdites ce week-end dans le Finistère et les Côtes d'Armor. Les préfectures ont pris des arrêtés dans ce sens. Ça, c'est habituel. Ce qui l'est moins, c'est que la préfecture du Finistère fait courir son interdiction sur l'ensemble de la période estivale, soit jusqu'au lundi 31 août. Et justement, pour protester contre ce qu'ils considèrent être un climat d'interdiction et de répression autour des free parties, les teufeurs sont appelés à se rassembler aujourd'hui dans plusieurs villes de France, dont Lorient et Brest. Ils s'opposent notamment au projet de loi Riposte qui prévoit de plus lourdes peines pour les organisateurs et pour les participants. Les manifestations partiront à 14h de la place de la Liberté à Brest et des Halles de Merville à Lorient. Et si vous aviez prévu de faire des achats à Décathlon aujourd'hui, attention avant de vous déplacer. Les salariés sont appelés à la grève aujourd'hui. Une intersyndicale dénonce les inégalités au sein de l'entreprise. La marque de sport a annoncé un bénéfice net en hausse de 16% en 2025, mais refuse une augmentation des salaires selon les syndicats, qui pointent également un manque de dialogue avec la direction.
3: Les handballeuses brestoises entrent en piste à Budapest,
4: la capitale de la Hongrie, où le BBH dispute le Final Four de la Ligue des champions féminines ce week-end, moins d'une semaine après avoir remporté le titre de championne de France de handball. C'est la deuxième fois que le club participe à cette finale à 4. La dernière fois, c'était en 2021. Ce soir, à 18h, elles affrontent les Hongroises de Győr en demi-finale, des habituées de la finale de la compétition. Elles ont même remporté le titre deux fois d'affilée les deux dernières années. La dernière fois que Brest et Győr se sont affrontés à ce stade de la compétition, les Brestoises ont gagné au tir au but. Alors les lyres finistériennes, Pauline Quatanea, déjà là il y a 5 ans, espère bien remettre ça ce soir.
7: Oui, c'est vrai que on les regarde toujours droit dans les yeux et on arrive à les embêter. Et c'est vrai qu'aussi cette année, on ne les a pas joués. Donc moi, je trouve que c'est une bonne chose aussi. Ça va un peu, j'espère un peu d'avoir l'effet de surprise aussi. d'avoir des tactiques qu'on met en place qui pourront les faire douter forcément. Je l'ai déjà dit, mais quand au début de saison, quand j'ai vu l'effectif qu'on avait, je me suis dit que ben on pouvait vraiment aller au bout de chaque compétition et de se rendre un peu cette saison la plus belle possible. Et puis c'est vrai que moi les années sont comptées et j'ai forcément envie d'en profiter un max. Donc déjà là, je suis hyper heureuse d'être ici parce que c'était vraiment mon objectif et maintenant on a une opportunité, il faut la saisir.
4: Et on revient en longueur sur ce match décisif de ce soir dans l'info d'ici à 8h30. Et puis l'autre match d'envergure qui se joue, c'est du rugby. Le RC Vannes a 80 minutes à jouer pour devenir officiellement champion de Pro D2 et rejoindre le top 14 la saison prochaine peut-être. Pour ça, ils doivent battre Provence Rugby. Le match est à 18h au stade Ernest Vallon de Toulouse. Après une excellente saison et une demi-finale largement remportée la semaine dernière face à Oyonnax, François Rosy, les Vannetais doivent continuer sur leur lancée.
2: Oui, même si au moment de cette finale face à Provence, ce n'est pas tant le retour en top 14 qui obnubile les Vannetais, assure leur coach Jean-Noël Spitzer.
8: On joue d'abord le titre. Je pense qu'il y a un temps pour tout, c'est une finale, donc c'est d'abord un titre. L'accession vient vraiment après.
2: Le titre, plutôt que la remontée, reste que les deux sont liés et tomberont, quoi qu'il arrive, dans l'escarcelle du vainqueur de cette finale. Côté Provence, on assure que Vannes en est le favori après sa domination tout au long de la saison de Pro D2. Pas si sûr pour Jean-Noël Spitzer.
8: Je pense que c'est un match qui est beaucoup plus équilibré qu'il n'y paraît. Et je vois pas comment une finale peut se gagner sans une grande performance des joueurs, tout simplement. On pourra pas avoir des joueurs neutres sur le terrain si on veut gagner. Il faudra qu'ils aillent au bout d'eux-mêmes, déjà physiquement, mais qu'ils fassent preuve de talent, probablement, pour débloquer des situations.
2: Pour l'entraîneur Vannetais, la seule pression sera d'être à la hauteur de ses supporters. Un soutien plutôt vu comme une force par son capitaine Francisco Gorisen.
9: Je ne sais pas si les mots c'est pression. On a essayé toute la saison de renfier à nos supporters, et comme à la maison, comme à l'extérieur. Mais pour moi, c'est pas un type de pression. On a nos ambitions, on a parlé toute la saison entre nous. On est une équipe forte, on tente des cohésions et tout. Et on s'appuie sur ça, surtout pour ce type de moments. Et on sait bien que tous, on veut aller au bout.
2: Gorisen et le 15 Vannetais pourront compter sur un stade Ernest Vallon qui devrait largement être acquis à leur cause cet après-midi.
4: Et le RC Vannes ne perd qu'un seul changement dans son 15 par rapport à la demi-finale face à Oyonnax, avec le retour à l'ouverture de Maxime Lafage à la place de Thibaut Debaes.
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4: Et une météo qui s'annonce un peu capricieuse aujourd'hui, Laurent.
3: Oui, toujours un partage entre éclaircies et passages nuageux. Ça s'en va, ça revient. Notamment du côté de Rostronin avec quelques averses ce matin. Cet après-midi, ce sera un peu mieux avec un peu plus d'éclaircies, même si quelques ondées pourraient encore résister sur les monts d'Arrée et les montagnes noires. Le vent restera sensible ce matin avec 65 km/h, mais faiblira progressivement. Côté température, cet après-midi, on pourra tabler sur encore des températures assez fraîches pour la saison. Il faut bien le reconnaître, entre 15 et 17 degrés, 15 du côté de Brénilis-Calac, 16 degrés à Brest et à Perros-Guirec, 17 cet après-midi pour Quimper et Lorient. Bonne nouvelle, demain, certes, la journée sera chargée, mais sans pluie, nous promet Météo France, avec d'ailleurs des éclaircies beaucoup plus larges sur le Morbihan.
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3: Merci Laura, on vous retrouve tout à l'heure.
4: À tout à l'heure.
3: En attendant, voici France Gall, nous remontons au cours du temps, 1981. Voici Résiste.

0: résiste.
1: Un 6 juin.
0: Ah oui, anniversaire du débarquement en Normandie. Vous voyez le lien, hein, quand même. C'était France Gall à l'instant.
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0: Bon, je ne sais pas si vous avez réservé vos billets pour vos vacances cet été ou si vous réservez régulièrement un billet de train, mais vous avez certainement observé que des fois les prix changent pendant la réservation. Ça peut passer du simple au triple. Bon, ça marche avec le train, ça marche aussi avec les tickets de concert. Un petit clin d'œil à Céline en passant. Valentine Letesse nous expliquera pourquoi dans un instant ces billets change de prix au moment où on les réserve. Qu'est-ce qui se passe? Eh bien, elle nous parlera de ses coulisses derrière ces sites de réservation. Ce sera juste après une invitation à jouer avec nous. Voici votre carte postale de ce matin qui va vous permettre de repartir avec le livre Esquem, quêteur de mémoire en Bretagne. Un livre non seulement à lire, mais aussi à écouter. C'est la 8e collaboration entre l'écrivain Pierrick Mellouette et le photographe Albert Pennec qui vous offre donc Quêteur de mémoire, un ouvrage tourné autour des valeurs fondatrices que sont l'échange, qui se traduit en breton par Esquem, et la transmission dans le prolongement du collectage et de la mémoire des anciens. Un livre bien au cœur de la Bretagne, Esquem a gagné en découvrant le lieu qui se cache derrière cette carte postale. Mon cher Charles, je t'écris d'un fleuve qui termine sa course en embrassant l'océan. Ce matin, j'ai suivi son chemin à rebours en croisant ce vieux lougre de Corentin et quelques embarcations très légères. Face à moi, un vieux gardien de pierre qui trône tel Khéops sur sa dynastie. L'air y a un goût de vacances, à condition de ne pas se ruiner en se laissant prendre au jeu d'argent. Bien à toi, signé Winston Churchill.
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0: Alors qu'est-ce qui se passe quand on réserve des billets de vacances, de trains, d'avions, de concerts? Les explications sur ces changements de prix inopinés avec Valentine Letesse.
4: On appelle ça la tarification dynamique, ou quand les sites internet ajustent leur prix en temps réel en fonction de plusieurs paramètres. Certains utilisent des statistiques pures, le nombre d'internautes connectés au même moment, et plus ils sont nombreux, plus le prix du billet augmente. On l'a beaucoup vu ces derniers mois à l'ouverture de billetteries de concerts. Et puis il y a ceux qui utilisent nos données personnelles. Lorsque vous acceptez les cookies au moment de votre connexion sur un site, un traceur s'installe sur votre appareil pour transmettre des informations sur votre navigation. L'entreprise saura alors si vous avez consulté le prix d'un billet d'avion à plusieurs reprises, si vous l'avez comparé avec un vol proposé par une autre compagnie. Et en fonction, il modifie ses prix pour vous inciter à acheter sur son site internet.
0: Bon, on a vu quelques abus en la matière, mais c'est légal ça, Valentine ?
4: Sur le principe, oui, à condition de respecter le droit à la consommation, le droit à la concurrence et le règlement européen sur le traitement des données personnelles. Pour reprendre l'exemple du billet d'avion, si le site internet ajuste son prix grâce à des cookies installés sur votre ordinateur, vous les avez acceptés. Vous avez donc donné votre consentement. L'entreprise est donc dans son droit, à condition d'avoir clairement mentionné l'utilisation de vos données pour modifier ses tarifs dans sa politique de confidentialité. Le petit lien sur lequel vous n'avez certainement pas cliqué lorsqu'une bannière pour vous demander d'accepter les cookies s'est affichée sur votre écran.
0: Justement, les cookies, comment ça marche exactement? On vous explique tout sur la page ici.fr, à la page Vie numérique, vie privée, signée Valentine, qu'on retrouvera demain.

titre qui met la pêche hein, ce matin. 8h20 avec Bruno Mars à l'instant. Bon, côté météo, c'est pas ça. Même si ça devrait s'arranger cet après-midi, il fait frais hein, encore hein, ce matin. 12 degrés à Guy Pava chez Janine, 13 chez Patou. Chez Janine, oui, c'est ça, Guy Pava. 12 et 13 dans la même commune. Elles ne sont pas sur les mêmes hauteurs, on le rappelle. 12 degrés à Tréboul chez Véronique. Mais en général, c'est plutôt 13 du côté de Plourin-les-Morlaix chez Sylvie. 13 également en baie de Morlaix chez Catherine, qui nous dit que la fête du siècle du côté de Morlaix pâtit de cette météo. Du coup, ils sont obligés un peu de se rapatrier dans des salles pour fêter ça. Et puis 14 degrés ce matin du côté de Plumeur dans le Morbihan chez Monique. On vous embrasse.

0: colocataire fidèle et parfois un réveil matin un peu motivé, il faut bien le reconnaître. Cette ouverture de la SPA de Plouhinec, on en parle ce matin avec Marie Magdevin. Bonjour Marie.
1: Oui, bonjour.
0: Ce week-end, c'est pas forcément un week-end d'adoption, c'est surtout un week-end de sensibilisation, je crois.
1: Oui, tout à fait. L'idée, c'est vraiment de présenter le refuge, les différents intervenants du refuge, donc évidemment les salariés, les bénévoles, tout ce qui est fait au quotidien pour les animaux, et puis recruter aussi des bénévoles. Voilà, c'est vraiment de la sensibilisation, beaucoup d'interactions, beaucoup de contacts, et puis de discussions, de créer du lien avec les gens qui seraient intéressés pour savoir ce que c'est qu'un refuge et éventuellement adopter. Mais on est vraiment sur de la sensibilisation.
0: Mais qu'est-ce qu'on attend d'un futur adoptant ?
1: On attend qu'il veuille s'investir dans cette relation un petit peu particulière qui est le sauvetage d'un animal un peu abîmé, donc que soit un chien ou un chat, sur des animaux qui ont été soit maltraités physiquement, soit maltraités psychologiquement, et des animaux aussi qui ont manqué d'éducation. Donc ça va demander un investissement un petit peu quotidien pour justement réhabiliter ces chiens un peu dans notre quotidien. Donc ce qu'on attend en adoptant, principalement, c'est de l'investissement.
0: Bon, aujourd'hui, donc, les portes ouvertes à la SPA de Plouhinec, c'est, on le disait, de la sensibilisation, mais aussi des animations. Il y a plein de choses à découvrir aujourd'hui. On peut venir avec les enfants ?
1: Oui, bien sûr. Enfin, toute la famille est la bienvenue. On a un certain nombre d'animations qui est prévu sur le week-end, donc sur de la pêche à la ligne, sur un jeu de piste découverte, avec des stands de sensibilisation avec des professionnels de l'éducation, des vétérinaires, et puis évidemment buvette restauration sur place pour les petits gourmands, voilà, qui veulent profiter de manger une crêpe en compagnie des animaux et tout ça. Donc on aura même du yoga avec les chats libres. Donc voilà, ça va être vraiment très très complet.
0: Le yoga, les chats participent au yoga ou pas?
1: Non, en fait, ce sont des chats libres, donc des chats qui étaient anciennement des chats sauvages qui vivent sur le refuge, et en fait, d'accord, on fait du yoga au milieu d'eux. Voilà, ils viennent nous voir, ils sont curieux, tout ça.
0: Ouais, c'est un drôle de concept, c'est à vivre. Et puis voilà, pour aussi faire plaisir aux enfants, je crois qu'il y a des ventes de galets qui sont peints par une artiste ou par une bénévole, oui, de l'association. Hein.
1: Alors elle est effectivement bénévole et du coup effectivement elle fait des très jolis galets peints qu'elle vend du coup au profit de la SPA. Donc voilà, c'est faut pas hésiter, ça fait un joli souvenir et il y a plusieurs thématiques sur les galets, donc c'est très chouette.
0: Bon, c'est ce week-end, ça veut dire que c'est aujourd'hui, c'est aussi demain ?
1: Alors c'est pas ce week-end-là, c'est le week-end prochain.
0: C'est le week-end prochain, d'accord.
1: 13 et 14 juin, de 11h à 17h.
0: Merci beaucoup. Donc la SPA de Plouhinec pour cette porte ouverte le week-end prochain qui va se terminer en musique avec un rendez-vous de jazz. Merci beaucoup Marie d'avoir été avec nous ce matin. Belle journée.
1: Merci beaucoup. Belle journée également.
0: À très bientôt.

0: Le carnet à spirale de William Scheller. Ce qui est bien avec un carnet à spirale, c'est que quand on déchire une page, eh ben ça se voit pas.
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0: Je vous proposais à l'instant de repartir avec un très beau livre à lire et à écouter sur les quêteurs de mémoire en Bretagne qui sont Patrick Mélouette, l'écrivain et le photographe Alain Pennec. Ils viennent de sortir Esquem, donc quêteurs de mémoire, un livre qui permet de découvrir les échanges, la transmission de la Bretagne, des anciens, tous les collectages. Nous avons Louis au bout du fil. Bonjour Louis.
5: Bonjour.
0: Louis, on vous proposait une carte postale, il fallait découvrir un lieu, l'histoire donc de Charles qui écrit à Winston Churchill, Winston qui écrit à Charles et donne quelques références. Vous avez trouvé quelle commune pour cette carte postale ?
5: Parce que si on parlait surtout du Lougre.
0: Oui, alors on parlait en croisant ce vieux Lougre de Corentin.
5: Le Lougre de Lodet.
0: Et des...
5: J'ai pensé à Bénodet.
0: Ouais. Et il y avait quelques embarcations
5: et
0: légères.
5: Il y avait une marine en plus, donc c'est en face.
0: Et après le Lougre de Corentin, on parlait d'embarcations légères. Parce qu'en fait, il y a la descente de l'Odès ce week-end, demain.
5: Ah oui, oui, oui.
0: Eh oui. Le phare qui trône tel Khéops sur sa dynastie, le phare de la pyramide aussi à Bénodet.
5: La pyramide, oui.
0: Voilà. Et Winston Churchill, parce qu'il a passé une journée, je crois, du côté de Bénodet. Eh ben bravo, vous repartez avec ce livre. On vous souhaite une belle journée.
5: Merci.
0: À bientôt, bon week-end, Cyril. Louis. Cyril Ardo-Redon, lui, arrive maintenant pour les infos.
6: La stupéfaction, la colère et l'émotion dans le GRC au-delà. Le parquet d'Agen a confirmé hier que le corps découvert jeudi est bien celui de la petite Liana disparue une semaine plus tôt. À ce stade, l'autopsie n'a pas permis de déterminer les causes de la mort. Une marche blanche est prévue demain en hommage à la collégienne de 11 ans. Dans cette affaire, le principal suspect est un homme de 41 ans, visé par plusieurs plaintes, notamment pour viol sur mineur. Le garde des Sceaux Gérald Darmanin se dit furieux et parle d'un immense échec.
7: Au nom de la justice, comme ministre, je veux présenter mes excuses à cette famille et aux Français.
6: Les syndicats se réjouissent d'une mobilisation historique et nationale aujourd'hui à Décathlon. Des appels au débrayage lancés dans tous les magasins. Les salaires n'augmentent pas alors que les résultats de l'enseigne d'articles de sport sont en hausse. Les négociations devaient se terminer hier soir. Elles sont finalement prolongées de 48 heures autour du rachat de l'opérateur téléphonique SFR. Bouygues, Free et Orange sont en discussion. C'est une transaction à plus de 20 milliards d'euros. Les astronautes de la station spatiale internationale, finalement autorisés par la NASA à retourner dans le module, ils ont dû se préparer à évacuer à cause de plusieurs fuites d'air détectées dans la partie russe. Brèche immédiatement colmatée par des astronautes. Et puis le tennis à Roland-Garros, place à la finale dames à 15h. La polonaise Maja Kvalinska est opposée à la russe Mira Andreeva. Avant la finale, messieurs, demain entre l'italien Flavio Corboli et l'allemand Alexander Zverev, numéro 3 mondial.
0: 8h31, l'info d'ici, on va à Budapest en Hongrie.
8: Oui, rejoindre le BBH, les handballeuses de Brest, ils disputent ce week-end la Final Four de la Ligue des Champions féminines, compétition européenne de handball pour la deuxième fois de l'histoire du club. En 2021, elles avaient perdu en finale. Ce soir à Budapest, les Brestoises affrontent le club hongrois de Győr qu'elles avaient battu au tir au but il y a 5 ans, mais qui est aussi double tenant du titre. Et si le BBH n'est pas favori, les joueuses vont pouvoir compter sur les 250 supporters venus les soutenir, Nicolas Blanza.
9: Joueuses et supporters prennent le pouls et leur marque. Hier soir, ici, dans le Dôme de Budapest, tout rond en forme de trophée vu de l'extérieur, une véritable cathédrale de 20 000 places à l'intérieur où les équipes sont présentées à leurs fans.
10: On n'est pas beaucoup, mais le cœur, il est là.
11: Ça peut le faire ?
10: Oui, on y croit. On y croit et dans tous les cas, ils vont donner tout ce qu'ils peuvent et on verra bien.
9: Car l'immense majorité du public ce soir sera acquis à la cause de Győr et au maillot vert de ce club basé à 2 heures d'ici qui, on peut le dire, joue à à domicile, mais où les fans du BBH comptent au moins un peu pouvoir vibrer.
10: Tous les espoirs sont là, on faut toujours croire en ses rêves, et en leurs rêves aussi.
9: Un peu plus tôt hier, il se dégage chez les joueuses l'impression d'un immense plaisir d'être là et d'un collectif en mission pour jouer les troubles fêtes. C'est l'intention franchement avouée de Méline Nocandi et du BBH.
11: Pour avoir fait des matchs comme ça, c'est kiffant, t'as encore plus de données, t'as encore plus de mettre la clim dans le gymnase, tu vois, des trucs comme ça. Donc c'est cool quand on tombe contre Gyor. C'est comme le championnat en France, pour être championne, il faut battre Metz. On est dans la même configuration, c'est juste que là, c'est avec des champions.
9: Presque rien ne plaide en faveur des Brestoises face à l'ogre hongrois, club le plus titré de l'histoire de la compétition, avec 7 titres, dont les deux derniers, et un seul succès finistérien en 13 confrontations entre les deux équipes. Mais ce que ces chiffres ne disent pas, c'est aussi que le BBH a toujours opposé une résistance magistrale, avec pas moins de 5 matchs nuls et 4 défaites concédées d'un petit but seulement, au point de devenir un vrai poil à gratter et faire naître dans les rangs de Gyor une forme de crainte d'affronter Brest, car il y a des failles à exploiter, assure l'entraîneuse Raphaël Tervel.
12: Alors il y en a, elles sont pas très grandes, mais il y en a, on en a trouvé plein, donc voilà, à nous de bien les utiliser.
13: Par exemple?
12: Ah non, je dirais rien, forcément, je les garde pour nous.
9: D'autant que la seule fois que le BBH l'a emporté contre Gyor, c'est justement ici, en 2021, à ce stade de la compétition, au terme d'un match homérique, gagné au bout d'une irrespirable séance de tirs au but.
8: Nicolas Blanza à Budapest pour Ici Brésil. Le match BBH Gyor, c'est ce soir à 18h à Budapest, donc en Hongrie.
0: Dans les infos, à 9h, on va revenir sur l'affaire Liana.
8: Avec un volet qui s'ouvre en Bretagne, puisqu'une quatrième plainte pour viol a été déposée à Saint-Brieuc contre le principal suspect dans cette affaire. Et on fera un point aussi sur le stationnement à Quimper qui évolue à partir de septembre, avec notamment plus de gratuité. On vous explique tout ça tout à l'heure. Et un temps,
0: mitigé.
8: Mitigé, voilà. Je manque de...
0: Alors, effectivement, les températures sont fraîches ce matin, avec 12 degrés à Carhaix, 15 à Lorient. Cet après-midi, ça ira un peu mieux avec les éclaircies qui reviennent. Alors, ça va rester encore un peu chagrin, notamment dans les terres costarmoricaines, notamment du côté de Rostronin, Carhaix. Mais ailleurs, le soleil devrait largement faire son retour. Une petite goutte devra tomber sur les monts d'Arrée, peut-être, dans ce secteur-là. Le vent restera assez soutenu ce matin, mais devrait s'affaiblir cet après-midi. Les températures maximales cet après-midi devraient s'échelonner entre 15 et 17 degrés. 17 si vous êtes sur Guingamp, si vous êtes sur Quimper, ou encore à Quimperlé.
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0: Une ambiance de film, une ambiance texane. Voici le groupe Texas, I Don't Want Lover. Belle journée, bon week-end, merci d'avoir choisi ici Brézizel en ce samedi 6 juin. Bonne fête au Norbert.

0: Souvenir de 89, Texas, I don't want lover. Dans les minutes qui arrivent, un petit conseil de Nordine Attab, notre coach sportif qui viendra nous parler de la bonne période, celle où l'on se prépare pour la plage, la période un peu sous pression qu'on appelle la période de body summer. Comment préparer son body summer? Vous le saurez dans quelques minutes sur votre radio ici. La journée mondiale de l'environnement s'annonce, une occasion d'agir concrètement hein, chez nous en Bretagne, avec aujourd'hui un focus sur une initiative simple mais efficace, portée par l'association France Rando Trek, engagée dans la sensibilisation et la protection des sentiers français. Le principe est simple, accessible à tous. Il s'agit en fait de profiter d'une balade, d'une randonnée ou même d'une sortie du quotidien pour ramasser les déchets que l'on croise sur les chemins, les espaces naturels ou les lieux publics. Une manière d'allier l'activité de plein air et le geste citoyen. Pour en parler ce matin, nous avons Mathéo en ligne. Bonjour Mathéo.
1: Bonjour.
0: Mathéo, on va peut-être présenter l'association Rando Trek dans un premier temps. C'est quoi exactement Rando Trek? France Rando Trek?
1: Alors, comme vous l'avez déjà dit, l'association France Rando Trek est une association de sensibilisation et de protection des sentiers autour d'une communauté outdoor, donc toutes les activités qui sont en plein air. Et on a un engagement particulier pour la protection de la faune, leur environnement et des bonnes pratiques qu'il faut adopter quand on fait des activités sur l'extérieur, en nature. Parfois, on fait des erreurs, pas par manque de civisme, mais par manque de connaissances. Alors, on est là pour éveiller les gens.
0: Alors, on vous trouve où en Bretagne et quels sont les territoires que vous explorez pour la collecte des déchets et la balade?
1: Alors, on n'est pas principalement sur une seule ville, nous sommes à l'échelle nationale, c'est là l'avantage de France Rando Trek. Nous, on ne s'arrête pas là où certaines associations déjà existantes sont sur des points locaux et des actions locales. Nous, au contraire, on veut mettre en avant déjà les associations existantes dans toute la France pour essayer de mener des actions de groupe. Et pour le ramassage de déchets, on a fait un appel et une mobilisation à l'échelle nationale d'une petite activité collective ou individuelle. Simplement, on peut aller au travail, ramasser quelques déchets sur la route, ou si on connaît des amis, organiser une petite balade en forêt pour en profiter et ramasser les déchets. Nous n'organisons pas nous-mêmes les randonnées, mais on vous invite à organiser vos actions à l'échelle locale, en partenariat avec certaines associations, ou tout simplement en famille ou entre amis.
0: Alors, nous, on connaît quelques associations dans le coin, notamment liées au surf qui ramassent les déchets sur les plages. Vous, ça concerne pas seulement les plages, ça concerne vraiment même les chemins de randonnée, des petits chemins qu'on fréquente assez régulièrement.
1: Alors effectivement, on est ravis d'apprendre que vous avez des associations qui mènent déjà des actions au bord des plages, mais nous, on va beaucoup plus loin que ça. On est même soutenu par une personne qui a déjà nettoyé, monté une association pour nettoyer le Mont Everest, par exemple. Mais ça peut être aussi très bien à l'échelle sur citadine, donc sur des places publiques. Par exemple, nous sommes basés, le siège à Clermont-Ferrand. Il y a eu une manifestation avec des débordements hier, donc aujourd'hui, nous allons activer nos bénévoles pour pouvoir aller faire un ramassage de déchets sur la place du centre-ville, parce que même parfois les centres-villes ont du mal à être entretenus par les agents municipaux qui manquent un petit peu de personnel. Donc nous, on peut mener des actions autant sur les sentiers, sur la plage, dans les montagnes, ou bien même dans des parcs publics ou des jardins pour enfants, ou des places de centre-ville.
0: Alors pour savoir où se déroulent ces actions, où vous rejoindre, il y a une page Facebook, je crois, hein.
1: Exactement. Nous avons mis en place l'événement Facebook Weekend Green Walk, donc qui dure du 5, donc la journée mondiale pour l'environnement, jusqu'au 7 demain. Et donc nous avons mis des discussions communautaires triées par région, où certains déjà de nos membres ont publié des événements qu'ils allaient réaliser en action, des petits nettoyages de quartier. On a des membres également qui ont fait le tour un petit tour sur le GR34 en Bretagne, justement, pour ramasser quelques déchets hier dans la journée. Et donc, ces discussions permettent de rencontrer des personnes qui sont dans nos entourages. Ça permet également de faire de nouvelles rencontres en faisant de bonnes actions.
0: Voilà, bon, n'hésitez pas à rejoindre les actions de l'association France Rando Trek à l'occasion de ces journées mondiales de l'environnement. On rappelle le titre de la page exactement?
1: et France Rando Trek avec un K.
0: Merci beaucoup Mathéo d'avoir été avec nous ce matin. Belle journée à vous.
1: Et merci à vous, à bientôt sur la chantier.
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0: Et avant de rejoindre Nordinatab pour préparer notre body summer, une solution pour préparer le body summer, danser sur la musique de Dan Arbraz en duo avec Jean-Jacques Goldman, même si c'est pas forcément la plus dansante. Voici Je m'en vais demain. Dan dans la playlist Ici Brice Diesel.

0: Je m'en vais demain, Dan Arbraz et Jean-Jacques Goldman, duo mythique en Bretagne, bien sûr. Allez, on s'intéresse à l'activité sportive, parce que, évidemment, on aime bien avoir le corps bien préparé pour la plage cet été. Alors, comment se préparer sans se ruiner dans les salles de sport? On voit ça avec Nordin Attab. Vous savez que Nordin, on vit actuellement une période sous pression, mais c'est comme ça chaque année au printemps, pour préparer ce qu'on appelle le summer body.
1: Exactement. Chaque année, dès que le soleil revient, tout le monde veut refaire du sport d'un coup. On veut des abdominaux en 3 semaines, des pectoraux, ou encore perdre 5 kilos en 2 heures. Bon, vous l'aurez compris, j'exagère un petit peu. Alors, même s'il reste un mois pour parfaire votre plastique, le plus important avant le thé, ce n'est pas de souffrir, mais de trouver les exercices adaptés qui vous permettent d'optimiser le temps restant. On débute debout, les pieds écartés, les bras le long du corps. Et à partir de là, on va effectuer un mouvement de squat, c'est-à-dire un mouvement de flexion de jambes. Allez, on inspire, on fléchit les jambes, les fesses sont passées vers l'arrière et le dos reste droit. Et à partir de cette position-là, lorsque vous êtes en position basse, vous effectuez un petit rebond, comme si vous étiez en train de sauter, tout en contractant les fessiers. Et ensuite, vous revenez en position haute. On reprend, j'inspire, je fléchis les jambes, je fais un petit rebond en position basse et ensuite je reviens en position haute. Et vous pouvez effectuer 4 séries de 20 répétitions. Et grâce à ça, vous allez notamment renforcer les jambes, les fessiers et bien entendu entretenir la mobilité articulaire.
0: Et tout ça, on peut le faire de chez soi.
1: Et oui, pas besoin d'une salle ou d'un programme trop chargé. On passe à un deuxième exercice qui va nous permettre de solliciter la sangle abdominale et le grand fessier. Et pour ça, on va se mettre en position de gainage de face, en position de planche, en appui sur les coudes et les orteils. Ça y est, vous y êtes. Et à partir de maintenant, vous allez lever la jambe droite tout en contractant en même temps le fessier droit. On maintient une seconde, on repose le pied et vous effectuez la même chose de l'autre côté. On reprend en position de gainage, vous levez le pied droit et en même temps, vous contractez le fessier droit. Vous reposez et même chose de l'autre côté. Et vous pouvez effectuer 4 séries de 10 répétitions. Pour terminer, un petit conseil. Évitez de trop vous mettre de pression. Profitez au contraire de cette période pour enclencher une dynamique sportive. À votre rythme, bien entendu. Allez, à vous de jouer.
0: Merci Nordin et à demain pour un autre conseil de mise en forme. Voilà une chanson qui nous fait rêver avec la météo qu'on vit en ce moment. Le soleil bleu, c'est Louisa dans votre radio. Oh.

0: Louisa, le soleil bleu. Allez, on vous propose une petite sortie à faire ce week-end, puisque ce sont les championnats de Bretagne cyclisme dans leur catégorie la plus prestigieuse, celle des élites. Et pour en parler, Jean-Paul Payet est avec nous ce matin. Bonjour Jean-Paul.
1: Bonjour.
0: Donc, le championnat de Bretagne de cyclisme élite, être coureur élite, ça veut dire quoi exactement ?
1: C'est le plus haut niveau, le plus haut niveau du sport amateur, je vais dire au niveau du cyclisme. Ce sont tous les meilleurs Bretons qui seront là, qui vont se disputer ces championnats, qui est toujours un titre très très prisé, autant chez les dames que chez les hommes, quoi.
0: Et ça se déroule aujourd'hui, donc de près de l'Esnevin.
1: Donc demain 7 juin, donc c'est à Kernouès, c'est tout près de l'Esnevin, c'est un petit patelin, j'allais dire, de 650 habitants qui aura le plaisir d'accueillir ces championnats, pratiquement pour la première fois, les dames et les hommes réunis sur la même journée, donc sur un circuit à la campagne de Kernouès.
0: Alors, qu'est-ce que vous nous conseillez comme spot pour les encourager, les applaudir, ces cyclistes ?
1: On va découvrir également un joli paysage pour les spectateurs qui feront le tour sur les communes de Kernouès et du Folgoët notamment, et l'Esnevin également en partie. Et puis l'occasion de découvrir comme un gros peloton chez les hommes, on aura à peu près 110 coureurs, chez les dames près de 80, et puis du spectacle dès le matin avec dès 10h les femmes, une arrivée vers midi 15 et 14h après un départ pour les hommes qui partiront pour 160 km, donc c'est du spectacle toute la journée.
0: Merci beaucoup, le championnat de Bretagne cyclisme demain donc à Kernouès près de l'Esnevin. Belle journée Jean-Paul, merci à vous.
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0: Et juste avant d'en trouver les infos, votre horoscope avec Catherine Viguier et des nouvelles à transmettre à nos 12 signes.
7: Oui, il faut faire avec Pluton au Verseau. Bélier, vous remettez en question soit votre job, soit votre famille, et on vous écoute à ce sujet. Taureau, vous vous sentez un peu seul en famille, cherchez une autre famille à l'extérieur. Gémeaux, une belle journée avec des questions liées à un déplacement ou à un voyage. Cancer, ça se passe bien grâce à une liaison charnelle, spirituelle ou financière. Lion, vous pouvez beaucoup beaucoup pour faire la paix et stopper une dispute. Vierge, un travail vous demande concentration et sérieux, et puis soignez votre santé. Balance, vous passez cette journée mieux que d'autres, on vous félicite ou on vous honore. Scorpion, journée prenante, vous allez réagir à une injustice familiale ou professionnelle. Sagittaire, alors laissez-vous le droit de partir si telle ou telle personne vous malmène. Capricorne, une union professionnelle ou personnelle vous perturbe, mais aujourd'hui, vous pensez aussi finances. Verseau, alors voilà un jour pour sentir ce qui vous est essentiel et pour éviter de vous faire trop de mal à la tête. Poisson, soyez discret sur votre vie sans quoi vous le regretteriez rapidement. Et pour nous tous, à saisir des petites embellies par-ci, par-là.
0: Merci beaucoup Catherine. Catherine Viguier, l'horoscope qu'on peut retrouver sur ici.fr.
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0: Belle journée, bon samedi. Nous sommes le 6 juin, il est 9h. Un point sur l'actualité en Bretagne avec vous, Laura Bléret, bonjour.
8: Bonjour Laurent, bonjour à tous.
0: Une plainte déposée jeudi à Saint-Brieuc contre le principal suspect dans l'affaire Liana.
8: Une jeune fille agressée en 2023 est sûre d'avoir reconnu son agresseur après la médiatisation de l'affaire. C'est la quatrième plainte pour viol à l'encontre de Jérôme Barella. Certaines ont été déposées avant la disparition de Liana, dont on a retrouvé le corps dans un silo agricole dans le Gers jeudi. C'est désormais officiel. Alors devant ce qui semble être des dysfonctionnements, le ministère de la Justice a lancé une enquête administrative et espère dévoiler ses résultats d'ici 2 semaines. Yannick Falt avec de possibles sanctions à l'encontre des magistrats.
9: C'est une enquête administrative en 2 temps. Première étape le 19 juin donc. Les conclusions des inspections générales de la justice et de la gendarmerie sur les dysfonctionnements constatés et notamment cette plainte déposée par la mère d'une mineure de 10 ans l'été dernier, plainte pour des viols qui ont été constatés médicalement, des faits qui auraient eu lieu au domicile de Jérôme Barella. Pourquoi le principal suspect n'a pas été placé en garde à vue ? Tous les voyants étaient pourtant en rouge, selon le ministère de la Justice. Et puis, deuxième temps de l'enquête administrative, celui des éventuelles fautes individuelles, avec à la clé sans doute des sanctions de magistrats qui seront proposées au CSM. Et si le Conseil supérieur de la magistrature ne nous suit pas, on pourra quand même sanctionner, prévient la chancellerie, même si ça n'est pas arrivé depuis longtemps. Preuve de la sensibilité du sujet, un poids lourd du ministère souffle. Si on ne dit pas la réalité, il n'y a plus qu'à laisser les clés au Rassemblement national.
8: Les précisions de Yannick Falt. Des rassemblements sont prévus devant les tribunaux partout en France lundi soir à l'appel de collectifs de victimes. C'est notamment le cas à Quimper et à Brest. Une élie brestoise menacée en pleine rue. Ça s'est passé jeudi après-midi dans le quartier de Saint-Marc. Un homme qui prétendait avoir une arme à feu dans sa poche lui a exigé ses clés de voiture. La conseillère municipale lui a tenu tête, a expliqué sa qualité d'élu et le voleur a pris la fuite. La victime n'a pas été blessée, elle a déposé plainte. Les niveaux d'eau contenus dans les nappes phréatiques sont en baisse sur ce mois de mai en Bretagne, selon le dernier rapport du BRGM, le Bureau de Recherche Géologique et Minière, avec des niveaux particulièrement bas dans la région de Châteaulin, de Carré ou encore de Brest.
0: Ce sera bientôt plus facile de se garer à Quimper.
8: Et ça va vous intéresser s'il vous arrive de tourner plusieurs dizaines de minutes, peut-être pour trouver une place dans la ville qui compte 5600 places de parking, dont 700 en moyenne sont disponibles à toute heure. La mairie veut les rendre plus accessibles et faciliter le roulement. Pour ça, elle fait évoluer son offre. À partir du 1er septembre prochain, vous aurez droit à 30 minutes gratuites sur la voirie, contre 15 minutes avant, et à une heure gratuite sur les parkings avec barrière. On retrouve Corentin Dévé pour le reportage et les explications.
10: Le plus gros changement concerne le parking de l'Âtre de Tassigny et ses 160 places rue des Douves, tout proche du centre-ville.
11: Ce parking sera, à partir du 1er septembre, ouvert 24 heures sur 24.
10: Jacques Leroux est adjoint à l'urbanisme et à la voirie.
11: Ça aidera en soirée, en particulier les vendredis, samedis, dimanches, quand on recherche de la place pour aller au restaurant, pour profiter de ces temps de soirée, être sûr d'avoir de la place et dans de bonnes conditions.
10: Un parking accessible 24 heures sur 24 et gratuit de 19h30 à 7h30 du matin, gratuit aussi une heure par jour, comme tous les autres parkings à barrière du centre-ville. Celui du Ster devant le cinéma garde, lui, ses 2 heures gratuites, car la ville remarque que ces parkings sont sous-utilisés. Avec ces changements, elle veut libérer davantage la voirie. Marc-Henri Duvernay est conseiller municipal délégué à la voirie au stationnement.
12: L'idée, c'est vraiment de créer une rotation. Petites emplettes, voirie, on reste un peu plus longtemps, on veut profiter de notre beau cadre de ville et du centre-ville. On a les parkings qui sont disponibles, dont une heure gratuite. C'est la mesure star, c'est une heure gratuite, ça n'existe pas ailleurs en Bretagne.
10: Passé l'heure gratuite, les tarifs de ces parkings seront aussi plus avantageux. Mise en service prévue le 1er septembre.
8: La gratuité qui a un coût pour la ville, 120 000 euros. On vous a mis tous les détails de ces changements sur ici.fr Brésil. Aujourd'hui, c'est le début de la Final Four de la Ligue des champions féminines de handball. Une semaine après leur sacre de championne de France, les Brestoises visent maintenant le titre européen. Pour ça, il faudra d'abord battre les Hongroises de Győr en demi-finale. Un gros morceau ce soir, le match d'à 18h à Budapest en Hongrie. Et eux s'arrêtent là dans leur compétition. Fin de parcours pour le CEP Lorient, battu par Levallois en National 1 de basket. Les Morbihanais ont été battus en demi-finale retour hier par Levallois, 91 à 73. Lorient doit donc dire au revoir à son objectif de monter en Elite 2 la saison prochaine. C'est peut-être un de vos pires cauchemars. Imaginez un manège qui s'arrête net à 15 mètres de haut dans une position très inconfortable. C'est ce qu'ont vécu 4 personnes jeudi après-midi à la récré des Trois Curés à Milizac-Guiponvel près de Brest à cause d'une coupure de courant qui a immobilisé la nacelle du Vertica, un roller coaster qui culmine à 31 mètres de haut. Ils ont dû attendre près d'une heure dans la montée de l'attraction en position verticale, donc le temps que les pompiers viennent les récupérer, il n'y a pas eu de blessés.
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8: Et le ciel est toujours gris ce matin, Laurent.
0: Oui, avec des températures qui, elles aussi, restent à la verticale.
8: Ah oui, mais descendantes là plutôt, non
0: oui. C'est mieux d'être à la verticale que la tête en bas, hein, je vous le
8: oui,
0: dis tout de
8: suite. Oui, je me suis dit, heureusement qu'ils ne sont pas arrêtés dans le looping. Moi, je ne sais pas ce que j'aurais fait, mais j'aurais paniqué, je pense.
0: Bon, alors les éclaircies seront de retour hein, cet après-midi. En attendant, il faut composer. Alors, avec un vent qui a été réactualisé à 75 km/h, qui va rester présent jusqu'en milieu d'après-midi, hein, nous dit Météo France, un vent d'ouest prédominant, avec des nuages qui apportent quelques ondées dans le Trégor intérieur, qui seront encore présents dans les monts d'Arrée et les montagnes noires cet après-midi. Les températures s'échelonnent de 15 à 17 degrés, ça reste encore bien en deçà des normales de saison. Ça ira un peu mieux en fin de journée et demain, puisque demain on nous annonce certes un ciel chargé, mais a priori sans pluie, avec des éclaircies qui devraient s'élargir davantage sur le Morbihan que sur le reste de la région. Enfin, ce sera une journée qui sera plutôt pas mal avec des températures en légère hausse. Merci beaucoup Laura, on vous retrouve tout à l'heure
2: à 10h.
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0: Et 9h06, ça va être le moment de passer au jardin. N'hésitez pas à nous appeler au 02 98 53 65 deux fois. On va rejoindre Philippe Munier dans quelques instants qui, comme d'habitude, va vous apporter tous ses précieux conseils jusqu'à 10h. En attendant, voici Billy Joel. Nous sommes à la fin des années 70, 78 exactement. Alors Billy Joel, il y a une référence, le magnifique slow Honesty. Mais il n'y avait pas que Honesty dans la carrière de Billy Joel. Il y avait ce titre également. Voici My Life.

0: My Life, Billy Joel, 1978.
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0: Et on le retrouve comme tous les samedis matins et ça fait plaisir. Ça fait longtemps que vous n'avez pas eu Philippe Munier. Bonjour.
3: Bonjour Laurent, bonjour à toutes et à tous.
0: Bah, ça tombe bien parce que j'avais des photos à vous envoyer. Bon, j'ai fait pousser des tomates. Mais alors, j'ai fait deux expériences chez moi. J'ai mis des plants de tomates au moment où ils commençaient à refroidir. Hein, vous voyez, la période où ils commençaient à descendre en dessous des 10 degrés dehors. Et puis j'ai mis la majorité de mes plants de tomates à l'intérieur dans des grands pots en Toscane. Et alors là, je vois la différence, mais flagrante, hein. 10 cm dans mes pots à l'extérieur et plus d'un mètre à l'intérieur. C'est incroyable la différence qu'il y a pour ces plants qu'il y a avec les températures, les différences de température et la météo déplorable qu'on vit depuis quelques jours.
3: Ben oui, c'est, y a pas de problème. La tomate est un fruit tropical et donc dès que les températures se rapprochent de celles de la région d'origine, bah forcément la tomate elle aime ça. Quoi. Et pour l'instant les températures extérieures c'est pas vraiment les tropiques. Hein. Mais ça n'a fait que passer malheureusement. Et puis on est reparti sur des températures beaucoup moins sympathiques pour les choux ça va. Hein. Pour les choux c'est pas mal. Mais pour les tomates c'est moins intéressant. Donc effectivement ça explique la différence et malheureusement, une tomate qui végète à l'extérieur, non seulement elle végète et donc elle ne grandit pas, elle va avoir du mal à fleurir, à fructifier, mais en plus, le fait de végéter, elle métabolise beaucoup moins bien tout un tas d'éléments, et comme elle ne les métabolise pas, ils viennent en manque, et comme elle est en manque de certains éléments, dont la potasse par exemple, eh bien, elle est malade et risque en plus de dépérir et de mourir. Donc voilà, ne vous inquiétez pas si vos tomates ne vont pas bien, c'est normal, c'est la saison.
0: Eh oui. Bon, je les ai sorties, hein, celles de l'intérieur, pendant le coup de chaud. Ben, sauf que elles stressent, les tomates.
3: Ah oui! Oui, il faut faire très attention parce que les conditions intérieures et les conditions extérieures sont tellement différentes que si on s'amuse à les faire passer de l'un à l'autre régulièrement, ben ça fuit où elles habitent, c'est le cas de le dire.
0: Oui, j'ai quelques feuilles qui ont blanchi hein, pour le coup.
3: Voilà, alors ouais. Les coups de soleil, donc les feuilles qui se mettent à blanchir, et puis après elles peuvent éventuellement brunir comme du tabac, hein, parce qu'il y a un petit champignon qui se met dessus sur la brûlure et qui achève la feuille. Ça peut être aussi une réaction à la chaleur qui fait que la feuille se recroqueville parce que tout d'un coup il fait trop chaud et elle évapore trop et elle se recroqueville. Ça peut être aussi des réactions au vent, hein, le fait de se recroqueviller. Donc oui, de les passer d'un milieu à l'autre, c'est pas du tout une bonne idée. Hein, autant essayer de trouver un moyen. Si vous n'avez pas une petite pergola, un truc comme ça.
0: Non, il y a la terrasse, mais le problème, c'est que la terrasse n'est pas abritée. Avec la pluie, je me dis, je vais me choper du milieu. Quoi. C'est ça le problème.
3: Ah oui, non, c'est pas la peine.
0: Ouais. Bon, on va accueillir, puisque vous pouvez nous appeler, hein, 02 98 53 65 deux fois. C'est Marie-Yvonne qui est avec nous. Elle nous appelle de Guipava. Bonjour Marie-Yvonne.
4: Bonjour Philippe Meunier. Je voulais poser une question. J'ai eu un rosier nain pour la fête des mères et je voulais savoir comment m'en occuper.
3: Alors, les rosiers nains, vous avez deux solutions. Soit vous les gardez en plante d'intérieur et ça marche plutôt pas trop mal. Alors le rosier, c'est quand même une plante d'extérieur et même les sélections rosiers nains préfèrent quand même être dehors. Mais ouais. Si on les bichonne bien, on arrive à les garder à l'intérieur un petit peu. Soit vous les mettez, vous les mettez carrément dehors, en pot ou en pleine terre. En pleine terre, il sera bien. Alors faut qu'il soit pas loin de la maison parce que comme il est nain et que s'il y a une petite plante sauvage qui se développe à côté de lui, qui lui prend toute la lumière d'un coup, évidemment, il va avoir du mal à se développer. Donc faut vraiment, si vous le mettez en pleine terre, le mettre à un endroit où il est peu de concurrence, où vous pouvez régulièrement aller le voir, où il n'y a pas trop de chevreuils qui passent non plus, hein, parce que les jardins bretons sont de plus en plus visités par les chevreuils, et les chevreuils adorent les rosiers, même les rosiers nains. Donc, Voilà, quand il est en pleine terre, mais pas loin de la maison, vraiment au bord de la terrasse, qu'on peut aller le regarder. On n'est pas obligé de l'arroser en ce moment, c'est ça qui est bien. Hein. L'arrosage est automatique à l'extérieur. Bah oui, à l'extérieur, ouais, l'arrosage est automatique. Ouais. Mais à l'intérieur, il faut s'en occuper quand même. Mais mettez-le. Moi, je serais vous, ça résiste plutôt bien au gel. Et quand ils sont bien enracinés, ça fait des jolis petits plants. Hein. Ils restent assez compacts, mais ils sont très florifères. Et donc, si vous avez l'occasion de le mettre dehors, ou dans un grand pot sur la terrasse, ben, il sera mieux que rester dans un petit pot sur la table du salon.
4: D'accord. Voilà. Merci beaucoup,
0: Marie-Vonne.
4: Bonne journée.
0: Oui. En général, c'est assez résistant, je crois, les rosiers. Hein.
3: Oui, c'est résistant, mais c'est vrai que si on veut avoir un beau rosier bien florifère, autant lui donner les conditions pour.
0: Les meilleures conditions. Voilà. Merci, Philippe. On vous retrouve dans quelques instants. Vous pouvez évidemment continuer à nous appeler au 02 98 53 65 deux fois. En attendant, je vous propose d'écouter Cécile Corbel dans la playlist ici, Braise-Isel, avec le bal des chats. Vous savez comment ça se passe, un bal des chats? Vous entrez et on vous dit bienvenue parmi nous.

0: Le bal des chats, Cécile Corbel, hein, qui continue d'ailleurs sur sa lancée avec notamment des dessins animés. Elle va régulièrement au Japon. La dernière en question, eh bien, ça fait l'objet d'un film animé sorti au mois de janvier. La chanson, la fameuse chanson des légendaires. Nous sommes avec Philippe Muyer jusqu'à 10h. N'hésitez pas à nous appeler. Hein. J'ai l'impression que vous êtes un peu timide ce matin. 02 98 53 65 deux fois. Alors le problème avec cette émission Jardin, c'est que souvent vous appelez mais à 5 minutes de la fin, donc allez-y si vous avez une question à poser, si vous avez un problème avec un plan, que ce soit à l'intérieur ou à l'extérieur, n'hésitez pas, Philippe Meunier est là pour vous apporter toutes les réponses que vous attendez. Philippe Meunier, qu'est-ce qu'on peut faire en ce moment au jardin? Pas grand chose, j'ai l'impression.
1: Alors si, on peut faire quand même pas mal de choses, parce que l'intérêt de ces pluies avec un sol qui est quand même chaud, hein, parce que et ça a quand même réchauffé quand il y a eu le petit coup de chaleur et que la terre reste chaude, c'est qu'on peut on peut facilement enlever les petites plantes sauvages qui se développent, on peut facilement repiquer, replanter tout un tas de choses, alors que ça soit des salades, des choux, j'en parlais tout à l'heure, il y a tout, les blettes, en fait il y a énormément de choses qu'on peut trouver en plan. Soit dans les jardineries, soit dans les magasins spécialisés. Et puis, on peut aussi faire beaucoup de semis. On peut encore faire beaucoup de semis. Vous pouvez semer des betteraves rouges, des carottes, tout un tas de choses, en fait. Hein.
0: Ouais. Alors tout ça, ça supporte.
1: La liste est très, très, très longue. Donc,
0: ça supporte la météo aussi capricieuse, là, qu'on vit actuellement. Des coups de chaud, des coups de froid, des coups de chaud, des coups de froid, de la flotte. Il y a des plantes qui résistent mieux à ces différences, ces chocs de température. Et de météo?
1: Ben, étonnamment, en fait, ce type de comment dirais-je, de persistance du temps incertain, eh bien, c'est quelque chose que les légumes apprécient relativement, parce qu'ils ont justement une alternance d'arrosage et de chaleur, et ça les fait se développer très très bien. Il y a tout un tas de fleurs aussi. En fait, dès qu'on reste sur des plantes qui sont les plus adaptées à notre climat local, et plus les plantes vont se développer correctement, parce que ce type de situation ne leur déplaît pas forcément. Les plantes qui n'aiment pas du tout ça, c'est effectivement des plantes tropicales, et on a introduit énormément de plantes d'origine tropicale ou subtropicale dans nos jardins, et ce sont toutes ces plantes-là qui souffrent. Mais toutes les plantes qui ont vécu dans un univers tempéré, que ça soit tempéré de chez nous ou tempéré d'un autre continent, mais qui sont adaptées au climat tempéré, eh bien ces alternances de pluie et de soleil l'après-midi, enfin la journée, et un coup de froid, une descendue jusqu'à 6, je crois, il y a 48 heures en pleine nuit, et ben

0: Et la tomate est un légume que j'adore, mais il y a plein d'autres légumes qui sont tout à fait intéressants à mettre dans notre assiette.
1: Mmh. On va accueillir Nelly qui a une question à poser du côté de Plouhenan. Bonjour Nelly.
2: Oui, bonjour. Bonjour Philippe.
0: Bonjour.
2: Alors, moi, j'ai un joli rosier et je me suis aperçue qu'en fait, il était envahi de fourmis.
0: Mmh.
2: Et j'aurais voulu savoir ce que je peux faire, en fait, contre ça.
1: Ouais, alors, comment peut-on lutter contre les envahisseurs ?
0: Alors, en fait, les fourmis sur un rosier ne leur font rien du tout. Ce qui peut poser question, c'est de savoir qu'est-ce qu'elles vont faire sur le rosier. Et là, si vous regardez attentivement, le problème n'est plus la fourmi, le problème, souvent, c'est le puceron. Et le puceron se développe gentiment sur votre rosier parce que vous lui avez donné un bon coup d'engrais au mois de mars et que du coup, il en profite. Il grandit. Comme il grandit, il fait plein de sève. Comme il fait plein de sève, il attire les pucerons. Et quand il y a des pucerons, ben ça attire les fourmis qui viennent traire les pucerons. Et ouais, les fourmis, ça traire les pucerons.
1: Je croyais avec les coccinelles qui mangeaient les pucerons.
0: À l'école, elles mangent les pucerons, mais les fourmis traient les pucerons.
1: D'accord.
0: C'est de l'élevage. Donc elles viennent. Alors si vous prenez le temps de regarder, si vous avez une bonne loupe, hein, il y a des fonctions loupe, des applis loupe sur tous nos portables maintenant. Donc vous regardez, c'est très très magnifique de voir ça. Vous voyez la fourmi qui s'approche du puceron, délicatement avec ses deux pattes avant, elle caresse l'abdomen du puceron, qui très gentiment, en remerciement de cette caresse agréable, lui donne une bonne goutte de miel à sucré qu'elle fabrique avec la sève de la plante, et la fourmi récupère la goutte et s'en va amener ça à la fourmilière, et vous avez un jeu incessant là-dessus. Alors d'une part elle le traîne, mais quand le puceron commence à être moins productif, elles le prennent de l'endroit où il est et elles vont l'emmener sur une autre branche, donc c'est vraiment de l'élevage. Alors soit on s'émerveille de regarder ça, mais c'est mon cas, et puis quand vraiment il m'énerve un petit peu parce qu'il y a trop de pucerons, alors c'est pas les fourmis qui me gênent, c'est les pucerons, et ben je mets un grand coup de jet d'eau et je règle le problème. Tous les pucerons et toutes les fourmis se retrouvent par terre et l'affaire est réglée. On recommence ou on recommence pas, souvent ça recommence pas d'ailleurs. Voilà, ça c'est une solution. Mais prenez d'abord le temps de regarder, vous allez voir, c'est magnifique.
1: Voilà, les pucerons qui se font gratter le ventre, ouais, c'est sûr que ça doit être un beau spectacle. Merci beaucoup Nelly d'avoir posé votre question.
2: Merci,
1: on vous souhaite une belle journée, un bon week-end.
2: Au revoir.
1: Au revoir. Philippe Huny, on vous retrouve dans quelques instants avec d'autres questions. En attendant, une petite douceur signée Jane, qu'on regrette beaucoup, qui vivait dans le pays des abers. Voici fuir le bonheur de peur qu'il ne se sauve.

0: chansons en karaoké, mais des voix qui ne sont pas à la hauteur. Il y en a beaucoup, mais certainement pas celle de Jane Birkin.
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0: Et toutes les heures, on vous informe sur les bons plans à faire ce week-end. Par exemple, il y a la corrida de l'Agnon, c'est cet après-midi, 18h45. La corrida, non, c'est 100 euros, c'est une course à pied festive. Et vous courez pour la bonne cause, puisque les fonds sont reversés à une association de lutte contre la myotropie. La corrida, c'est à l'Agnon, donc à partir de 18h45, quai d'Aiguillon. Si vous êtes dans le pays du Léon, rendez-vous à Mespol ce week-end pour profiter des arts de rue, du théâtre et d'une fanfare avec des concerts organisés par l'association Mespol en folie. Là encore, à Mespol, c'est un rendez-vous gratuit et familial.
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0: Et nous allons à Geekland ce matin avec les appels qui sont nombreux. Là, ça y est, hein, c'est parti au 02 98 53 65 deux fois. Et c'est Jean qui a une question à vous poser, mon cher Philippe. Bonjour Jean.
8: Oui, bonjour.
0: Quelle est votre question?
8: Tous les ans, je fais une plonge d'échalote. Et cette année, pas une seule n'a verdi.
0: Ah. Et donc là, les échalotes, pourtant ça fait partie des légumes, c'est pas une plante tropicale, mon cher Philippe, il me semble pas une échalote, non? Si?
9: Non, pas vraiment. c'est même l'échalote.
0: Bah ouais.
9: L'échalote dans.
0: Du côté
9: dans
0: de l'Agnon, vous connaissez
9: dans
0: ça.
9: Léon, dans le Léon, c'est vraiment une. Comment dirais-je, ça fait partie du patrimoine agricole.
0: Oui, les oignons, donc, les échalotes.
9: Voilà. Alors, pourquoi est-ce que personne n'a démarré c'est du plan que vous avez acheté ou c'est du plan que vous avez fait vous-même?
8: Non, c'est du plan de l'année dernière.
9: C'est ça, donc c'est vous qui l'avez fait.
8: Ouais.
9: Alors, le problème, c'est que les plants, surtout sur les ail, oignons, échalotes, si on n'est pas vraiment sûr, et je dirais que oignons, échalotes, surtout d'ailleurs, là c'est un petit peu moins marqué, mais si on n'est pas sûr de son coût, c'est parfois fort difficile d'avoir quelque chose qui soit exempt de virus ou de différentes, alors pas souvent bactéries, mais champignons, qui se développent suivant les conditions météo et malheureusement les conditions météo elles sont un petit peu chaotiques, on en parlait tout à l'heure, et ça peut alors de là à faire 100% de perte, je connaissais pas le truc, mais d'avoir du 80% de perte sur une planche, ça j'ai déjà vu. Donc je crains que voilà, il vaut mieux, même si c'est plus cher, même si ça a un coût évident, même si certaines années ça vaut pas le coup, il vaut mieux acheter du plan sélectionné, parce que effectivement ce sont des plants qui ont été testés, en tout cas sélectionnés hors virus. Et souvent, c'est virus et champignons qui se partagent la tâche pour faire pourrir oignons et échalotes. Et je crains que vous n'ayez malheureusement à vous en mordre les doigts cette année.
0: Mmh. C'est trop tard là, pour refaire pousser quelque chose. Si.
9: Bah là, non, c'est un peu tard.
8: Les plants sont en bon état. Hein.
9: Ah, ils n'ont pas démarré?
8: Ils sont restés bien fermes. J'ai demi-centimètre de petites racines qui ont commencé, et puis c'est tout.
9: Alors là, c'est encore pire. vous me posez une colle parce que j'ai jamais vu ça. Un plant qui démarre et qui bloque, surtout en échalote, j'ai jamais vu ça. Je crois qu'il faut vraiment chercher du côté du sol, de la manière. Donc, qu'est-ce qu'il y avait comme précédent culturel dans votre sol, hein, qu'est-ce qu'il y avait eu en culture l'année dernière? Qu'est-ce que vous aviez fait comme apport de matière organique ou d'engrais, si vous mettez de l'engrais? Faut travailler de ce côté-là. Je pense que ou alors peut-être la méthode de conservation de votre plant, il a peut-être trop desséché, il a eu du mal à démarrer, mais le fait qu'il ait fait des racines, alors là, et qu'il n'ait pas démarré malgré les conditions suffisamment humides pour l'inciter à le faire, là je suis bluffé, je n'ai pas vraiment de réponse. Mais réfléchissez quand même à qu'est-ce qui s'est passé l'année dernière sur la parcelle et qu'est-ce qui pourrait avoir bloqué. Je vais chercher de mon côté une piste de recherche, je vous en fais part.
0: Bon, bah, je crois qu'on va ouvrir une cagnotte parce que, Jean, vous avez réussi à coller Philippe Mounier, ce qui est extrêmement rare. Donc un jour, je crois qu'il... Voilà, on va ouvrir une cagnotte pour dire on va récompenser ceux qui arrivent à coller Philippe. Merci beaucoup Jean de votre question et à très bientôt. Et dans quelques instants, on va parler de la rhubarbe avec Marie. Ce sera juste après Lucien Poveri.
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0: Bah, qui rappelle l'enfance beaucoup de gens, hein, Sarah Perchetti-Amo, c'était Richie and Poverty.
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0: Et avec Philippe Munier qui vous accompagne jusqu'à 10h et qui tente de répondre à vos questions. C'est pas toujours réussi, la preuve, il y a quelques instants, mais c'est extrêmement rare. Marie est avec nous à Plabennec, dans le Finistère. Bonjour Marie.
3: Oui, bonjour à vous. Moi j'ai une question à poser. Je viens de faire du purée de rhubarbe. Est-ce qu'il faut le... Est-ce que je le mets pur comme ça ou bien est-ce qu'il faut le comment
0: le diluer.
3: Le diluer, voilà.
0: Le purin de rhubarbe, on le charge comment?
4: Tous les purins, il faut les diluer parce que sinon c'est trop concentré. Donc certaines plantes, ça leur fera, comme la rhubarbe d'ailleurs, ça leur fera même pas mal. D'autres plantes risquent de cramer complètement.
3: Donc, c'est pour mettre sur un jeune pommier greffé qui a des pucerons.
4: Oui, c'est bien, mais alors, diluer, alors la dilution classique, on va dire, c'est 1 pour 10, c'est 1 pour 9, hein, donc 1 litre de purin dans 9 litres d'eau.
3: Ah,
4: de pluie de préférence, mais en ce moment, non, ça manque pas la ressource. Donc c'est bon.
3: D'accord. Et il faut faire ça plusieurs fois par an ? Non ?
4: Alors, dès qu'on parle puceron, il faut vraiment surveiller ce qui se passe. Donc, petit 1, dans votre purin, je vous conseille d'ajouter un petit peu de savon noir, de manière à ce que ça colle bien.
3: Oui.
4: Petit 2, 24 heures après, vous regardez qu'est-ce qui se passe. Si, effectivement, vous constatez... Alors, les pucerons disparaissent rarement comme ça, comme ils sont collé sur la plante,
3: oui.
4: En général, il meurt sur la plante. Donc, ce qu'il faut voir, c'est pas tellement s'il y a encore des pucerons, c'est voir si la couleur des pucerons a changé. Si vous aviez du puceron vert et que tout d'un coup, il devient gris, ça veut dire qu'ils sont tous morts.
3: Hein.
4: S'ils sont verts et qu'ils sont encore verts et qu'ils bougent, ça veut dire que ça leur a même pas fait mal. Donc, ce qui est rare avec le purin, hein. Surtout si en plus vous mettez un peu de savon noir, ça augmente l'action. Donc, surveillez bien et si ça n'a pas fait suffisamment effet, vous remettez une couche et vous faites ça 3 jours de suite, pas plus, de manière à être sûr d'éliminer un maximum. Mais il faut aussi se rappeler que le puceron, je le dis assez souvent, mais faut toujours le rappeler, le puceron c'est l'alimentation protéinée la plus facile à chasser pour tout un tas de bestioles, hein, que ça soit des insectes mais aussi des oiseaux, et donc c'est la base de l'alimentation d'énormément d'auxiliaires au jardin. Donc faites attention aussi à ne pas tuer les coccinelles, les chrysopes et autres auxiliaires en pulvérisant vos pucerons.
0: Voilà.
3: Bon, on va essayer.
0: Ben ouais. Merci beaucoup, Marie.
3: Bonne journée à vous.
0: À très bientôt. Oui. Le risque de ne pas diluer le purin d'ortie, c'est quoi ? C'est d'avoir des feuilles qui brûlent parce que le taux d'acidité est trop important, c'est ça ?
4: Alors, c'est pas l'acidité, pour le coup, c'est l'azote, mais c'est pas
0: l'azote. Nous allons accueillir Annick, qui nous appelle de Pontivy, et qui a des problèmes avec ses oignons. Annick, bonjour.
5: Oui, bonjour. C'est un oignon d'amaryllis.
0: Ah.
5: J'aurais voulu... Il a fleuri en fin d'année dernière, bien sûr. Et puis là, je l'ai, il a quelques tiges encore. Je l'ai mis dans une pièce éclairée, mais en sous-sol, enfin, il se porte bien. Mais qu'est-ce que je peux faire pour éventuellement pour qu'ils fleurissent cette année, en fin d'année, quoi. C'est ça. Je ne sais pas que faire de lui.
4: Alors, l'entretien de l'oignon d'amaryllis, il commence dès la floraison. C'est-à-dire qu'à partir du moment où il fleurit, vous pouvez commencer déjà à lui apporter régulièrement, tous les 15 jours, un petit engrais organique. Hein, on trouve des très bons engrais organiques en jardinerie et qui sont très efficaces et qui ont l'avantage de ne pas déstructurer les terreaux. Donc un engrais organique, plante fleurie. Ce qui fait que la plante, elle est en train de fleurir, mais elle va stocker les éléments parce que les bulbes ont cette capacité à être à la fois en fleurs et à préparer la floraison de l'année suivante.
5: Hein,
4: donc si vous les aidez pas à bien préparer, ça va pas le faire. Donc vous les arrosez comme ça pendant 15 jours, 3 semaines, je sais pas quand est-ce qu'il a fleuri, mais s'il a fleuri au mois de mars par exemple ou février, eh bien vous pouvez l'arroser donc à raison d'une fois tous les 15 jours pendant 2 mois à peu près. Après, vous arrêtez cet arrosage à base d'engrais. Et l'idéal, c'est de le mettre non pas dans le sous-sol, mais dans le jardin, à l'ombre et surtout à l'abri des escargots et limaces qui adorent les feuilles d'amaryllis. Et là, vous l'oubliez pas trop, hein, parce qu'il faut surveiller les escargots, mais vous lui donnez un minimum à boire, c'est-à-dire que c'est au maximum une fois par mois. De manière à ce qu'il se repose. Il faut vraiment qu'il soit en période de repos et qu'il, s'il perd ses feuilles, c'est pas grave du tout, c'est même pas gênant du tout, parce que du coup, en plus, il sera moins attractif pour les limaces et les escargots. Et là, il se met en pause jusqu'à la fin de l'été. Et à la fin de l'été, bah, vous le rentrez du jardin et vous recommencez à l'arroser au début que avec de l'eau et modérément. Puis, dès qu'il donne des signes de redémarrage, parce qu'il regonfle un petit peu, et ben vous pouvez mettre un petit peu plus d'eau, et ainsi de suite. Et là aussi, vous rajoutez, remettez un petit peu d'engrais. Alors là, pas tous les 15 jours, mais tous les mois, ça suffit. Plante fleurie, et c'est reparti pour un second tour. S'il en a eu suffisamment l'année d'avant, et bien il vous fera une belle floraison. S'il ne fleurit pas, mais qu'il fait des belles grandes feuilles, ça veut dire que il n'a pas eu assez à manger, et qu'il sera encore plus beau l'année d'après.
0: Voilà, Annick, vous voyez, c'est tout
5: là,
0: une technique.
5: Je ne veux rien faire, alors finalement, je ne mets pas d'engrais là maintenant.
4: Maintenant, c'est trop tard, voilà.
5: Oh, mince.
4: Mais ce n'est pas grave, vous le remettrez un petit peu au redémarrage, au mois de septembre-octobre, ouais. Avec une petite chance, s'il était bien gros, voilà, vous avez une petite chance de fleurs.
5: C'est un peu comme les clivias, ça.
4: Ben c'est originaire des mêmes conditions climatiques, hein, les amaryllis, enfin les hypéastromes, parce que c'est le vrai nom, ils sont originaires d'Amérique du Sud, mais les clivias sont originaires d'Afrique du Sud.
5: Ah, voilà.
4: Vous voyez, voilà.
5: C'est le sud quand même.
4: C'est très au sud, mais c'est très tropical.
0: Merci Annick pour votre question, on vous souhaite une belle journée, un bon week-end, à très bientôt. La suite des questions dans votre jardin avec Philippe Meunier, jusqu'à 10h, il nous reste un petit quart d'heure.
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0: Allez, on prend la direction de la Patagonie. Avec les huissiers sur place. C'est plan panique. Bienvenue chez moi.

0: chez lui, on peut tout prendre, la télé, le canapé, même le shit planqué sur l'étagère. C'était Florent Pagny.
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0: Bienvenue, non pas chez moi, mais au jardin avec Philippe Munier pour toutes vos questions. Et c'est la dernière ligne droite, hein. On ne peut plus prendre d'appel. Là, ça y est, c'est terminé. Françoise est avec nous à Pont-l'Abbé. Bonjour Françoise.
3: Ah, bonjour.
0: Ah, c'est à vous. Oui, ça y est, c'est bon.
3: Bonjour.
0: Ça y est, c'est
3: bonjour
0: validé.
3: Bonjour à tous.
0: Alors, quelle est votre question?
3: Alors, voilà. Je possède un Vanillia Fragrance Variegata depuis 4 ans.
0: Ça, c'est précis. Bon,
3: voilà, comme ça, on sait tout. Donc, il a poussé, il a fait des lianes, mais pas du tout de gousses.
0: Ah.
3: Qu'est-ce que je dois faire?
4: Alors, Le problème, c'est que dans Vanillia Fragrance, on se dit vanille égale gousse égale, ouais, je vais faire ma vanille tout seul à la maison. Mais il y a aussi Variegata. Et Variegata, c'est une mutation génétique, souvent induite par des micro-ondes, hein, tout simplement, et qui très souvent va un peu bloquer les plantes. C'est-à-dire que ça va les bloquer beaucoup plus sur le côté panaché de la feuille pour une esthétique, et ça va pas forcément stimuler la floraison de la plante. Donc déjà les plants panachés sont très souvent moins florifères. Ensuite, la deuxième chose, c'est que si vous avez des fleurs, pour que la fleur fasse des fruits, il faut polliniser à la main, parce que la pollinisation de la vanille, elle se fait normalement dans son pays d'origine, le Mexique. Et oui, c'est le Mexique, le pays d'origine. Elle se fait avec un petit insecte qu'on ne trouve pas dans les jardins bretons. Donc, ni même dans les maisons. Donc, il faut polliniser à la main. Il y a tout un coup de main. Alors, vous allez sur Internet, pollinisation manuelle de la vanille, et vous trouverez plein de photos, plein de films, plein de choses qui expliquent très très bien la chose. Et après, une fois qu'on a réussi à polliniser, qu'on a une gousse, et ben, entre la gousse verte que la vanille produit et la belle gousse noire brillante que l'on utilise dans la pâtisserie, il se passe pratiquement un an, hein, c'est entre 8 et 10 mois de mémoire de traitements successifs, de manière à ce que la vanille puisse exprimer son parfum. Donc vous voyez, il y a toute une démarche. Donc je pense que pour l'instant, si la liane est belle, que les feuilles sont jolies, surveillées, alors elles devraient être vertes et blanches, hein, normalement, si elles sont panachées. Surveiller s'il y a des fleurs, essayer de polliniser, mais voilà, c'est pas la peine d'aller tellement plus loin, parce qu'après, c'est un peu plus complexe.
0: Donc, a priori, tout va bien pour le moment, Françoise. Belle journée à vous, bon week-end.
3: Merci.
0: À bientôt.
3: Merci à vous.
0: Au revoir. Olivier nous appelle de Concarneau. Bonjour, Olivier.
5: Oui, bonjour à tous.
0: Les envahisseurs sont arrivés sur la pelouse.
5: Affirmatif, oui, effectivement, sur la pelouse, là, j'ai plus d'un tiers qui est recouvert de mousse de 3-4 cm d'épaisseur qui couvre le gazon.
0: Ouais.
5: Et je voulais savoir la meilleure solution. Dans le temps, on mettait des sulfates de fer, mais je crois que c'est pas top pour la terre. Qu'est-ce qu'il en pense, Philippe?
0: Alors, comment se débarrasser de la mousse? Il est à l'ombre, le jardin, là, les endroits, j'imagine, non?
5: Non,
0: pas du tout. Ah, pas du tout. Il y a de la mousse sans ombre.
5: Ah, ouais.
4: Alors, le sulfate de fer, c'est pas une bonne idée pour une raison toute simple, c'est que le sulfate de fer, ça acidifie le sol, et que la mousse se développe en sol acide. Donc, plus on met d'acidité, alors ça fait crever la mousse, ouais, très bien, elle est toute noire, et ça l'incite à revenir le plus vite possible. Donc, d'où mauvaise idée. Alors, première chose, on utilise un démousseur. Alors, ça, vous en trouvez en général, malheureusement, très peu chez les vendeurs qui vous disent « Mais non, prenez un scarificateur, c'est pareil, c'est absolument faux. C'est pas du tout le même travail. Un démousseur, qui sont des doigts qui sur ressort, qui vont simplement enlever la mousse en surface.
5: D'accord.
4: Et les scarificateurs qui vont dans le sol, hein, même si ils doivent normalement pas descendre de plus de 2 mm dans le sol, si on les règle comme un forcené, on fait un véritable labour. Donc, c'est complètement un travail différent. Mais bon, Il faut enlever la mousse, vous pouvez le faire à la main. C'est pas, il y a pas de souci avec un râteau à gazon à fil rond, donc à fil assez dur. Voilà, ouais. On va pouvoir enlever la mousse, première chose. On la met au compost parce que la mousse fait un excellent compost et même ça fait le meilleur compost pour les plantes d'intérieur. Hein. Et tiens, on parlait d'orchidées avec la vanille, et ben pour les orchidées ça fait des choses très intéressantes. Et puis après, c'est un petit peu tôt en saison, mais tant pis. Vous épandez en mélange avec un amendement organique gazon qu'on trouve dans les jardineries au rayon gazon et qui sont en général c'est le produit le plus cher, hein, vous trompez pas. Mais c'est un amendement organique, c'est toujours pareil, hein, ça ne détruit pas le sol, ça l'améliore. Et 15 jours après cet apport d'engrais, vous faites un apport de carbonate de chaux que vous avez trouvé dans la même jardinerie, en général au même rayon gazon. Les carbonates de chaux, ben ça va permettre de casser l'acidité du sol, et donc ça va permettre, de minéraliser la matière organique que vous avez mis juste avant, 15 jours avant, et donc la rendre accessible à votre gazon très rapidement, et deux, de casser l'acidité du sol, de faire remonter le pH, et donc d'empêcher le sol de devenir attractif pour la mousse.
0: Voilà Olivier, carbonate de chaux pour la solution. Belle journée à vous, merci.
4: Avec les engrais avant. L'amendement organique.
0: Quel avant, Olivier ? On va accueillir notre dernière auditrice, c'est Annick, qui nous appelle de Plouarette, il me semble. Hein. J'arrive plus, je ne vois plus avec mes lunettes. Bonjour Annick !
2: Bonjour !
0: Vous êtes bien à Plouarette, hein ? Non ?
2: Eh ben non, je suis à
0: Plouézec. Ah, c'est Plouézec. Ouais, le problème, c'est que les écrans sont écrits de plus en plus petits. Bon, quelle est
4: c'est
0: votre question ?
4: C'est un peu plus à l'est.
0: Ah ouais, c'est un peu plus à l'est, oui. Quelle est votre question ?
2: Alors, ce matin, vous avez parlé de bestioles, de pucerons. Eh bien, moi, j'ai des beaux artichauts, mais ils sont tout noirs de pucerons. Alors, je sais bien que quand je les lave, quand je mets du vinaigre et quand je les ébouillante, mais ça fait rien, c'est très désagréable, c'est dégoûtant à manger.
0: Oui,
2: voilà.
0: Bon, alors, comment se débarrasser des pucerons sur les artichauts, Philippe ?
4: Alors, le problème du puceron, hein, je répéterai jamais assez, c'est que c'est pas vraiment une bestiole méchante. C'est une bestiole qui a été conçue là pour empêcher le développement excessif des plantes. C'est un régulateur de croissance, en fait. Et souvent, quand on met trop à manger aux plantes, il faut leur mettre à manger régulièrement et de la bonne qualité, comme pour nous. Mais par contre, il faut pas mettre trop, parce que trop, ça produit effectivement de la sève qui devient très attractive, et attractive pour qui ? Pour les pucerons. Et ça fait, comme on disait tout à l'heure, ça attire les fourmis, là. Donc le puceron noir de l'artichaut, c'est vraiment, vous avez raison, c'est pas très très agréable à gérer. Alors pour éviter, il faut vraiment éviter de mettre trop à manger aux artichauts, souvent.
2: Mais
4: quand on est... Du tout, alors vous avez une trop bonne terre alors.
2: C'est des vieux pieds et ils donnent bien, et ils donnent des beaux artichauts, mais
4: plein de pucerons. Alors, c'est que l'endroit où ils sont est bien nourri. Alors, dans ce cas-là, dès que le puceron arrive, vous faites comme Marie, qu'on a eu tout à l'heure, qui traitait les pucerons au purin de rhubarbe. Eh bien, vous faites un purin de rhubarbe. Mais je le rappelle toujours, hein, le puceron, il est fixé sur son support. Il peut pas. La première génération, c'est un animal très complexe, le puceron. Hein, il y en a plein partout, mais on ne sait pas trop comment ça marche. Enfin, si. En fait, la première génération qui arrive a des ailes, mais dès que ils estiment que l'endroit où ils sont est un super endroit, les générations suivantes n'ont pas d'ailes, sachant qu'il peut y avoir jusqu'à 2 générations par jour, hein, chez les pucerons. Donc il n'y a plus d'ailes, donc ils peuvent plus s'en aller. Donc la meilleure manière de les enlever, c'est déjà de les décoller avec un jet d'eau. Alors soit un jet d'eau, soit un pulvérisateur qu'on pression, hein, et on met bien la pression et on les décolle. Une fois qu'ils sont décollés, ils n'ont plus d'ailes, donc ils vont tomber par terre, et là ils vont être bouffés par tout un tas de bestioles. Et c'est encore la meilleure solution. Après, si on met des purins, on va les tuer. on va les tuer sur place, mais ils restent quand même là. Donc il faut toujours effectivement les laver à l'eau vinaigrée pour décoller les pucerons avant de les mettre à cuire. Hein, donc moi je crois que maintenant c'est peut-être un peu tard s'il y en a beaucoup. Il faut réagir vite dès qu'on voit les premiers, parce que les premiers c'est les femelles fondatrices, c'est celles qui sont arrivées d'un autre artichaut à côté, et dès qu'on décolle celle-là, eh bien normalement il n'en revient pas. Donc il faut vraiment surveiller le jardin, et dès que les premiers pucerons sont là, si on ne veut pas avoir de pucerons dessus, eh bien on les décolle à l'eau, et en général ça suffit.
0: Voilà, petit puceron, si tu n'as pas d'aile, tu ne peux pas voler. Merci beaucoup, bonne journée Annick.
2: Merci, bon week-end.
0: Allez, bonne dégustation, hein. C'est vrai que les artichauts, c'est un régal. Je ne sais pas si c'est la meilleure saison, mais...
4: Ça démarre, je peux vous dire. Ça démarre très très bien même.
0: Bon, merci beaucoup Philippe Munier de tous ces précieux conseils. On va continuer de prendre des notes et on vous retrouve samedi prochain comme d'habitude. Vous sortez là ce week-end, vous avez un truc
4: Alors, il y a un gros truc, ça s'appelle les rendez-vous au jardin, c'est... un mouvement national, et l'APJB, l'Association des parcs et jardins de Bretagne, a recensé 128 parcs et jardins ouverts en Bretagne.
0: Ouais, donc
4: vous avez
0: privés,
4: du boulot.
0: Ouais.
4: Ça a commencé hier, ça se finit demain soir. Vous ne ferez pas les 128, je ne pense pas.
0: Non.
4: Mais ce n'est pas grave, faites-en un maximum. Il y a des très beaux jardins, il y a des jardins qui sont ouverts presque que pour les rendez-vous au jardin. Donc faites le tour, regardez dans la presse, renseignez-vous auprès d'ici Brézizel, ou allez sur le site de l'APJB, apjb.org, et là vous avez une très belle carte interactive qui vous donne tous les jardins, leur localisation et leur spécificité. Et il y a du beau monde à aller visiter, donc profitez-en. Il ne fait pas si beau que ça, donc on ne va pas au jardin, on ne va pas à la plage, on va dans les jardins des autres, et c'est une très bonne idée.
0: Merci beaucoup Philippe, bonne journée, bon week-end à Canavo.
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0: Restez avec nous dans quelques instants, on va aller se balader du côté de Brasparts avec RL Belloni.
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0: Il est précisément 10h. Le point sur l'actualité en Bretagne avec vous, Laura Blairet. Bonjour.
10: Bonjour Laurent, bonjour à tous. Un volet breton s'ouvre dans l'affaire Liana. Une nouvelle plainte pour viol a été déposée à Saint-Brieuc contre le principal suspect, Jérôme Barella. Une jeune fille assure avoir reconnu son agresseur avec la médiatisation de l'affaire pour des faits qui remontent à 2023. C'est la quatrième plainte pour viol déposée contre Jérôme Barella, dont certaines datent d'avant la disparition de Liana. Le ministre de la Justice, Gérald Darmanin, s'est excusé hier sur le plateau de TF1. Il déplore un immense échec judiciaire. Les free parties interdites ce week-end dans le Finistère et les Côtes d'Armor. Les préfectures ont pris des arrêtés en ce sens. Celui du Finistère voit même plus loin puisque la préfecture interdit tout rassemblement festif, musical non déclaré ou tout transport de matériel sonore pour toute la période estivale, soit jusqu'au lundi 31 août. Et pour protester justement contre ce qu'ils considèrent être une montée de la répression autour de ces fêtes en plein air, des manifestants sont appelés à se rassembler aujourd'hui dans plusieurs villes de France, dont Lorient et Brest, pour dire non notamment au projet de loi Riposte qui prévoit plus lourdes sanctions pour les organisateurs et les participants au Free Party. Le rendez-vous est donné à 14h sur la place de la Liberté à Brest et au niveau des Halles de Merville à Lorient. Elles ont rendez-vous à Budapest pour le premier match du Final Four de la Ligue des Champions féminines. Les handballeuses de Brest participent pour la deuxième fois de leur histoire à la phase finale de la compétition européenne. Elle vise le titre une semaine après avoir été sacrée championne de France. Pour ça, il va falloir battre les Hongroises de Győr ce soir à partir de 18h. Un match qui s'annonce difficile. Les Hongroises ont déjà remporté 7 fois cette compétition. L'autre match d'envergure qui se joue ce soir, c'est du rugby. Le RC Van joue son titre de Pro D2 et surtout sa montée probable en top 14 face à Provence Rugby. Le RC Van surfe sur une très bonne saison et une large victoire en demi-finale la semaine dernière face à Oyonnax, 48-7. Le match de ce soir a lieu à Toulouse, coup d'envoi à 18h. Et une météo qui un peu chagrine.
0: Oui, mais il y aura quand même pas mal d'éclaircies cet après-midi. Hein. Bon, quelques risques d'averses encore ce matin sur Ostronin, cet après-midi sur les Monts d'Arrée, les Montagnes Noires, avec un vent soutenu qui devrait rester là avec des pointes à 75 km/h sur la moitié de l'après-midi. Après, ça va se calmer. Les températures restent encore un peu frisquettes cet après-midi, bien en deçà des normales de saison, 15 à 17. Ça ira mieux demain, même si le ciel sera toujours encombré, les valeurs vont remonter, on aura un vent déjà qui va se calmer et des températures maximales qui devraient friser les 20 degrés du côté de Perros-Guirec, 19 à Châteauneuf-du-Fou, on aura 18 à Quimper et Lorient pour demain après-midi. Je vous retrouve tout à l'heure à 11h pour le Cap ou pas Cap. Vous pourrez repartir notamment avec un très beau lot de bandes dessinées à l'occasion du festival BD et Illustration à Landerneau. Mais tout de suite, je vous propose de retrouver RL Belloni pour le best-of du week-end concernant vos balades du côté de Brasparts.
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1: Aujourd'hui, pour la balade, on va prendre de la hauteur. Enfin, de la hauteur, on va gravir les plus de 380 mètres du Mont Saint-Michel de Brasparts. Eh ben oui, ce sont nos montagnes à nous, les Monts d'Arrée. On va se balader avec Charles Sandréo, donc, à Brasparts, un petit tour dans le bourg, et puis aussi un tour du cimetière. Bah oui, c'est toujours intéressant, les cimetières. On ira jusqu'à l'ancienne gare, et puis jusqu'à la chapelle, qui est sur la commune de Saint-Rivoal. Et bah ça, ça s'invente pas. On se retrouve dans quelques minutes.
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1: Une balade aujourd'hui au cœur des Monts d'Arrée. Alors j'ai demandé à Charles Andréo d'être notre guide sur la commune de Brasparts. Et Charles nous a amené aujourd'hui sur les hauteurs. Mais c'est ce qu'on va faire, hein, j'imagine, durant cette balade. On va monter, on va descendre beaucoup.
2: À Brasparts, c'est assez facile de faire des descendre et monter, hein, effectivement.
1: Bon, alors Charles est ici depuis 45 ans. La commune, il la connaît par cœur. On est où exactement?
2: Alors là, on est descendu au plus bas de Brasparts. On est remonté un petit peu de l'autre côté, là, sur la commune de Plébin. Parce qu'on a une vue, du coup, en regardant vers le nord-nord-est, là, sur Brasparts et sur la vallée de Brasparts, où le point le plus bas est à peu près autour de 60 mètres d'altitude. Et on montera tout à l'heure à 384. Donc on voit qu'ici, on est dans le bas. Quoi. Le goulit, comme on dit en breton, quoi, c'est en fait la vallée. Quoi. Voilà où on est.
1: Bon, et la commune de Brasparts, elle est vaste. Là, tout ce qui nous entoure,
2: oui.
1: Tout ce que nous voyons devant nous, c'est Brasparts.
2: Tout ce qu'on voit devant nous, de l'autre côté de la vallée, là, c'est Brasparts. Depuis la gauche, là, qui va jusqu'à l'Opérec, et l'autre côté sur le quai Fret. Et au fond, là-bas, on ira faire un tour du côté du lac Saint-Michel. Brasparts, c'est à peu près 4800 hectares, quoi, 48 km². Donc, en gros, ça fait 10, 11 km en diagonale. En gros, 8 km sur 10 à peu près, autrement, quoi. 8 de haut, du nord au sud. Et 10 à peu près de l'est à l'ouest.
1: Il y a beaucoup, beaucoup de balades à faire ici à Brasparts.
2: Ben, sur une telle surface, c'est vraiment très facile. Il y a de quoi trouver, il y a des chemins, de ce côté-là. Et pour situer un peu les choses, même, puisqu'on est sur Brasparts, il y a 4800 hectares et il y a un peu plus de 1000 habitants. Donc on a quand même 5 hectares par habitant en moyenne, quoi. Ça va. Au niveau espace, il y a ce qu'il faut.
1: Ça veut dire quoi, Brasparts?
2: Alors, Brasparts, c'est en fait un mot qui vient probablement du moyen breton. Brasbers, qui n'est pas du tout la grande paroisse qu'on pourrait croire aujourd'hui. C'était en fait un lieu de défense, probablement, où était le bourg. Et bon, défendu comme autrefois par de la végétation et sans doute avec de l'aubépine et des choses comme ça, quoi, qui permettaient de se défendre contre les invasions, etc. Et le nom est resté. Probablement, on ne sait pas trop, mais il est possible que ça fasse partie d'une autre commune plus loin qui s'appelait Plouhinès, en fait, qui était une très grande surface dans les Monts d'Arrée. Brasparts étant un élément de ça petit à petit qui s'est construit, quoi.
1: Bon, alors nous, notre balade, elle va nous amener, puisqu'on commence à Plébin et qu'on va finir finalement sur la commune de Saint-Révoil, elle va nous amener à découvrir l'intégralité de la commune. Ici, on va passer par où? Et j'aimerais bien, Charles, que tu nous donnes le nom ici de notre point de vue, de notre village.
2: C'est un village qui s'appelle Les Arlins. C'est cultivé, il y a des champs, il y a des talus, moins qu'il y en a eu, mais il y en a encore. Il y a des pâtures, il y a des bois de l'autre côté de la vallée. Et après, alors on distingue au fond un peu la même chose. Et là, on est dans une zone encore cultivée, relativement facile. On verra tout à l'heure qu'on va remonter dans la montagne et où c'est vraiment autre chose comme type de végétation.
1: Bon, et on est toujours dans les Monts d'Arrée.
2: Ah, on est complètement dans les Monts d'Arrée. Disons qu'ici, on est au pied des Monts d'Arrée, quoi. Les Monts d'Arrée, en fait, aujourd'hui, on parle encore des Monts d'Arrée. C'est vrai, 3840 décimètres d'altitude, quand même. Mais bon, il semblerait qu'il y a très longtemps, les Monts d'Arrée ont pu culminer autour de 4000, disons, au moment de l'ère primaire, quoi, il y a 500 millions d'années, et tout ça s'est érodé petit à petit. On retrouve des traces géologiquement, avec même des traces de cailloux qui ont été roulés dans les glaciers à l'époque. On retrouve des traces, donc les géologues ont redéterminé tout ça. Mais effectivement, j'ai retrouvé des traces comme ça de pierres qui ont été dans les rochers quand on a dû creuser un peu dans la vallée. Là, c'était un géologue m'a dit ah oui, effectivement, ça c'est arrivé là comme ça.
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1: Nous sommes maintenant dans le bourg de Brasparts, toujours en balade avec Charles Andréo. On découvre la commune, le bourg et l'église, parce qu'on est au pied de l'église. Voilà un petit bourg.
2: On va dire ça. Oui, tout à fait. Un petit bourg du centre Bretagne.
1: Ouais, hein. Typique.
2: Typique, voilà. Avec encore des immeubles assez anciens, des maisons construites en pierre. Un certain cachet quand même, ouais. Oui. Avec des places et puis des commerces, des bars animés, des voilà.
1: Ça a été un gros bourg à un moment.
2: Oui, c'était un gros bourg, ouais, pas mal d'habitants, avec beaucoup d'activités artisanales, de commerce, etc. Des foires, c'était aussi un lieu où les gens venaient, où il y avait un commerce important quand même. Oui. Donc ça existait. Ça existe moins maintenant, mais les commerces, on les trouve toujours sur place. Oui, ça a été relativement animé pendant longtemps. Et donc, puisqu'on parlait de l'église tout à l'heure, c'est vrai que c'est un bâtiment qui est quand même assez imposant, avec une architecture intéressante, qui vaut le coup d'être visité quand même au niveau historique et au niveau art. Dedans, il y a de très beaux tableaux, etc. Et on voit aussi des pas mal de sculptures autour de l'église, et en particulier le calvaire là, avec une Pietà, et qui est assez intéressante, donc taillée en quercenton comme on en a beaucoup ici. Et c'est vrai que au niveau architecture et au niveau histoire, ça vaut le coup de venir voir ce qu'il en est, quoi. On découvre quand même des choses gravées dans la pierre.
1: On peut aller, puisqu'il y a un office de tourisme ici à Brasparts, on peut aller se renseigner auprès de l'office de tourisme, on prend quelques documents et puis on revient faire le tour et de l'église et du calvaire.
2: Tout à fait, c'est ouvert pratiquement du mois de mai jusqu'au mois d'octobre non-stop, ainsi que les vacances scolaires, avec donc des possibilités de renseignement, avec des documents et puis des gens qui sont là très affables pour renseigner les gens et leur donner des circuits de balade sur Brasparts et puis sur les monts d'Arrée.
1: Ouais. Bon, là, on vient d'entendre des motos qui passent. En fait, on est quand même sur l'axe Quimper-Morlaix. Alors, donc, en fait, ça passe beaucoup.
2: Hein. Oui, il y a l'axe Quimper-Morlaix qui passe pas loin, là. Il y a beaucoup de passages. Hein. 2500, 3000, parfois 4000 véhicules par jour. Donc, c'est quand même très passant. Ouais. Ben, c'est le côté pratique de cette route-là qui permet de relier Quimper à Morlaix facilement et qui traverse après les monts d'Arrée là-haut, quoi.
1: Ouais, bon. Et derrière, on a un cimetière qui est assez particulier aussi. Hein.
2: Qui est très particulier. Alors, il est en fait très en pente, tourné vers l'ouest, avec une pente énorme. Et c'est intéressant parce que la première fois qu'on voit ça, on trouve ça très bizarre. Et ça nous a valu une année qu'un film y soit tourné. Ils sont venus ici, en fait, qui s'appelait Un poison violent.
1: Qu'est-elle qui y verrait ?
2: Exactement, qu'est-elle qui y verrait, un de ses premiers longs métrages. Donc, elle est venue tourner ici. Elle a vu ça, je leur avais montré ça, moi j'étais à la mairie à l'époque. Ils m'ont dit « Ah ben oui, c'est intéressant ». Et puis finalement, une bonne partie du film a été tournée ici sur place, quoi. Et c'est vrai que c'était intéressant quand on voit ça, là, pour des prises de vue, et puis même quand on descend avec les cercueils, là, c'est vrai que...
1: Il est juste derrière,
2: on va aller faire un tour, on va aller voir ça.
1: Et donc c'est un film dans lequel on peut découvrir la commune aussi finalement ?
2: Alors il y a une partie de la commune qu'on voit dedans. Ouais. Tout n'a pas été filmé sur Brasparts, mais il y a une partie qui a été filmée sur Brasparts. Et

0: sauf peut-être du côté de Port-Launay. Je crois qu'il y en a un qui lui ressemble. Mais bon, voilà, c'est une des particularités de Brassepin. Si les gens viennent ici à Brassepin, allez faire un tour au cimetière, voir comment c'est fait.
1: Très bien. Nous, on va faire un tour sur la voie de chemin de fer, plutôt.
0: Ah, voilà, on va aller faire un tour du côté du train.
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1: Avec des idées de sortie pour ce week-end, on commence samedi du côté de Loire-Gâte, dans les Côtes d'Armor, avec le festival Les Ficelles du Jeu, de 14h à 23h. La ludothèque Planète Enchantée ouvre grand ses portes pour une journée placée sous le signe du jeu et de la convivialité. Jeux de société pour petits et grands, tournois blind test, espace pour les tout-petits, exposition, bourse aux jeux et même quelques tours de magie, de quoi finalement passer un agréable moment en famille. L'entrée est gratuite et les animations se succéderont toute la journée. Et puis dimanche, direction le Finistère et la commune de Kernouez pour le championnat de Bretagne de cyclisme sur route élite. Les meilleurs coureurs bretons, hommes et femmes, se retrouveront sur les routes de la commune pour tenter de décrocher le prestigieux maillot du champion régional. Un rendez-vous sportif spectaculaire, gratuit pour le public, qui promet de belles bagarres et une ambiance animée au bord du circuit. Près de 250 coureurs sont attendus en partenariat avec Ici Brézizel.
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3: Nous avons quitté le bourg de Brasparts et on s'est dirigé, toujours avec Charles Sandréo, vers la gare. On est devant la gare de Brasparts. Bon, c'est plus une gare,
4: non, c'est une maison. Gare, mais c'est toujours le bâtiment, l'architecture est restée. Quoi. C'est,
3: bon, on le reconnaît tout de suite.
4: On reconnaît tout de suite, oui.
3: Ouais. Et là, on est sur la voie de chemin de fer ?
4: Exactement. Voilà, on est sur la voie de chemin de fer. Donc ça a été creusé dans les années 1910, quoi, quand il y a eu un peu partout dans le Finistère, ils ont commencé à faire cette ligne. Et ici, c'est la ligne qui allait de Rospordin à Plouescat, en traversant tout le département du nord au sud, et qui est donc passée à Brasparts à un moment. Et donc ça a été un lieu de transport, donc il y avait une gare pour les gens qui se déplaçaient, mais également une gare pour le transport des matériaux, quoi, des animaux, mais également des engrais, des ardoises, etc. Ça a en fait déconcentré ici le centre Finistère, le centre Bretagne, avec de l'autre côté, à 10 km d'ici, également le canal de Nantes à Brest, qui avait le même rôle. Quoi.
3: Ouais.
4: Et donc ça a été creusé, et en gros, la ligne de chemin de fer, bon, la ligne de chemin de fer a été enlevée, mais en fait, la route, enfin, le tracé est resté. Et comme ici, on est dans la montagne, on a aussi des boucles, parce qu'il fallait tenir compte de la pente. Et on peut toujours se balader à pied là-dessus. Et je trouve que c'est très intéressant. On retourne un peu dans l'histoire. Et c'est quelque chose qui est facile à vivre. On peut aller soit à vélo, soit à pied. Mais c'est relativement plat. Et c'est calme comme lieu de passage. Donc ça m'est arrivé d'aller me balader là-dedans pour découvrir un peu, et c'est vrai que découvrir par une ligne de chemin de fer, c'est comme découvrir en longeant le canal, c'est autre chose que de passer par les routes. On se dit, tiens, ils ont creusé ça ici, pourquoi, etc. Et il y a 80 ans, les gens se promenaient là-dedans avec un train qui allait tout doucement. Moi, je me souviens que c'était pas ici, mais ma mère me disait qu'elle prenait le train à l'époque pour faire 10 km pour aller chez ses grands-parents, et que dans les côtes, bon, le train, il avait un peu de mal parfois, il y a des gens qui descendaient, puis qui remontaient un peu plus loin. Bon, c'est pas du tout ce qu'on connaît aujourd'hui. Mais je trouve qu'ici, comme lieu de balade, c'est bien. Et je pense qu'on doit pratiquement pouvoir aujourd'hui encore presque aller de Rospordin à Plouescat par cette ligne verte là, qui repasse après, qui remonte par Scrignac, etc. Là. Ouais. Donc, à Brasparts, ça vaut le coup. Si les gens viennent, on peut aller se balader comme ça, à pied. Je trouve que c'est très reposant. Comme c'est plat, en plus, c'est comme faire du vélo en Hollande. Hein. C'est exactement pareil.
3: J'aurais pas comparé la montagne à la Hollande, mais bon.
4: Non, mais bien que la Bretagne et la Hollande, au moment, c'est à peu près la même population, le même nombre de bateaux, etc. Mais bon, voilà. Allez, on va dire que la Bretagne, c'est un peu les pays frères qui sont de là-haut. Hein, c'est ça. C'est...
3: On dit la montagne ici, quand on vit à Brasparts, on dit j'habite à la montagne.
4: Alors les gens, ceux qui habitent la montagne, ils habitent la montagne, ça reste comme ça quoi. Il y a ceux qui sont dans la vallée de Goulide, mais là-haut, ils sont. Ouais. Nous on est de la montagne, on vit dans la montagne. C'était d'ailleurs une population différente, plus pauvre, parce que les terres étaient beaucoup plus pauvres. La vallée en bas, il y avait quand même les Julaudettes, un peu les gens qui avaient de l'argent. Mais là-bas, il y avait les gens de la montagne, ouais, qui étaient soit agriculteurs, soit cultivateurs, mais étaient beaucoup aussi pilaouériennes, c'est-à-dire des... des chiffonniers, quoi, parce qu'il fallait bien qu'ils gagnent leur croûte, quoi, et donc c'était un deuxième métier. Il y en a qui descendaient d'ailleurs du côté de Douarnenez, etc., là, pour les ramasser de la ferraille et des chiffons qui revendaient pour faire du papier sur Quimper. Donc c'était deux populations complètement différentes. Et à l'époque, déjà, c'est ça, il y avait en gros les pauvres de la montagne et les riches du bas, quoi, et le bourg était au milieu.
3: Bon, et nous, ce qu'on va faire, c'est qu'on va monter là. Notre prochaine étape,
4: elle est
3: sacrément en hauteur. On va monter de combien de mètres?
4: On va monter jusqu'à 380 mètres là, à peu près.
3: Ah ouais.
4: Ouais, mais ça monte quand même. Ouais, oui. Ceux qui font du vélo disent ah oui, effectivement, c'est de la montagne quand même par endroit.
1: On quitte cette gare de Brasparts, qui n'en est plus une. Faut pas chercher la gare ici. Mais voilà, en tout cas, vous pouvez chercher l'ancienne voie de chemin de fer, qui est une voie verte aujourd'hui ici à Brasparts.
4: Voilà, tout à fait.
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1: Quatrième étape de notre balade avec Charles Andréo. Alors, je ne peux pas dire de notre balade à Brasparts parce qu'on n'est plus sur la commune de Brasparts. Et non.
2: Et on n'y est plus depuis un siècle cette année en plus, juste.
1: Bah oui. Ben voilà.
2: Depuis 1925, en fait.
1: Parce qu'on fête les 100 ans de la commune de Saint-Rivoil.
2: C'est exactement ça. Il y aura d'ailleurs tout un raout là sur Saint-Rivoil cet été pour ça. Et ouais, donc ça fait 100 ans qu'ils se sont séparés de Brasparts. Il y a eu séparation de corps et de biens entre les deux communes. Ils étaient nombreux, ils étaient 750 habitants à l'époque à Saint-Rivoil. Et ils en avaient marre d'être dépendants de Brasparts, donc ils ont demandé et puis ils ont réussi à avoir. Que très bien.
1: Bon, et ils sont partis avec quand même...
2: Avec la chapelle,
1: le Mont-Saint-Michel.
2: Une honte, on ne sait pas pourquoi. Mais bon, et en fait, aujourd'hui, la chapelle a été rétrocédée au département. Donc, ils s'occupaient aussi de la retaper. C'est ce que disait l'ancien maire de Saint-Rivoil. Mon père a donné ça au département, tant que ça de moi à réparer. Mais oui, c'est vrai, aujourd'hui, c'est la voie de la chapelle de Saint-Rivoil. Mais tout le monde parle du Mont-Saint-Michel de Brasparts.
1: Voilà. Bon, et nous, on vient de monter les 380 mètres.
2: Oui, 384 mètres, paraît-il. Chapelle, ou on ne sait pas trop s'il y a le clocher avec, mais ça doit être autour de ça. 390 mètres en tout, quoi.
1: Bon, voilà. Moi, je ne suis pas très essoufflée.
2: Non, ça va pour moi.
1: Je suis assez essoufflée. Charles est beaucoup moins que moi, il a l'habitude. Bon, alors c'est magnifique ce qu'on voit quand on arrive ici en haut. On voyait là des randonneurs qui partaient. Eux, ils partent vers où s'ils partent
2: par là? Il y a des chemins qui partent vers Saint-Rivoil. Ouais, là ils vont rattraper en fait une autre route. Enfin, on peut descendre même à travers ce qu'on appelle la montagne. Et ils vont descendre jusqu'à Saint-Rivoil, qui est un petit peu derrière, là, qui est en fait protégé du vent. C'était, autrefois, les gens construisaient aussi où c'était abrité. Et on a un paysage tout autre. On a vraiment, on voit sur 360 degrés, et on voit que c'est une végétation qui est complètement rase. On voit, il y a du vent en fait ici, quoi. Et on comprend que les gens qui ont travaillé là-dedans, qui ont fait surtout de l'élevage à l'époque, hein, de moutons, un petit peu de bovins, ils avaient du mal à gagner leur croûte, quoi. Il y a du caillou un peu partout ici. Et c'est quand même des paysages austères.
1: Ouais.
2: Alors, mais pour se balader, c'est très beau.
1: C'est extrêmement beau. Il y a des balades en fait qui sont proposées aussi par Hadès, par exemple, à Bottmeur, pour se promener ici dans la lande. On le rappelle, il y a eu un incendie ici. C'est pratiquement redevenu ce que c'était. Hein.
2: Pratiquement. Mais on a un incendie tous les 15 ans, ici. Ça brûle. Parce que c'est plus pâturé. En fait, c'est laissé à l'état sauvage. Donc ça pousse. Comme c'est pas pâturé, il y a de l'herbe sèche. En plus, il y a des plantations de conifères. Et donc, quand il y a de quoi brûler, eh ben, le feu reprend. Mais ouais, il y a eu des feux. Il y a eu 3600 hectares qui ont brûlé, là, il y a 5-6 ans, là, je ne sais plus quelle année c'était. Même pas tant que ça de temps. Tout a été sauvé, globalement. Mais c'est vrai que ça a dégagé dur,
1: ouais. Ouais. Bon, et la chapelle, ils l'ont refaite, effectivement. Ont aussi refait le mobilier à l'intérieur. Donc, vous pouvez, si vous êtes venu ici il y a quelques années, vous pouvez revenir. Il y aura des nouvelles choses à découvrir. Le paysage n'a pas tant que ça changé, finalement.
2: Bah ici, en fait, tout a été refait. Ils ont tout enlevé, y compris la toiture, la charpente. Et la charpente a été refaite entièrement, donc en bois du pays, en chêne, hein, par une entreprise de Cisard qui a refait ça, avec forcément des ardoises qu'ils ont reprises, des ardoises anciennes, quoi. Et après, il y a un mobilier aussi intéressant, qui est fait en acier. Et au fond, en fait, on a une espèce de miroir dépoli. Et la personne qui a conçu ça a dit, mais effectivement, M. Bourlec, il a dit, non, mais c'est pas fait pour être regardé comme ça. En fait, il faut ouvrir la porte du fond. Et à ce moment-là, on voit la lumière qui vient dessus. Et on a vraiment l'impression qu'il y a le soleil là-bas du côté de l'Est, quoi. Et ça change complètement la vision, en fait, qu'on a du symbole de cette lumière qui se trouve entre les deux vitraux du côté Est, quoi.
1: Et Charles, juste au moment où on parlait de ça, le soleil est réapparu.
2: Il n'y a pas de hasard. Mais oui, et c'est vrai qu'ici, il arrive qu'il pleuve sur le Mont-Saint-Michel, mais globalement, quand même, d'aucuns disent effectivement qu'il y a deux saisons ici. Il y a le 25 décembre et l'été sur le Mont-Saint-Michel.
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1: J'ai pris une bouillotte, je l'ai remplie d'eau ce matin. J'attends qu'elle refroidisse un peu histoire de ne pas me brûler. Et une fois qu'on s'est baigné, chut, bouillotte.
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1: Un peu de la triche, ça, quand même, hein, si je peux me permettre, Louise. Je pense que ça va être un moment très drôle.
3: Ah bah, surtout, vous avez prévu de faire des squats avant d'entrer dans l'eau.
1: Pour me réchauffer, donc oui.
3: Je pense qu'on va bien se marrer.
1: À tout à l'heure.
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4: Dernière étape de notre balade avec Charles Sandréau. À Brasparts, alors on est redescendu du Tuchène Michel, hein, le Mont Saint-Michel. On est sur une rivière, on est sur la rivière puisqu'on est sur un petit pont.
5: C'est ça.
4: Pourquoi tu nous as amené ici pour terminer notre balade ?
5: Bah parce qu'en fait, on est sur le pont et la rivière, le milieu de la rivière, c'est la frontière entre Brasparts, de ce côté-là, à droite pour nous là, actuellement, et à gauche ici, c'est l'Opérec. Donc on est descendu en fait dans la vallée et la rivière s'appelle le Rivoil. Qui va retrouver après la Dauphine, qui est notre rivière qui délimite Brasparts par l'autre côté. Et donc, on a de ce côté-là à Brasparts avec des pentes qui sont très boisées, qui s'appellent les pentes du Skiriou, côté d'une ferme qui s'appelle Kéréol. Donc, parce qu'elle était très ensoleillée, en fait, dans la vallée.
4: Éol, c'est le soleil.
5: Éol, c'est le soleil. Donc, Kéréol, c'est le village du soleil, quoi. Et Skiriou, donc, c'était en fait des éclisses de bois. Donc, il est possible qu'il y a des gens qui travaillaient ça. Et donc, ici, le long de cette rivière, on peut se balader. Alors, surtout de ce côté-ci, mais parfois de l'autre côté aussi. Et en fait, on peut suivre la rivière comme ça, qui on va remonter là-bas jusqu'à un endroit qui se trouve à 2 km d'ici, donc entre Brasparts et l'Opérec. Et qui en fait une vallée alors, qui s'appelle peut-être en Diu Out, parce qu'en fait c'est une vallée qui se referme très fortement avec des falaises de chaque côté. Et d'un côté il y a Saint-Rivoil, ici c'est un peu plat, mais là-bas c'est vraiment très, très escarpé des deux côtés. Et c'est très agréable de se balader. En fait, à un moment, il y a des prairies d'un côté et de l'autre côté des bois. Et on est toujours dans ce paysage-là qui est à la fois boisé, mais également de pâturage, de prairies. C'est très, très calme pour se balader. Il y a des chants d'oiseaux. Il n'y a pas de voiture, il n'y a rien. S'il y a des gens qui ont envie de se dépayser, y compris dans le temps, on ne sait pas si on est au Moyen-Âge, si on est au XVIIIe siècle. Il n'y a pas de trace de civilisation, entre guillemets. Et même parfois, je suis pas sûr que le téléphone marche toujours très bien à quelques zones blanches, mais on a toujours ce bruit d'eau et c'est très agréable, y compris quand il fait très chaud l'été, d'aller se balader là-dessous sous les ombrages.
4: Bah ouais. Là, on a des noisetiers
5: voilà.
4: Tout du long.
5: Et donc là, on se retrouve dans une des parties les plus basses de Brasparts aussi, donc avec un autre paysage, un autre concept, et on peut comme ça suivre cette rivière pratiquement tout du long. Et
4: donc on retient, c'est le Rivoil comme Saint-Rivoil.
5: Voilà, c'est exactement ça. Il vient d'ailleurs, bon, ça vient de là-bas, ça limite Saint-Rivoil d'un côté. Il monte là-haut, il redescend là. Et voilà, donc s'il y a des gens qui veulent des balades là-dessus, voilà, ça a un côté campagnard, tranquille, balade, dépaysement.
4: Et tu viens régulièrement t'y promener ?
5: Oui, ouais, je reviens, parce qu'en fait j'ai enseigné ici pas loin dans un lycée qui s'appelle le lycée du Nivol, lycée agricole. Et là, les terres de chaque côté ici appartiennent, c'est-à-dire qu'il est... une partie sur l'Opérec, une partie sur Brasparts. Et donc, j'ai eu l'occasion de me balader là-dedans, découvrir ça, et d'y venir également avec les élèves, pour leur faire découvrir un peu ce qu'était le paysage, et découvrir aussi le territoire, sur les quelques centaines d'hectares que fait le territoire, et ça fait 400 et quelques que fait le lycée. Et à un moment, avec un autre professeur, tout début d'année, la première chose qu'on faisait, on prenait une journée, une demi-journée pour faire la partie l'Opérec du lycée, et une demi-journée pour faire la partie Brasparts, que les gens se retrouvent géographiquement en expliquant après le nom des champs, pourquoi on avait ceci, pourquoi un endroit qui s'appelait l'Enzu, avec un lac qui servait à irriguer les pâtures, etc. Donc on découvrait en fait comme ça le luxe de pouvoir faire ça dans une campagne, 400 hectares pour les élèves, pour 400 élèves, un hectare par élève. Et je trouvais que c'était intéressant, au lieu de rester enfermé, justement, de découvrir ce paysage-là et qu'on puisse l'habiter, quoi. C'est-à-dire que les gens, après, puissent y revenir se balader. C'est ce que faisaient certains élèves en marchant ou en courant, enfin, en faisant du sport ou pêchant. Il y en a qui venaient aussi pêcher au bord ou se baigner, certains, même dans cette rivière. Voilà.
4: Et comment on atteint un des bouts de cette balade pour longer la rivière ?
5: Soit on vient ici, alors, ce qui s'appelle le pont de fer, soit on va par le lycée du Nivotte. À la limite, on signale au secrétariat, on peut se balader. Et il y a des routes qui permettent de descendre après vers ce qu'on appelle la piscine, parce qu'il y a eu une ancienne piscine qui est plus utilisée. On peut descendre par là, on arrive au bord de la rivière, et tout du long, il y a des chemins comme ça qui serpentent.
4: Bon, voilà. Bah super. Merci beaucoup pour cette balade sur Brasparts, un tout petit peu sur Saint-Rivoile, et puis également sur Plébin.
5: Exactement, c'est pour ça que les frontières, c'est d'abord quelque chose de poreux pour les gens. Hein, qu'on puisse passer de l'un à l'autre. C'est surtout pas pour les séparer.
4: Merci Charles.
5: Mais non, c'est moi qui te remercie.
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4: On l'a évoqué dans la balade, si vous voulez découvrir les monts d'Arrée, renseignez-vous auprès de l'association ADES. Elle est basée à Bautemeur et propose des tas de visites guidées et de balades hyper chouettes. La semaine prochaine, nous, on sera à Trégorois, on ira à la Roche-Jagut. C'est un domaine départemental dans les Côtes d'Armor, à Ploézal, exactement. Et on se retrouvera dans le parc du château avec Jean-Baptiste Baillet, qui en est chef jardinier depuis 3 ans. Les jardins sont magnifiques, ils descendent vers le Jaudy. Alors on va parler biodiversité, changement climatique, on va comprendre comment on gère ces 64 hectares et puis on va profiter aussi des différents espaces qui ont été imaginés là-bas. D'ici là, si vous avez raté un épisode de la balade en Bretagne, le plus simple, c'est d'aller sur notre site internet ou notre appli. Et bonne journée.
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1: Belle journée, nous sommes samedi, le 6 juin précisément, il est 11h. 11h, l'heure de faire un point sur l'actualité en Bretagne avec vous, Laura Blairet, bonjour.
2: Bonjour Laurent, bonjour à tous. Une plainte pour viol déposée contre le principal suspect dans l'affaire Liana à Saint-Brieuc. Une jeune fille assure avoir reconnu son agresseur pour des faits qu'elle a subis en 2023. Avec la médiatisation de l'affaire et les photos qui ont circulé de Jérôme Barella, 41 ans, suspecté d'avoir enlevé et tué Liana dans le Gers. Le corps de Liana a été retrouvé jeudi dernier dans un silo agricole. On vient d'apprendre la disparition de Bernadette Chirac, l'ancienne première dame est morte à l'âge de 93 ans vendredi. C'est la seule première dame à avoir elle-même exercé un mandat politique en son nom propre. Elle a été conseillère régionale de Corrèze sans discontinuer entre 1979 et 2015. Plus d'espèces différentes, mais moins d'oiseaux au total. C'est ce qui ressort du premier baromètre Avifaune publié hier par la Ligue de protection des oiseaux. La LPO compte 45 nouvelles espèces nicheuses installées en France depuis 50 ans, mais 20% d'oiseaux en moins pour la même période. La faute aux pesticides et aux activités humaines de manière plus générale. En Bretagne, ce sont surtout les oiseaux communs qui souffrent le plus. La grève à Décathlon aujourd'hui. Les salariés de l'enseigne sportive sont appelés à débrayer. Les syndicats dénoncent un refus de la direction d'augmenter les salaires au-dessus du SMIC alors que la marque a annoncé un bénéfice net en hausse de 16% en 2025. Ça souffle dans le Finistère. Des rafales de vent autour de 100 km/h ont été relevées dans la nuit à Plougonvelin, où ou encore sur la pointe du Raz. Un vent fort qui va revenir cet après-midi. On fait un point météo à la fin de ce journal. Les Brestoises du BBH sur le parquet de Budapest ce soir en Hongrie. Elles affrontent le club de Győr en demi-finale de la Ligue des champions féminines de handball. Un adversaire coriace que les Finistériennes ont hâte d'affronter. On sera sur place à Budapest dans le journal de midi. Et on change de parquet en basket. Hans Lermite va rester sur le banc des Béliers de Quimper. Le responsable du centre de formation, un temps coach en intérim en fin de saison, va devenir l'assistant du nouvel entraîneur Philippe Da Silva.
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2: Et on le disait, Laurent, le vent va se lever cet après-midi.
1: Le vent, effectivement. Alors déjà, on annonçait 65 km/h hier. Ce matin, réactualisé à 75 km/h. Et là, vous nous annoncez 100.
2: Des pointes, ouais, à 100 sur certaines villes bretonnes, finistériennes.
1: Ça décoiffe. Hein. Bon, ça n'en lève rien au côté très ennuagé hein, de la région, avec quelques averses sur le centre Bretagne. Cet après-midi, de belles éclaircies vont se développer. Les rafales toujours évaluées à 75 km/h d'après Météo France, hein, jusqu'en milieu d'après-midi. Ensuite, ça devrait un peu se calmer. Les températures restent encore un peu frisquettes, 15 à 17 degrés, c'est bien en deçà des températures maximales, mais ça devrait s'arranger demain, avec un peu plus de soleil, même si les nuages resteront bien présents, et des valeurs qui devraient grimper jusqu'à 20 degrés à Perros-Guirec, ce qui est plutôt pas mal. On aura en général entre 17 et 19 degrés sur le reste de la Bretagne. C'est une belle journée de dimanche qui s'annonce. Voilà, en plus le vent sera là redevenu totalement faible. Un petit vent de d'ouest à sud-ouest qui sera pas bien méchant. Merci beaucoup.
2: Merci, à tout à l'heure.
1: À tout à l'heure.
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1: Bon, je ne sais pas où vous passez vos vacances cet été, mais si vous avez des enfants, si vous allez au camping ou si vous partez, je ne sais pas, chez un cousin, on a de très beaux cadeaux à vous offrir. 3 belles bandes dessinées à l'occasion d'un salon, ce sera à gagner dans le Cap ou pas Cap dans quelques instants.

0: Cock Robin sur Ici Braise. C'est le moment de jouer. C'est le moment de participer au Cap ou pas Cap pour gagner de très beaux cadeaux, notamment si vous êtes amateur de bande dessinée.
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0: Cap ou pas Cap, qui, avec le festival BD de Landerneau, vous offre trois belles bandes dessinées. L'occasion de passer des vacances tranquilles avec les enfants, parce que franchement, ils vont se régaler. Puis il n'y a pas que les enfants, puisqu'il y a une BD pour les adultes. Cap sur Saint-Malo, le pirate, les aventures de Vic et Vicky, signé Charles Godin et Bruno Bertin. On a également Success Story de Fabien Groslot et Nico Cadeau aux éditions Delcourt. Et Glénat vous propose également Invisible Mémoire de la Terre Noire. C'est le premier volume d'une collection de deux belles bandes dessinées. Alors là, lui, c'est vraiment le bel album, comme on les aime en Bretagne. Voilà, Aimons de Terre Noire, l'histoire d'un espion. Trois belles bandes dessinées à gagner à l'occasion donc de ce salon qui va se dérouler du 13 au 14 juin du côté de Landerneau. Et pour gagner ces trois belles bandes dessinées, évidemment, on vous met au défi de répondre aux questions qui vous attendent dans quelques instants, cap ou pas cap. Vous connaissez le principe, on vous pose trois questions. Si vous vous sentez de répondre directement, vous gagnez trois points. Si vous ne vous sentez pas capable d'y répondre tout de suite, eh bien on vous fait des propositions. Si vous trouvez la bonne réponse, c'est un point. Et enfin, on fait les totos. Alors, qui pour participer? On vous attend tout de suite au 02 98 53 65 2 fois.
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0: Et maintenant, tout de suite, on va accueillir un premier candidat parce que on ne chôme pas ici. On va attendre encore un petit peu. Alors, Eric va nous rejoindre dans quelques instants. Ce que je vous propose, c'est d'écouter Gaëtan Roussel d'abord ici, avec Tous en bas.
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0: Le retour de Gaëtan Roussel avec Tout s'en va.
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0: Et on se mesure pour gagner 3 belles bandes dessinées à l'occasion du Salon BD et Illustration qui aura lieu donc aux Family à Landerneau. Belle bande dessinée, franchement, j'ai un bon poids. Et puis en plus, alors il y a non seulement les bandes dessinées, mais il y a le tote bag qui va avec, qui correspond évidemment au rendez-vous qui vous est donné du côté de Landerneau. On va accueillir Odile du coup. Odile qui est à Pléneuf. Bonjour Odile.
3: Bonjour.
0: Comment allez-vous Odile?
3: Ça va bien.
0: Ça va bien, tranquille. Vous profitez.
3: Ouais, il va faire beau, Michel.
0: Il serait temps qu'il fasse beau parce que du coup on a eu un coup de chaud et puis là depuis quelques jours c'est parti en distribuile comme on dit chez nous.
3: Il a fait très beau la semaine dernière.
0: Oui, ça même trop, beaucoup trop.
3: Oh non, faut jamais dire trop.
0: Ah non. Me dites pas que vous étiez en train de vous faire bronzer sous la canicule.
3: On allait à la pêche, tout.
0: D'accord, bon vous ne craignez absolument rien au niveau du choc thermique. Alors, Odile, on a 3 questions à vous poser, et après on fait les totos, vous connaissez le principe. Je vous pose une question, je vous demande si vous êtes capable d'y répondre tout de suite, ou alors sur proposition, mais alors là, du coup, c'est pas la même. Soit vous répondez direct, c'est 3 points, soit sur proposition, 1 point, et puis ensuite on verra si vous faites un bon score. Vous êtes prête?
3: Oui.
0: Allez, on y va.
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0: La première question concerne les capitales du monde. Et je vais vous demander quelle est la capitale de l'Australie. Cap ou pas cap?
3: Cap.
0: Cap, oui.
3: C'est pas Ottawa?
0: Non, c'est pas Ottawa. C'est Canberra.
3: Ah non.
0: Ouais, c'est Canberra, la capitale de l'Australie.
3: Non.
0: Bon, pas de point sur cette première question, on passe à la deuxième. Une question sur la Bretagne. Je vais vous demander quelle ville a conservé la majeure partie de ses remparts avec plus de 2 km de murailles. Quelle ville bretonne a conservé la majeure partie de ses remparts avec quasiment presque, on va dire presque 3 km de murailles même?
3: Oui, c'est Saint-Malo.
0: Alors, c'est pas celle qui a conservé la majeure partie. Saint-Malo, c'est 1,75 km. C'est Dinan qui a conservé la majeure partie de ses remparts. Ah ouais, Dinan, c'est 2
3: Saint-Malo aussi,
0: pas mal. C'est 2 km et 650 mètres en plus. Donc, il y a beaucoup plus de murailles à Dinan qu'à Saint-Malo.
3: Oh non,
0: Allez, c'est pas grave, on joue là. Bon, allez, dernière question. Qui fut le premier président de la République française? Cap ou pas cap?
3: Pas cap.
0: Pas cap. Alors, je vais vous proposer Napoléon ou Charles de Gaulle.
3: Napoléon.
0: Oui, c'est Napoléon.
3: Non, c'est pas facile. Vous dites des réponses, mais c'est pas facile. Hein.
0: Ouais,
3: vous dites la question, vous, sur votre radio, mais c'est pas facile. Hein. J'aurais dit De Gaulle, mais oui.
0: Bah, non,
3: j'ai dit pas de cap parce que j'étais pas sûre. Ah, c'est Bonaparte.
0: Oui, c'est Louis-Napoléon Bonaparte en 1848. Voilà. C'est lui qui a été le premier président de la République.
3: On disait empereur, on disait président.
0: Aussi, en 48, il est devenu le premier président. Pour 4 ans. Bon, écoutez, c'est chou blanc.
3: 0 plus 0 égale la tête à Toto.
0: La tête à Toto, c'est pas grave, vous participerez une autre fois. Merci beaucoup de votre participation, Odile.
3: Merci.
0: Allez, qu'est-ce que vous?
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0: Allez, je vous propose d'aller danser, mais avec une technique toute particulière. Celle de Céline. Voici le ballet.

0: musique évidemment de Jean-Jacques Goldman. Ça fait plaisir de retrouver ce morceau. Ça fait un petit moment que j'avais pas passé le balai à la radio.
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0: Et on accueille Eric qui nous appelle de Morlaix. Bonjour Eric.
3: Bonjour Laurent.
0: Comment allez-vous mon cher Eric?
3: Ça va. À peu près.
0: Ouais, à peu près.
3: Ben ouais, j'ai perdu mon chat.
0: Ah.
3: Il s'est évadé, ça fait 3 jours qu'il ne tourne plus.
0: Ah, il est parti, il n'est pas revenu, c'est ça?
3: Non, ouais.
0: Ouais. Oh, ça, vous savez, les chats, des fois, ça se perd, ça revient.
3: C'est ce qu'on m'a dit, il peut revenir.
0: Oui. Ah ben ça dépend, des fois quand on les voit devant la porte ouverte, ils savent pas s'ils sortent, s'ils rentrent. Donc ça se trouve il est bloqué quelque part en attendant que la pluie cesse, c'est possible. Bon, vous avez entendu les résultats précédents, ça a fait chou blanc, donc vous avez toutes vos chances sur les 3 questions qui arrivent pour gagner 3 belles BD à l'occasion du salon BD qui aura lieu le 14 juin au Family à Landerneau. Il y a le tote bag et 3 belles bandes dessinées à lire sous la toile de tente, dans le bungalow, sur la terrasse, au soleil. Bref, de quoi passer du bon temps. Je vous souhaite bonne chance, on passe aux premières questions, Eric.
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0: Bon, alors ce sont des questions de culture générale, hein, vous l'aurez constaté. Le genre de questions qu'on trouve d'ailleurs dans... Je ne sais pas si vous jouez d'ailleurs au Trivial Poursuite un peu de temps en temps.
3: Non.
0: Ah, pas du tout, ouais, bon, c'est pas grave. La culture générale, c'est pas forcément que dans le Trivial Poursuite, on est bien d'accord. La première question est la suivante. Quelle est la montagne la plus haute du monde? Cap, pas cap?

0: un anniversaire de ce concert. Troisième et dernière question, ça se trouve vous allez faire le record. Quel animal a l'estomac le plus grand du monde?
1: Pas capable.
0: Alors, je vais vous demander, la baleine ou la vache?
1: Ben, je vais peut-être dire la vache.
0: Non, malheureusement, c'est celui de la baleine. Quoique, effectivement, c'était un peu compliqué, parce que celui de la vache est assez impressionnant. Il peut aller jusqu'à 300 litres. Hein. Mais il faut savoir que l'estomac d'une baleine peut contenir jusqu'à 200 tonnes. C'est pas un petit estomac. Hein. C'est, le poids de l'estomac de la baleine, c'est 900 kilos, voire une tonne. Et il y a trois compartiments, donc c'est bien celui de la baleine qui est le plus gros, et pas celui de la vache. Bon, eh ben, on reste quand même sur 6 points, ce qui est déjà un beau score.
1: Oui, ça peut aller.
0: Il y a des chances que vous arriviez en finale. On va voir évidemment ce qui se donne derrière. D'ailleurs, à ce propos, je vous rappelle que vous pouvez gagner 3 belles bandes dessinées et qu'il reste une place. Hein, si vous voulez jouer comme Eric, n'hésitez pas à 02 98 53 65 deux fois. Merci en tous les cas d'avoir joué avec nous Eric et peut-être à tout à l'heure.
1: Ok, merci. Allez.
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0: Un grand bonheur que de retrouver Supertramp, un grand classique des années 70. Voici Give a Little Bit.

0: Give a little bit, c'était Super Tramp. Et dans un instant, la suite avec deux autres candidats pour le Cap ou pas Cap. Je rappelle qu'il y a trois belles bandes dessinées, de quoi passer du bon temps, que ce soit avec les enfants en vacances ou directement à la maison, avec une bande dessinée pour adultes éditée chez Glénat qui s'appelle Invisible. Et puis deux bandes dessinées, on va dire, plutôt ados et enfants. Et c'est offert à l'occasion du salon de BD Illustration qui aura lieu le 14 juin au Family à Landerneau. Et ces BD, vous voyez, je les remets dans le tote bag de l'événement. Donc c'est non seulement un très beau cadeau, mais en plus, vous avez le tote bag qui va avec. Donc, restez avec nous, on a encore quelques questions à poser.
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0: Un petit souvenir signé Demis Roussos, là aussi ça faisait un petit moment qu'on l'avait pas entendu.

0: Un retour inattendu et surprenant de Demis Roussos dans les années 80. C'était en 87. Incroyable tube de Quand je t'aime.
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0: Et c'est Sylvain qui va se mesurer au score du précédent candidat qui était Eric, qui a marqué 6 points. Bonjour Sylvain.
3: Bonjour.
0: Comment allez-vous, mon cher Sylvain?
3: Ça va.
0: Ça va, tranquille. On pousse dessus, quoi.
3: Ouais, je suis dans mon fauteuil en train de vous écouter.
0: D'accord. Si vous vous sentez capable de répondre aux questions, je vous le rappelle, c'est 3 points. Si vous attendez les propositions de réponse, c'est 1 point. Et enfin, on fait des totos. Vous connaissez le principe de ce cap ou pas cap.
3: Oui, oui, d'accord.
0: Bon, 6 points pour Eric, ça va être chaud, là, hein, pour dépasser tout ça. Mais c'est envisageable. C'est envisageable. Allez, je vous souhaite bonne chance. On y va.
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0: Et la première question de votre questionnaire concerne le Brésil. Je vais vous demander quelle est la langue officielle du Brésil. Cap ou pas cap?
3: Le brésilien.
0: Le brésilien. Alors, au Brésil, on parle environ 228 langues. C'est pas rien. Parmi lesquelles la langue devenue officielle au Brésil, c'est le portugais. C'est le portugais qu'on parle principalement au Brésil. Bon. Eh ben, écoutez, pas de points sur cette question. On passe à la deuxième. Une question sur la Bretagne. Et je vais vous demander qu'est-ce que le Camus en Bretagne? Cap ou pas cap? C'est quoi le Camus en Bretagne?
3: Pas cap.
0: Pas cap. Est-ce que c'est un comédien breton ou un artichaut?
3: Je dirais un comédien.
0: Camus, il est pas en Bretagne. On aurait aimé hein, qu'il soit breton, Camus. Mais non, c'est l'artichaut.
3: Vous n'avez jamais. Bon, vous
0: connaissez pas la marque, c'est ça.
3: Ah ben non, moi je connais pas.
0: Bon, c'est pas grave. La variété Camus, le Camus de Bretagne.
3: Ouais, d'accord.
0: Bon, c'est l'artichaut le plus répandu, c'est celui que vous trouvez dans les magasins, c'est pour ça. Bon, allez, on passe à la dernière question, mais c'est pour la forme, hein, j'ai l'impression. Quel est l'élément chimique le plus abondant dans l'univers?
3: Le quoi?
0: L'élément chimique le plus abondant dans l'univers. Qu'est-ce qu'on trouve de plus présent en chimie dans l'univers?
3: Pas cap.
0: Allez, je vous propose hydrogène ou oxygène. Oui.
3: Oxygène.
0: Bah non. On les aime bien les ouin-ouin. Hein. Oh là, les ouin-ouin, on les a collectionnés. Maintenant, c'est l'hydrogène. L'hydrogène qui se trouve à la fois dans l'air et dans l'eau. Et donc, c'est l'élément chimique le plus abondant dans l'univers. Bon,
3: Vos questions n'étaient pas faciles non plus.
0: Ah non, mais celle d'Odile non plus, je vous le concède. Mais c'est le sort qui veut cela. Bon, en tous les cas, pas de regrets. De toute façon, avec la troisième question, même si vous aviez répondu, ça ne permettait pas de dépasser le score d'Eric, qui avait marqué 6 points. Bon, bah tant pis pour ce jour. Ce sera peut-être pour une autre occasion, Sylvain.
3: J'ai fait parce qu'il y avait les bandes dessinées, mais bon.
0: Ouais, bah oui, je sais bien. Elles sont belles en plus, les bandes dessinées, je les ai sous les yeux. Franchement, ça donne envie. Bon, allez, on vous souhaite un bon week-end. À très bientôt, Kenavo.
3: Ouais, d'accord.
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0: Et on va accueillir notre quatrième et ultime candidat de cette partie. Ce sera juste après ce titre de Havre. Havre, qui est un chanteur qui vient du Havre, mais qui a décidé de venir se domicilier en Bretagne. Et il vient de nous sortir... Non.

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1: Le groupe s'appelle Havre, c'était Nord dans la playlist locale d'ici Braille Zizel, avec ce groupe qui a décidé de domicilier en Bretagne.
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1: Bon, on est resté sur un score de 6, qui est un beau score hein, de la part d'Eric. Ensuite, ça a mal démarré et ça s'est assez mal poursuivi. J'espère que David fera aussi bien, voire mieux qu'Eric. Bonjour David.
4: Oui, bonjour.
1: Vous nous appelez de l'Esnevin.
4: Oui, l'Esnevin, oui.
1: Vous faites un peu de vélo ou pas?
4: Oui, mais avec une petite assistance électrique.
1: Ah, la petite assistance, bah oui, moi, avec le prix du gasoil, beaucoup s'y sont mis. Hein,
4: au vélo, c'est arrivé, oui, à ce moment-là, ouais.
1: Non, je dis ça parce que du côté de chez vous, demain, il y a le championnat de Bretagne de cyclisme élite. Du côté de Carnouès, voilà.
4: Ouais, Carnouès, ouais.
1: Bon, je ne sais pas si vous êtes vraiment un féru de vélo, mais...
4: Un petit peu, j'ai un copain qui a beaucoup performé en vélo, et puis mon père était souvent commissaire sur les courses autour de l'Esnevin.
1: Ah oui, donc vous êtes un peu de la partie, mais, quand même.
4: Ouais. Un petit peu, on va dire, ouais, oui.
1: Ok. Bon, 6 points, c'est le score à battre pour repartir avec les 3 belles bandes dessinées offertes dans le cadre du Salon de BD qui se déroule à Landerneau le 14 juin. Vous êtes prêts?
4: Oui.
1: Eh ben, il n'y a plus qu'à. Alors, cap
2: ou pas cap?
1: Avec 3 questions à vous poser. Et parmi ces questions, la première qui concerne les métaux. Je vais vous demander quel est le métal le plus dur du monde. Cap ou pas cap?
4: Alors, pas cap.
1: Alors, le tungstène ou le titane?
4: Le titane.
1: Le titane, bien sûr. Pose tes mains sur mes hanches. Des hanches en titane, bien sûr. Bon. Eh ben, ça vous fait 3 points. Ah non, 1 point, pardon, puisque c'était sur proposition. Oui. Allez, on passe à la deuxième qui concerne la Bretagne. Quelle couleur qualifie le château de Trébarez à Saint-Goazec? Quelle est la couleur du château?
4: Ben, je dirais qu'il est clap, donc qu'il est rose.
1: Il est rose, bien sûr. Avec de beaux jardins à l'italienne et à l'anglaise, le château rose, c'est celui de Trévarez. Eh ben, ça fait 3 points, puisque c'était direct la bonne réponse. On passe à la troisième et dernière question, qui va tout déterminer, pour le coup. Oui. Quel est le plus petit pays du monde? Cap ou pas cap?
4: Cap, oui. Je dis le Vatican.
1: Le Vatican est une bonne réponse. Eh oui, j'allais vous proposer Monaco, mais Monaco est beaucoup plus grand.
4: Énorme.
1: Eh oui. Le Vatican, c'est même pas un demi-kilomètre carré, donc bravo. C'est
4: chouette.
1: Voilà, ça fait 6 points, et donc vous l'emportez. 7, j'ai dit 6, c'est 7 points. Et ben vous repartez avec les 3 belles bandes dessinées. Franchement, vous allez vous régaler, hein, parce que elles sont d'excellente qualité. Et puis, il y a le tote bag du salon de BD de Landerneau qui est offert avec. Bon, je ne sais pas si vous avez des enfants, David, ou pas?
4: Oui, j'ai un enfant, un fils de 15 ans, une fille qui a 23 bientôt.
1: C'est merveilleux, parce que la BD, ça se partage, hein, c'est le principe. Hein.
4: Oui, je pense que vous... un frère aussi qui est fan de BD aussi.
1: Eh ben, tout le monde va se régaler dans la famille, c'est nickel.
4: Voilà.
1: Bon, eh ben, bravo encore, et félicitations.
4: Merci beaucoup, merci.
1: Allez, Kenavo.
4: Passez un bon week-end, merci.
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0: Gimme Love, Sia sur Ici Bray Zizel. Bon, si vous cherchez un peu vos origines familiales, l'origine de votre nom de famille, eh bien sachez que le parc des expositions de Lanester près de Lorient vous attend pour le salon Généalogie pour tous. Un rendez-vous pour tous les curieux, les amateurs d'histoire. Il y a 70 exposants qui sont présents là ce week-end. Ça commence depuis ce matin. 20 conférenciers, des expositions et en plus l'entrée est gratuite. Et demain, cerise sur le gâteau, il y aura la romancière Irène Frein qui sera présente pour une rencontre exceptionnelle. Le salon Généalogie pour tous, c'est gratuit et c'est ouvert aujourd'hui et demain. 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
0: Voici le retour des Triandes. Je vous rappelle que Triandes ne mord pas. En tous les cas, d'après le titre, c'est six morts à mort. Voici Triandes.

0: Les couleurs de la Bretagne dans la playlist ici, Brice Diesel. C'était Triand. Les couleurs de la Bretagne également à travers l'histoire, celle de Louis Gildas qui aujourd'hui nous raconte tout sur le bélier de Quimper.
1: Pourquoi il y a un bélier sur le blason de Quimper?
2: Ben là, il s'agit sans doute d'une erreur d'interprétation.
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2: Mais c'est quoi un blason? C'est un ensemble de signes distinctifs et emblèmes d'une famille noble, d'une personnalité ou peut-être bien d'une collectivité. Et nous voilà bien avancés avec ce bélier à l'air décidé, élevé autrefois pour sa laine, loin d'être l'élevage dominant à Quimper. Quimper, non, n'est pas réputé pour ses moutons. Alors, que vient faire ce bélier sur les armes de la ville? Tout commence en 1696. Louis XIV, avec beaucoup de détermination, a ruiné la France. Le peuple est à l'os, des taxes s'ajoutent aux taxes. Chez le peuple, ben en fait, il n'y a plus rien à prendre. Il ne reste bien les puissants, la noblesse, le haut clergé. Hein, mais Louis XIV a en mémoire la Fronde, une révolte de toutes les classes sociales contre le pouvoir absolu et les impôts. Les guerres, non contentes de tuer, coûtent aussi beaucoup d'argent. Et en 96, c'est toujours la même rengaine. Mais pour faire rentrer de l'argent, Louis XIV a une idée. Dresser l'inventaire de toutes les armoiries du royaume afin de les officialiser une fois pour toutes, quoi. Et bien sûr, il faudra payer et pas question de se défiler, c'est obligatoire.
1: Alors c'est comme ça que le bélier est arrivé?
2: Oui et non. Tout d'abord, on chercha dans les archives ceux qui auparavant avaient existé et on l'en exhuma des documents à peine lisibles. Tiens, viens voir là-dessus, s'interrogèrent les archivistes et l'on prit un cerf pour un bélier. Il est aussi possible, comme on n'avait pas grand-chose à faire valoir, on emprunta le bélier qui ornait le blason de l'évêque. Et c'est une histoire pas claire du tout, je suis d'accord. Avec la Révolution, le blason a disparu. Il revint au Second Empire, toujours avec ce bélier semi-clandestin, mais qui aujourd'hui orne les documents, officiels de la ville. Et le club de basket s'appelle même Les Béliers.
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0: éteint la lumière. En breton, ça se dit dagousquette. Allez, au lit. C'était Axel Bauer.
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0: Mais non, c'est pas l'heure, il est midi. Midi, le point sur l'actualité en Bretagne avec vous, Laura Bléret, bonjour.
2: Bonjour Laurent, bonjour à tous.
0: L'ancienne première dame Bernadette Chirac est morte à 93 ans.
2: Bernadette Chaudron de Courcelles, de son nom de jeune fille, née en 1933 à Paris, épouse de l'ancien président de la République Jacques Chirac, mort lui en 2019. C'est l'une des seules premières dames à avoir été élue. Elle a été conseillère générale de Corrèze. C'est aussi l'une des premières dames les plus célèbres, Valentine Letess.
3: Au tout début de sa vie médiatique, c'est pourtant l'inverse. Et elle en est bien consciente.
4: On disait, Madame Chirac, elle n'est pas très étroite.
3: Grande, timide, jugée vieillotte, c'est finalement à plus de 65 ans que l'image de Bernadette Chirac change radicalement grâce à l'opération des pièces jaunes et un soutien de poids. David Douillet.
5: Cette initiative d'égayer l'hôpital, de faire rentrer le soleil dans l'hôpital grâce aux pièces jaunes, elle est importante et primordiale pour la guérison.
3: Ce combat pour les enfants malades, c'est sa vie personnelle qui l'inspire.
6: Notre fille aînée, malheureusement, a été victime d'une très mauvaise méningite. Et à la suite de ça, d'une anorexie mentale. Et c'est par rapport à la maladie de Laurence que je me suis engagée dans cette direction, car il n'existait rien.
3: Cette envie d'aider les enfants, Bernadette Chirac la gardera toute sa vie. Elle présidera pendant 25 ans la Fondation Hôpitaux de Paris, Hôpitaux de France.
2: Les précisions de Valentine Letess. Vous retrouvez les informations sur la vie de Bernadette Chirac sur ici.fr. Un volet breton s'ouvre dans l'affaire Liana. Une nouvelle plainte pour viol a été déposée à Saint-Brieuc contre le principal suspect, Jérôme Barella. Une jeune fille assure avoir reconnu son agresseur avec la médiation de l'affaire pour des faits qui remontent à 2023. C'est la quatrième plainte pour viol déposée contre lui. Des rassemblements sont prévus devant les tribunaux de Quimper et de Brest lundi soir, comme partout en France, notamment à l'appel de collectifs de victimes. Attention, si vous aviez prévu d'aller à Décathlon aujourd'hui, les salariés de l'ancienne sont appelés à faire grève. Une intersyndicale dénonce les inégalités au sein de l'entreprise. La marque de sport a annoncé un bénéfice net en hausse de 16% en 2025, mais refuse une augmentation des salaires au-delà du SMIC, selon les syndicats. Eux protestent contre ce qu'ils considèrent être un climat de répression de plus en plus important autour des free parties. Les teufeurs sont appelés à se rassembler cet après-midi dans plusieurs villes de France, dont Lorient et Brest. Ils s'opposent notamment au projet de loi Riposte qui prévoit de plus lourdes peines pour les organisateurs.
0: C'est le grand jour pour les handballeuses de Brest.
2: Elles ont rendez-vous à 18h au Dôme de Budapest ce soir face au club hongrois de Győr pour la demi-finale du Final Four de la Ligue des Champions féminines. Le BBH n'a accédé qu'une seule fois à ce stade de la compétition, c'était en 2021, et les Hongroises sont une adversaire coriace, double tenante du titre européen. Nicolas Blanza, bonjour.
7: Bonjour Laura, bonjour à tous.
2: Vous êtes en direct de Budapest pour ici Bray Zizel, la capitale hongroise, où l'agitation commence à monter.
7: Ah oui, hein, maintenant ça y est, le compte à rebours effectivement est désormais enclenché pour les joueuses. Elles vont bientôt passer à table d'ici une demi-heure hein, dans le très chic hôtel où logent les quatre équipes sur l'île Marguerite où se divise brièvement le Danube ici en plein cœur de Budapest. Julienne de légumes, pâtes, riz, poisson et aussi l'immanquable poulet très prisé de certaines comme de la Slovène Anna Gross sont au menu des Brestoises. Le tout après une très sympathique promenade matinale dans l'immense parc autour de l'hôtel sous un large soleil. Ciel immaculé, ici est déjà plus de 20 degrés au thermomètre. Juste après le repas, eh bien, ce sera la sieste pour les unes, un peu de temps libre pour d'autres, notamment pour jouer aux cartes, avant la collation à 15h15 précise et le départ de l'hôtel prévu une demi-heure plus tard, direction donc le Dôme, l'immense salle de 20 000 places où le BH affronte l'ogre Győr à 18h. Autour des joueuses, on me décrit ce midi un état d'esprit toujours très joyeux et serein, sans pression, avant de défier les immenses favorites de la compétition. Mais avec une idée ferme en tête, une énorme détermination pour, comme il y a 5 ans, essayer de créer la sensation.
2: Nicolas Blanza en direct de Budapest pour le match entre le BBH et Győr, ce sera à 18h.
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2: Une après-midi qui va être venteux.
0: Oui, mais quelques belles éclaircies devraient se développer. Effectivement, les rafales continuent de souffler jusqu'à 75 km/h jusqu'en milieu d'après-midi. Les températures restent fraîches jusqu'à 17 maxis aujourd'hui, mais 20. degrés demain après-midi du côté de Perros-Guirec. Belle journée à vous et à demain. 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
10: Bonjour, merci d'avoir choisi votre radio. Ici, c'est Willy vient déjeuner chez vous, numéro 1059.
11: Oh là là, ça filoche.
10: Bonjour la tribu.
0: Bonjour.
10: Alors, qui est là aujourd'hui? Nicolas Malabov, notre enfant de la télé. Bonjour mon bon Nicolas.
12: Bonjour, bonjour tout le monde.
10: En jean, aujourd'hui il est en jean. Et Fabien Imo, notre geek. Bonjour mon Fabineux.
13: Bonjour Willy, bonjour à tous.
10: Et bienvenue à tous. Voilà, je vais vous appeler une bonne semaine.
13: Oh, excellent.
10: Bonne semaine, voilà.
13: Excellent.
10: Tant mieux. On est samedi, et qui dit samedi dit le retour de vos petits amis. Tiens, aujourd'hui c'est la Saint-Claude.
13: Ah bon,
10: Claude, Claudie, Claudine, Claudette.
13: Ah.
10: Eh voilà, donc on va faire toute l'émission comme ça en parlant comme Claude François. Allez, on vous bat. Donc on va partir pour un nouveau numéro de votre grand talk show, pas comme les autres, le seul sur les ondes de la radio française à vous proposer de comprendre l'actu de deux manières, avec sérieux grâce à nos invités pour comprendre, et avec le sourire, avec nos chroniques. Alors notez bien nos dossiers du jour. D'abord, on va revenir sur les violences qui ont secoué pas mal de villes françaises le soir du sacre du PSG samedi dernier. Alors la France, championne d'Europe de casse, est-ce qu'on peut encore fêter une victoire sans tout péter? Bien, c'est ce qu'on va essayer de répondre à tout cela dans quelques petites secondes avec notre invité. Et à 12h30, notre coach diététicien.
13: On l'adore.
10: Ah oui, il est là, il est là, il est
13: beau,
10: déjà. Il a mis une belle chemise aujourd'hui.
13: Chemise
10: Robin Lepuil, dit Robin Diète sur les réseaux sociaux. S'il avait été plombier, ce serait appelé bien sûr Robin les bons tuyaux, mais là c'est Robin Diète. Il va venir avec nous, donc nous raconter l'actualité de nos assiettes de ces dernières semaines. Faut-il rendre obligatoire le Nutri-Score sur tous les paquets? Le 9 juin, c'est la journée mondiale du petit déjeuner. Alors c'est quoi un vrai petit déjeuner? Eh bien, toutes les réponses dans 20 minutes. Ça va Robin?
14: Ah, super, toi.
10: Bah, dis bonjour au moins, espèce
14: bonjour,
10: de mal élevé.
14: Sois poli.
10: Voilà, sois poli. Il est bien avec sa chérie qui l'a engueulé il y a deux minutes.
13: Oui.
10: Et c'était coiffé comme un con. Qu'est-ce que c'est que ça? Donc, elle est nerveuse. Hein,
14: Ça rigole pas la maison.
10: Comment elle s'appelle?
14: Marion.
10: Non, Marion, elle rigole des fois, Marion? Non.
14: Bien sûr, elle est pas folle.
10: Ça va, Marion? Mais il est pas, il est moche à ce point-là. Il est bien coiffé, là, Marion.
14: Il a des épis.
15: Très bien.
10: Ça fait combien de temps que vous...
14: Ça fait 3 mois.
10: Ah, ah oui, c'est tout récent. C'est le début de la fin, là.
14: Non, mais ça gueule déjà au bout de 3 mois.
10: Ça gueule, c'est que c'est fini, là, bientôt. Allez, bien sûr, on parle de tout ça sur le groupe Facebook, mon Fabinou. Alors, comment s'appelle ce groupe?
13: Youpi la vie avec Willy Rovelli pour nous retrouver. La question du samedi. Selon la répression des fraudes, 40% des garages auraient des pratiques commerciales douteuses. Alors, et vous, on veut vous entendre. Avez-vous déjà été arnaqué par un garage? Racontez votre expérience. Alors, on a déjà pas mal de messages. Paul, j'en ai marre. Quand je vais au garage pour une vidange, ils trouvent tout le temps quelque chose. Genre, en plus, les bougies à changer.
14: Il y a toujours un truc.
13: Les essuie-glaces ou les pneus.
10: Faut changer la bagnole.
13: Et il y a Francis. Moi, j'ai un garagiste de toute confiance. Il n'y a pas que des escrocs.
10: Non,
13: nous connaissons depuis l'école.
10: Ah,
13: donc, continuez à réagir. On aime vous lire sur le groupe Facebook. C'est complètement gratuit. Youpi la vie avec Willy Rovelli.
10: 0810 055 056. Appelez vite aussi, mes amis. On vous attend. C'est la libre antenne du week-end. Vous faites tous partie de cette émission. Vous faites tous partie de cette tribu. 0810 055 056, vous passez dans quelques secondes et vous repartez.
13: Eh bien, Xavier Dupont de Ligonnès n'a pas été retrouvé, mais elle, la carte Cabran, ne s'est jamais enfuie. Elle vaut 100 euros et le tirage au sort, c'est demain en fin d'émission.
10: Merci beaucoup. Est-ce qu'on a tenu?
13: On a tenu.
10: Allez, parce que là, il est déjà midi et demi, là.
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10: Pour notre nouveau dossier, premier dossier. Bonjour, c'est Guir Lazeri.
16: Bonjour.
10: Bienvenue ici, mon cher Séguir. Vous êtes sociologue du sport au laboratoire Printemps et chroniqueur au magazine Le Nouvel Obs. Alors, samedi dernier, après le sacre du PSG, champion d'Europe de foot, pour la seconde fois, il y a des violences ont gâché la fête dans plusieurs villes de France. 890 interpellations, 570 gardes à vue, un mort, 219 blessés, sans compter bien sûr tous les dégâts matériels. Comment est-ce qu'on en est arrivé là, à votre avis, mon cher Séguir? C'est quoi toutes ces violences? Ça veut dire quoi?
16: Alors, il y a toujours plusieurs cas de figure. Hein.
10: Ouais.
16: Il y a l'idée que finalement, écoutez, le PSG maintenant est devenu quand même un club phare qui rayonne, alors qui s'est ancré localement, donc sur le territoire francilien, donc de toute l'Île-de-France, et puis qui rayonne aussi international. Donc, il a pris une dimension qui va mobiliser beaucoup plus de monde qu'au préalable qu'avant. Et notamment, le premier indice qu'on a, c'est quand même qu'il mobilise d'autant plus de personnes jeunes et masculines, qui forcément est quand même sujet à beaucoup plus de, on va dire, de troubles, parce que c'est la jeunesse est une période dans laquelle on teste les normes, on éprouve les normes, donc on se confronte aussi beaucoup. Et c'est vrai que la question masculine aussi est très importante, parce que la socialisation masculine implique de manière déterminée, un peu, ouais, une forme de jeu de la confrontation aussi. Donc voilà, ces deux vecteurs-là principalement.
10: Ces guires, ces casseurs-là qu'on a vu la semaine dernière, c'était pas des hooligans comme on voyait dans les années 80, c'était qui?
16: Alors non. Alors c'est pas nécessairement des hooligans, hein, bien sûr, parce que justement la question du hooliganisme en France a été plus ou moins réglée, hein, par plusieurs. Ça a mis du temps, ça a mis énormément de temps. Il y a beaucoup moins de hooliganisme qu'il y en avait par le passé, notamment à Paris. Hein, on parle à Paris parce que si vous vous souvenez, une semaine auparavant, Nice, des supporters niçois avaient quand même saccagé une partie, enfin un tronçon du 10e arrondissement de Paris de manière assez brutale et violente. Donc on a un peu estompé cette idée-là à Paris, parce que Paris est devenu un grand club et c'était un peu une des garantie pour que Paris aussi, que le Qatar aussi investisse à Paris, enfin qu'on fasse un stade beaucoup plus aseptisé, un public beaucoup plus aseptisé. Non, c'est qu'il va mobiliser des populations, alors très juvéniles aussi, qui vont directement aller fêter ça dans des espaces où, face à elles aussi, il y a une gestion de la confrontation qui est peut-être un peu plus agressive que dans d'autres régions d'Europe, par exemple. Et notamment qui se montre aussi parfois, qui fait une démonstration aussi de force, qui fait forcément génère de la confrontation aussi.
10: Et donc ces jeunes, c'est quoi? Alors c'est des jeunes qui se disent, voilà, moi je suis incompris le reste du temps, et là je profite de ça, de ces soirées, pour dire, voyez, on existe.
16: Non, alors effectivement, en fait, je pense pas qu'il y ait, c'est l'idée de profiter. Il y a pas d'opportunisme à la violence. Hein. Il faut un peu désarçonner un peu cette représentation là. Non, alors effectivement, on va mobiliser des jeunes qui effectivement sont socialisés dans des espaces où la violence, ou du moins la délinquance, ou le passage à l'acte est quelque chose de significatif. C'est-à-dire que ça fait partie de leur environnement social, et donc ils se sociabilisent à ce genre d'interaction. Et forcément, quand ils arrivent dans des espaces ou dans des endroits, dans des lieux où effectivement ils ont une confrontation directe ou autre, et du coup ils vont directement passer à l'acte, parce que ils ont vécu dans une ambiance où la violence fait un peu partie aussi de leur quotidien, donc effectivement ça crée des tensions, ça c'est évident, mais néanmoins il y a aussi effectivement le choix que les autorités font de gérer ces espaces, ces violences-là. Si, par exemple, on opérait comme dans le pays du Nord, où justement on a quand même évincé énormément, on pourrait prendre le cas d'Arsenal, par exemple, qui n'a pas gagné malheureusement. Enfin, malheureusement.
10: Oui, non, heureusement.
16: Désolé. C'est supporter lensois qui parle.
10: Bah oui, j'ai entendu.
16: mais en l'occurrence, effectivement, ils n'ont pas gagné, mais on a vu qu'il n'y avait pas de débordement, parce que l'Angleterre a fait un vrai travail de sensibilisation auprès des groupes sociaux qui constituent le nouveau gibier. Et il y a un point très essentiel aussi qu'on ne prend pas en considération, c'est qu'on ne sait pas qui sont les nouveaux supporters, c'est qu'on a très peu de données sur vraiment le public en marge des gens très très actifs. C'est-à-dire que vous avez dans le stade des gens qui sont mobilisés en permanence dans le parcours du PSG, qui vont soutenir leur équipe, qui vont faire ça. Vous avez donc ce gros vivier-là, et puis après vous avez aussi une sensibilité à ce club qui est d'autant plus grande, donc avec des nouveaux individus qui débarquent, qui vont commencer à supporter ce club de manière plus ou moins intense ou pas. Et ça, pour le coup, on a très très peu de références et très très peu d'informations sur qui est ce nouveau public. Voilà. Et donc je pense qu'il faut vraiment faire un travail de prévention et de recherche chez ces publics-là pour adapter les situations et travailler en amont de ça.
10: Ça, c'est aussi quelque chose que doit faire le PSG, le club en lui-même.
16: Le PSG, dans l'absolu, non, je pense pas qu'il soit responsable de ces espaces-là, de ce public-là. Il est pas forcément. Déjà, le PSG quand même a une tendance à aseptiser un peu le stade. C'est-à-dire que le PSG, son modèle quand même concrètement, c'est d'avoir un très grand stade avec un public familial, et surtout se prémunir de tout risque de violence. Donc, si on fait effectivement, si on crée un public qui est effectivement plus familial, avec une socialisation beaucoup plus forte, avec des liens plus forts entre les gens, forcément, il y aura moins de débordements, moins de risques de violence. Non, c'est vraiment, moi je pense, un vrai travail des politiques publiques autour de ça. Sachez que je ne remets pas en cause les policiers ou l'autorité des policiers. Hein. Le but, ce n'est pas d'incriminer les policiers, de dire qu'ils sont mal comportés ou je ne sais quoi. Non, le but, c'est vraiment de comprendre comment on doit interagir avec les publics. Bon. Et ce qui se montre, et ce qu'on voit, et ce qu'on peut voir dans les pays du Nord notamment, où vraiment tout ça a été plus ou moins évacué, il reste toujours encore des choses, mais où vraiment on a traité ce sujet, on a vu qu'ils ont travaillé déjà avec les groupes de supporters, ils ont travaillé avec le nouveau public, ils ont quand même moins dans l'espace public, moins affiché ce rapport de force, parce que effectivement, quand vous êtes, si on prend le cas, alors c'est un cas très spécifique, mais jeune de quartier qui effectivement est déjà stigmatisé dans sa vie sociale et qui arrive dans un espace où directement en face de lui, il y a des forces de l'ordre qui sont extrêmement présentes et tout. Ouais. Forcément, il y a un jeu de défiance qui se fait. Et quand vous êtes d'autant plus jeune dans une culture masculine qui est aussi qui provoque un peu de la confrontation, les choses forcément vont pas forcément
12: être bien dérouler.
16: Je pense qu'il faut vraiment, effectivement, il y a vraiment un travail de recherche à faire, un travail de socialisation, un travail de dialogue vraiment très important à faire des autorités avec vraiment le public et
10: voilà.
16: Ces espaces.
10: Et à faire très vite parce que le mondial de foot arrive. Ah, et bah, ça serait bien qu'on puisse faire la fête sans chaque fois se casser la gueule. Quoi. Merci infiniment à Ségir Lazeri, donc sociologue du sport et au laboratoire Printemps et chroniqueur au magazine Le Nouvel Obs. On parle de quoi avec toi dans un instant, mon Fabinou ?
13: L'actu web, la plateforme Uber a dévoilé cette semaine les objets les plus insolites oubliés lors d'un trajet avec un chauffeur
10: ça,
13: privé.
10: J'aime bien, ça
13: c'est pas mal. Ça
10: bien.
13: Vous plaît.
10: 0810 055 056. Venez, appelez-nous et puis on parle de tout ce que vous voulez juste après Cœur de Loup.

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1: C'est sympa, Philippe.
2: Oui, j'adore. Il vient déjeuner chez vous.
1: Regardez, il est là, Fabien et moi, 12h18. Ça va, mon Fabinho?
3: Ça va très bien.
1: Alors,
3: il est l'heure de la mise à jour. Toute l'actu web de la semaine. On se connecte sur la plateforme de VTC Uber, qui, comme chaque année, a dévoilé cette semaine les objets les plus insolites oubliés lors d'un trajet. Donc, une pensée pour tous ces chauffeurs privés, car parfois, ils font de drôles de découvertes sur les banquettes arrière de leur bagnole. A été retrouvée cette année une prothèse de jambe.
1: Mais non, oui,
3: ça, franchement, ça, c'est pas le pied. A été retrouvée également une boîte de laxatifs.
1: Ah oui,
3: bon. Un chien.
1: Oui.
3: Deux barbecues, un scénario de film et aussi 15 claviers d'ordinateur.
1: Mais qu'est-ce que c'est?
3: Pourquoi? Alors, classement complètement dingue encore une fois. Tous ces objets ont été rendus, bien sûr, à leur propriétaire, précise Uber. Parmi les clients, tiens, les plus têtes en l'air, la plateforme révèle que ce sont les Grenoblois qui, proportionnellement, sont ceux qui oublient le plus d'objets dans les voitures. Et les villes d'Angers et d'Amiens complètent le podium. Toujours dans l'actu web de la semaine, une vieille dame originaire de Paris a fait le tour du web cette semaine. Oui. Vous l'avez vu après la victoire du Paris Saint-Germain en Ligue des Champions le week-end dernier. Je vous présente Mireille, 90 ans. Après la victoire du PSG, Mireille en fait était dans les rues de Paris. Elle voulait rentrer chez elle après avoir fait ses courses. Et là, elle s'est retrouvée sans le vouloir entre les jeunes supporters qui faisaient la fête et les gaz lacrymogènes des policiers. Résultat, les jeunes ont protégé Mireille et ils l'ont raccompagnée chez elle. Un geste qui a touché Mireille. Écoutez-la.
4: Je leur demande de m'aider. Mais oui, mamie, on va vous aider. Qu'est-ce qu'on peut faire? On peut pas être plus serviable et bon. Il y en a un qui me dit, mamie, est-ce que vous me permettez de vous faire un câlin? Mais oui, moi aussi, je vais vous faire un câlin. Voilà. Bien sûr.
1: C'est les supporters qu'on aime bien.
3: Ben voilà, il ne faut pas mettre tout le monde dans le même panier. Mireille a volé la vedette aux joueurs du PSG cette semaine. Elle était dans tous les médias, comme quoi il n'y a pas d'âge pour faire le buzz sur les réseaux sociaux. Direction maintenant l'Allemagne. Là-bas, une autre vieille dame a fait le buzz cette semaine.
1: Angela Merkel?
3: Non. Une femme s'est fait flasher avec son déambulateur à 34 km/h.
1: Elle a débridé le truc, non? Ça va si vite.
3: Alors, petite explication, en fait, c'est une camionnette qui a été flashée en excès de vitesse. Mais coup de chance pour le conducteur, la femme est passée au même moment avec son déambulateur, cachant la plaque d'immatriculation du véhicule. Non, mais il faut se méfier des radars, parce qu'aux États-Unis, une conductrice amputée de la main droite a reçu une amende pour avoir tenu son téléphone cette même main.
5: Comment c'est possible?
3: C'est le radar, qu'est-ce que vous voulez que je vous dise? Fin d'e-game, je passe la main. Allez.
1: Merci beaucoup.
3: Il se passe des choses.
5: Pour repasser les vitesses, c'est compliqué.
1: C'est compliqué. C'est
5: automatique.
1: Merci beaucoup. Merci infiniment. On a parlé sur un jingle, c'est ça qu'on a fait jusqu'à présent. Très bien. Bon, c'est pas grave.
3: On est des pros.
1: Ça fait que 1060 émissions qu'on est là. On apprend le métier, on tâtonne doucement. On essaye des trucs, on va voir. Est-ce que Christophe est avec nous? Ça va, mon cri-cri?
6: Allô.
1: Comment vas-tu?
6: Comment tu vas?
1: Et toi, tu vas bien?
6: Bah, écoute, ça va. En fait, depuis que je t'entends, ça va très bien. Je passe donc, en fait, un coucou à... Fabien qui est de Rouen.
1: Oui.
6: Alors que moi, j'étais de Rouen et puis là maintenant, je suis sur Évry.
1: D'accord.
6: 91.
1: Bon, voilà. Très bien. Tu voulais nous parler de la victoire du PSG justement.
6: Oui, c'est ça. En fait, moi, j'aime le PSG. Enfin, je supporte le PSG depuis 32 ans.
1: Ah oui. Bien.
6: Voilà. Donc en fait, je suis né déjà à la base, dans le, en fait, 92, oui. Neuilly-sur-Seine.
1: Oui.
6: Tu vois.
1: Oui.
6: Et donc, moi, j'ai en fait grandi
1: avec le PSG.
6: Avec le PSG.
1: Voilà. Donc là, t'es content, là.
6: L'époque, en fait, qu'on boirait et tout ça. Ouais. Tu vois.
1: Donc là, t'es content, là. Tu es content de la victoire, là.
6: Oui. Voilà. Après, voilà. Je pousse donc en fait un coup de gueule.
1: Vas-y, vite.
6: En fait, parce que et qu'on manifeste et qu'on soit content, ok.
1: Oui.
6: Mais et qu'on casse, non.
3: Non, voilà.
5: Tu regrettes ces violences,
3: pas casser.
6: Par contre, non. En fait, toutes les personnes qui cassent, c'est des faux supporters.
1: Mais oui, bien sûr.
6: voire même des en fait black box, ouais. comme c'est passé pour les en fait gilets jaunes.
1: Ouais.
6: Voilà.
1: Bon, moi je suis d'accord avec toi, mon Christophe. Je pense qu'il faut pas faire, faut faire la différence entre les supporters et ceux qui viennent tout péter, parce que je sais que c'est pas les mêmes.
5: Et le plus triste, c'est si le PSG avait perdu, il y aurait eu
1: la même
5: prétexte.
1: Exactement, c'est un prétexte. Merci mon Christophe d'être passé. Et vive le PSG, bien sûr. Là, on a évoqué ça, mais bravo.
7: Bah oui, bravo
1: et pour les fans de foot, je sais que vous êtes ravis. Et vive les Bleus, parce que ça, ils vont jouer bientôt la semaine prochaine.
5: France Sénégal.
1: Voilà, c'est ça. Tu repars avec ta sélection
5: pour la carte carburant de 100 euros. Et si tu perds, ne casse pas tout, Christophe.
1: Ah non, tu casses pas. Personne casse rien. Vous me cassez les pieds les deux là, mais ça, je suis habitué. Dans un instant, on vous présente un invité pas banal, parce qu'on aime vous inviter. Vous pouvez présenter des invités. Mais d'abord, on va écouter Alex Varenne.
7: Ah oui.
1: Ah là, il est bien, Alex Varenne, avec Favorite Dream. Bon, il est là.

0: Cold Dream, merci, c'était le titre. Ça m'évitera de le dire. Au revoir, Alex. Très sympa, Alex.
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0: Allez, comme promis, place à la personne pas banale du samedi. Bonjour, Loïc Ascarino.
3: Bonjour, Willy.
0: Bienvenue ici, mon cher Loïc. Alors, vous êtes le directeur sportif monde du Chase Tag. Alors, en un mot simple, c'est quoi le Chase Tag? C'est trop génial.
3: En un mot, ça va être un peu long, peut-être course-poursuite.
0: Ouais.
3: C'est le jeu du chat et de la souris, voilà. Dans une arène de 12 mètres par 12 mètres. On va dire le jeu du chat et de la souris en mode extrême.
0: Voilà, c'est le chat perché.
3: Exactement. Voilà. Ouais.
0: Et là, aujourd'hui et demain, à Évry-Courcouronnes, dans le 91, il y a donc les championnats du monde de chats, c'est ça
3: hein. En gros. C'est ça, on a les meilleures équipes au monde qui s'affrontent tout ce week-end.
0: Voilà, c'est génial. Là, vous commencez là à 13h, dans une petite demi-heure, c'est ça?
3: C'est ça, je me suis fait tirer en dehors de la salle pour répondre à l'interview.
0: Bah, c'est super
3: on
0: sympa.
3: On vient d'ouvrir les portes.
0: C'est adorable. Bon, je ne vais pas vous embêter longtemps, mais en gros, voilà, ça va se passer comment là, les épreuves, c'est quoi? C'est une équipe contre une autre équipe? Comment ça se passe?
3: Exactement, un match de Chessac, c'est deux équipes de 6 joueurs qui s'affrontent, un contre un dans le quad. Et en fait, c'est des manches de 20 secondes. On a 16 manches qui s'enchaînent. À la fin des 16 manches, c'est l'équipe qui a marqué le plus d'évasion. Donc une évasion, c'est un point, c'est 20 secondes sans se faire toucher, qui remporte le match. Donc aujourd'hui, on a le groupe A, le groupe B, en division mixte. Demain, la division féminine. Et demain soir, les finales mixtes.
0: Les finales.
3: Avec ces équipes-là pour déterminer le champion du monde féminin et le champion du monde mixte.
4: Ah, mais c'est dingue.
0: C'est trop, trop bien.
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3: Alors, au niveau athlète, on est au tout début du sport. Le sport a moins de 10 ans, donc il y a des cash prizes, mais c'est pas encore assez pour en vivre, pour être honnête. Moi, c'est mon travail à temps plein. Je suis vraiment concentré sur le développement des clubs à l'échelle internationale.
0: Voilà, parce que là, donc c'est la 7e édition, hein, c'est ça, des championnats du monde.
3: C'est la 7e édition, tout
0: à fait. Voilà. Donc c'est un sport qui tranquillement commence à prendre en France, hein, c'est ça. Et ça vient d'où à la base?
3: Alors à la base, c'est deux frères qui ont la cinquantaine qui jouaient dans leur jardin. Le fils d'un des deux était obsédé par le jeu du chat et en grandissant, l'adolescence faisant, il avait envie de savoir qui était le meilleur entre le papa et le fils.
0: Oh, c'est trop
3: donc,
0: bien.
3: Ils ont commencé à créer un système de règlement. Ils ont fait des petits meet-up, des rassemblements dans des parcs à Londres. Et ensuite, ils ont fait un premier événement, ils ont loué une salle, ils ont voulu faire une sorte de prod télé. Et donc là, ça a tout de suite pris, ça fait des millions de vues sur les réseaux, tout de suite ça a pris de l'ampleur. Et donc en fait, ils se sont dit, il y avait quelque chose à creuser.
0: Bon.
3: Et à partir de là, ça a popé. Le premier pays qui a pris une structure et qui s'est implanté, qui s'est impliqué vraiment, c'est la France.
0: Ouais.
3: Donc aujourd'hui, il y a zéro club en Angleterre. Par contre, on a une quinzaine de clubs en France qui.
0: C'est trop bien. Et donc on est bon, alors on est bon, on est les Français. Enfin, je dis on. Les Français, c'est une fois qu'on est bon, on dit on. Et quand on n'est pas bon, on dit la France. Alors, la France. Mais on est bon, est-ce qu'on a nos chances?
3: On est parmi les meilleurs au monde. Les quatre dernières finales du championnat du monde, c'est France-États-Unis à chaque fois. La France a gagné deux fois, une fois en mixte, une fois en féminin. Et les États-Unis ont gagné deux fois en mixte.
0: Bon, et alors, si par exemple, il y a des auditeurs parmi nous là qui ont envie de s'y mettre, il y a quoi? Il y a une fédération? Enfin, vous, on peut faire quoi, par exemple, avec...
3: On n'est pas sur un système fédéral comme des sports. Comme c'est un sport nouveau, c'est vraiment différent le fonctionnement, mais on est plus proche, par exemple, du fonctionnement de l'Aerox ou du CrossFit. On a des clubs qui sont dans pas mal de grandes villes. On est en région parisienne, on est à Lyon, on est à Roubaix. C'est des clubs affiliés qui donnent des cours. Donc aussi, on était vers Toulouse, vers Bayonne, Poitiers ou autre. Et donc, on peut rejoindre les cours, faire des cours collectifs, des cours particuliers, des clubs qui font des anniversaires enfants. Et ensuite, quand on s'y plaît et qu'on a envie d'aller plus loin, on peut rejoindre les réseaux compétitifs, d'abord en individuel, puis en équipe, espérer atteindre les championnats du monde.
0: Et c'est quoi la principale qualité alors qu'il faut avoir pour être bon au chess, tac, c'est quoi?
3: La lecture de jeu, être capable de tenir sous la pression. Il est capable de lire son adversaire. Ça ressemble beaucoup aussi au sport de combat, à la boxe. Il faut être capable d'anticiper, lire la trajectoire, lire la distance. Pour pouvoir plonger au moment et assurer la touche. Parce que 20 secondes, c'est très court quand on poursuit.
0: Exactement. C'est donc ce week-end les championnats du monde qui ont lieu à Évry, c'est ça,
3: mon cher Loïc. Exactement,
0: Directeur sportif monde du Chess.

0: Donc c'est les championnats du monde de chat perché. Vive Bravo. La France. Voilà, on vous soutient, hein. Soyez bon. Merci infiniment mon cher Loïc d'être passé nous voir. Vous aimez être ici,
1: ah oui.
0: Vous aimez la pub,
1: ah bah oui.
0: Et,
1: ben, allez.
0: Et juste après allez. Ça sera les infos pratiques près de chez vous avec le ICI Express.
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9: Des bons plans pour sortir en famille ce week-end. Samedi à Caudan, dans le Morbihan, vous pourrez découvrir les Braze Games. Les passionnés de jeux vidéo, de culture geek et de nouvelles technologies ont rendez-vous pour une journée riche en animations, programmes, tournois, découvertes vidéoludiques, espaces de jeux en libre accès, rencontres et démonstrations. Que l'on soit joueur, confirmé ou simple curieux, c'est l'occasion de partager un moment ludique et convivial entre générations. Le lendemain, on file dans le centre-Bretagne pour l'un des grands rendez-vous des amateurs de randonnée, le Trot Saint-Hernin. Cette marche traditionnelle propose plusieurs circuits à travers les paysages de la commune de Saint-Hernin et de ses alentours, entre chemins creux, patrimoine local et nature préservée. Chacun pourra choisir son parcours selon ses envies et son rythme. C'est une belle occasion avant tout de prendre l'air, de découvrir le territoire et de profiter d'une sortie familiale. On l'espère, sous le soleil, c'est annoncé.
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0: Allez, partons gaiement vers la deuxième demi-heure de votre talk show du samedi. Alors ici, c'est comme le talk show de Léa Salamé qu'à l'époque.
1: Mais non, pas pareil.
0: Sinon, c'est la même chose. Dans un instant, on va recevoir Robin Diette, notre diététicien, qui est nos coach, qui va nous parler de l'actualité de notre assiette. Et votre tribu est là, bien sûr, notre enfant de la télé, Nicolas Malabeuf. Et Fabien Hémot, notre spécialiste web. Pour réagir sur tout ce que vous entendez dans cette émission, mes amis, sur le groupe Facebook.
10: Alors, c'est gratuit, hein. Youpi, oui. La vie avec Willy Revelli pour nous retrouver. La question du jour, selon la répression des fraudes, 40% des garages auraient des pratiques commerciales douteuses. Alors, est-ce que vous êtes déjà fait arnaquer? Alors, on a beaucoup de messages. Elodie, le garagiste voulait me changer la courroie, une autre pièce pour 1000 euros.
0: Ah, oui.
10: Je vais voir un autre garage pour un deuxième avis. C'est juste le bouchon du radiateur à changer pour 20 euros.
0: Ah, il était bon, là. Bien essayé.
10: Géraldine, moi, mon garagiste, avec un mot oublié de fermer mon capot.
0: Oh, bah,
10: la
0: oui.
10: base.
0: Oh,
10: bah, et Damien, moi, je vais dans un petit garage de campagne, il est réglo oui, et ne tente jamais de m'arnaquer. Voilà, faut pas mettre
0: Bien
10: tout le monde
0: sûr,
10: non plus dans le même panier.
0: Évidemment, tous les garagistes sont pas des malfaisants, c'est pas du tout ce qu'on dit. Donc, on rigole un petit peu avec là-dessus.
10: Voilà, donc continuez à réagir sur Facebook pour nous retrouver, c'est complètement gratuit. Vous tapez Youpi la vie avec Willy Revelli.
0: Voilà, 0810 055 056. Appelez-nous, tiens, si vous êtes fait arnaquer par votre garagiste, on fera rien. Mais c'est juste pour qu'on se moque un petit peu de vous. 0810 055 056 et vous repartez avec quoi?
10: Et nous, c'est tout sauf une arnaque. 100 euros de carburant sont en jeu.
6: Ah oui.
10: Ils sont pour vous.
0: Merci mon bon Nicolas. Mais d'abord, si vous n'avez pas suivi l'actu, pas de panique, l'actu vous suit. Il est temps pour moi de mettre
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0: Et on commence avec un point Patrick Bruel.
11: Alors, regarde.
0: Ma bite. Cette semaine, on a appris que le chanteur aime se promener nu dans les coulisses de ses spectacles et que le surnom donné par ceux qui voyaient son entrejambe était Baba ou Demi-Baguette. Voilà, Demi-Baguette, vu le nombre de plaintes, hein, c'est une tradition. Voilà, au vu de la tournure de sa carrière, Demi-Baguette bien cuite. Parce qu'il y a un paquet de femmes qui ont son quignon au travers de la gorge. Hein. Avec Patrick Bruel, utilisait même son zboub comme pied de micro.
10: Oh non.
0: À vérifier quand même. Bernadette Chirac est morte. Mauvaise nouvelle pour Jacques. Jacques qui va devoir faire gaffe désormais quand il draguera de jolies femmes anges. Bernadette Chirac qui a demandé à être incinérée puis rangée dans son sac à main. Télévision, dans l'émission Appel à témoins de Julien Courbet sur M6, un prêtre d'y avoir confessé Xavier Dupont de Ligonnès. Mais petit problème, c'était ni un prêtre, ni Xavier Dupont de Ligonnès. Voilà, Julien Courbet, victime d'une arnaque, le comble. Putain, un faux prêtre, on nous avait déjà fait le coup avec l'abbé Pierre. Christian Chenel, le doyen des médecins français, est mort. Il continuait d'exercer à 104 ans. Et oui, c'était lui, le fameux docteur Maboul. Bien, c'est à 104 ans, il n'a pas été foutu de diagnostiquer qu'il allait mourir, c'est que c'était pas un si bon médecin que ça, l'autre. 104 ans, c'est ce qu'on appelle un sacré dépassement d'honoraires. La demeure de Jean-Marie Le Pen à Saint-Cloud, la demeure de Montretout est en vente. Montretout, l'autre surnom de Patrick Bruel. Aux États-Unis, un chat qui s'était caché dans un carton a été expédié par erreur à 1000 km de chez lui par Amazon. Un chat expédié dans un carton en Chine, ça s'appelle Deliveroo. À Meaux, un homme condamné à 6 mois de prison avec sursis pour s'être masturbé sur le quai d'une gare pendant 1h30.
10: Voyons.
0: Eh oui, encore un drame du retard des trains. Bah, faut bien s'occuper, ils sont malins. 1h30, là, c'est... La SNCF, même les éjaculations arrivent en retard. Enfin, la question du jour. Ah. Aux Pays-Bas, Haribo rappelle des bonbons après une contamination au cannabis. Est-ce que c'est parce que Haribo, c'est beu la vie? Eh bah, vous avez 2 heures. Malheureusement, dans 208 jours, c'est fini 2026.
10: Bravo.
0: Ah, bah dis donc,
10: c'est des trucs incroyables.
0: 1h30.
10: Waouh. C'est un sport.
0: Quel homme. Franchement, ça fait rêver. Nous, on n'a qu'à pas.
10: Oh, bon. Ah non. Cumulé. Et encore.
0: Sur 6-7 mois. Voilà. Bon, écoutez, je sais que vous n'allez pas bien.
10: On
0: n'a pas le moral. On a la solution pour vous. Écoutez-moi, si vous n'allez pas bien, arrêtez tout. Quand je vous dis à vous, vous allez me faire un palabapapala et ça ira mieux. Tiens, vas-y, écoute ça.
10: On n'est pas bien.
0: On est mou. Ça fait 1h30.
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0: 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Palabapapala. Et voilà,
10: ça va
0: beaucoup mieux. Je vous l'ai dit, un palabapapala, vous écoutez votre radio ici et tout de suite ça va beaucoup mieux. Dans un instant, Robin Diet.
10: Ah oui.
0: Mais d'abord Zazie avec Zen. Voilà, soyez zen avec nous.

0: Restons zen. Vous êtes sur votre radio ici, il n'y a aucune raison de s'énerver. Allez, hop. Pas ici, s'énerver pour un rien.
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0: Allez, ouvrons notre nouveau dossier. Bonjour Robin Lepuil.
3: Bonjour.
0: Alors Robin Lepuil, Robin Diète sur les réseaux sociaux. On vous retrouve de temps en temps dans cette émission pour faire ensemble le point sur l'actualité dans nos assiettes, l'actualité de ces dernières semaines. Et on va commencer, mon cher Robin, par cette pétition lancée par l'Académie de médecine qui réclame l'obligation du Nutri-Score sur les paquets. Ah oui. Ça, c'est pas mal. D'abord, un petit rappel, Robin, c'est quoi le Nutri-Score pour les 2-3 personnes qui ne le savent pas?
3: Bah, le Nutri-Score, c'est un score, du coup, qui indique... 6 pour 100 grammes d'aliments, c'est basé en fait sur l'apport en calories, combien il y a de graisses saturées, de sucre, de protéines, c'est basé là-dessus.
0: C'est plutôt fiable comme truc, je veux dire, ou si je vois un Nutri-Score A, je peux m'en piffrer ou...
3: Basé sur 100 grammes d'aliments et c'est un peu là où il faut faire attention, c'est qu'il y a des aliments, on va en manger beaucoup plus que 100 grammes, d'autres, on va en manger beaucoup moins. Et surtout, ça prend pas du coup en compte tout, ça prend en compte un élément précis qui est intéressant, mais ça prend pas en compte le degré de transformation, ça prend pas en compte la qualité des aliments qui a été utilisé au final. Donc il y a c'est un indicateur intéressant, mais qu'il faut pas prendre de manière isolée.
0: Quand même mieux de prendre plein de A que plein de E.
4: Je prends que du E moi-même.
0: Tu prends que du E, ça se voit, t'inquiète pas. Toi, tu as un Nutri-Score, mais Z. Donc c'est mieux quand même de prendre du A que du E. Mais bon, voilà, faut pas s'empiffrer non plus.
3: Oui, après, les industriels, ils ont bien compris comment faire passer, augmenter la note artificiellement en ajoutant un peu des fibres, des éléments isolés, en fait, et en dénaturant les aliments, les produits, en les restructurant. Et en fait, on perd un peu tout ce qui est intéressant parce qu'on vient juste prendre des éléments isolés pour reconstituer quelque chose et artificiellement augmenter la note.
0: Et c'est quoi la classification Nova? Alors, c'est quoi ce truc Nova?
3: Justement, c'est là où je pense que c'est intéressant d'associer à la fois Nutri-Score et classification Nova, parce que la classification Nova, c'est purement le degré de transformation. Donc il y a 4 niveaux, 1, 2, 3, 4, en fonction de est-ce que c'est brut, est-ce qu'il y a quelques éléments, un peu de sel, un peu, voilà, que c'est pas une vraie transformation, est-ce que c'est un peu transformé, et puis est-ce que c'est ultra transformé. Et donc dans cette optique-là, de manière pratique, parce que pour les gens, ça commence à faire beaucoup d'indicateurs, il y a une application que j'aime bien, que je trouve vraiment pratique, c'est Yuka. Tout le monde connaît, ça marche pour les cosmétiques, ça marche pour tout, et ça donne une note, et souvent ça précise ce qui est problématique ou non, et je trouve que c'est le plus facile.
4: Bon. Juste avec Yuka, on scanne avec son téléphone portable, voilà le code barre, et on nous dit voilà le Nutri-Score. Et si
3: exactement,
4: c'est bon,
3: ça donne plein d'indicateurs.
0: Ça donne plein d'indicateurs. Très bien, merci beaucoup, mon cher Robin. Deuxième actu de nos assiettes de ces dernières semaines, des chercheurs alertent sur les dangers du protéiné. C'est vrai que c'est un petit peu la mode, on voit des produits protéinés, tout. Il y a tout est ultra protéiné maintenant. Du coup, c'est quoi ils disent faites gaffe, parce que si on en bouffe trop, si on mange que des trucs protéinés, ça peut être dangereux. C'est ça le...
3: En fait, c'est ce qu'il y a, c'est pas parce qu'un produit protéiné, il est forcément mieux que la version qui n'est pas protéinée, parce que déjà pour le rendre protéiné, c'est-à-dire qu'on a ajouté des choses dedans, et c'est pas dit que ce soit forcément des choses qui soient saines qu'on a ajoutées dedans. Souvent, ils ajoutent des édulcorants, ils ajoutent plein de conservateurs, d'additifs, ils ajoutent plein de choses. Et aussi, on n'a pas tous un besoin en protéines qui est forcément hyper important. Quelqu'un qui est sédentaire, se gaver de produits protéinés, ça lui sert à rien, il va pas avoir besoin de toutes ces protéines, donc... Il va juste avoir d'autres problèmes de santé associés à la surconsommation de protéines, en plus des problématiques qu'ils peuvent avoir à tout ce qui est plein d'édulcorants et d'additifs.
0: Et puis il y a donc les chercheurs disent c'est bien de manger protéiné, mais n'oubliez pas les fibres. C'est vrai que les fibres sont assez souvent sous-estimées. Où est-ce qu'on trouve des fibres, Robin?
3: En soi, on en trouve dans les fruits, dans les légumes, on en trouve dans les céréales complètes, on en trouve dans tout ça, mais la base, les fruits.
0: Chez fruits aussi, il y a la fibre, mais c'est pas la même, on est d'accord. Non, je demande.
4: Franchement, vous êtes pointu sur tous les sujets, vous.
0: Non, mais une bonne assiette, elle doit être composée de quoi? Protéines, fibres, et puis une assiette.
3: C'est ça. Faut qu'il y ait une portion de légumes pour amener les fibres, un peu des vitamines, des minéraux, une portion entre guillemets de féculents, de glucides avec du riz, des pâtes, peu importe. Une portion de protéines, que ce soit du poisson, de la viande, du poulet, ou même pour tout ce qui est végétarien, des légumineuses comme les lentilles, les pois, etc. Auquel on peut ajouter une bonne source de graisse comme de l'huile d'olive, de l'huile de colza, des choses comme ça. Et là, on a quelque chose qui commence à être plutôt
0: pas mal. Belle assiette. La dernière fois, Robin, il était venu à la cantine avec moi, m'avait engueulé, c'est que j'avais pas pris de glucides. Donc il m'a dit, rajoute des pâtes. Donc hop, plâtrée de pâtes.
3: Ouais, surtout pour toi quand tu fais du sport, quoi.
0: C'est bien. Précise-le, tu peux le redire. Ça se voit moins, mais effectivement, je fais du sport aussi. Troisième actu dans nos assiettes, mardi 9 juin. Tiens, mardi, c'est la journée mondiale du petit déjeuner. À la con tout le temps. Alors, un bon petit déjeuner. Alors, un bon petit déjeuner, c'est quoi? Il doit ressembler à quoi, un bon petit déj? Moi, je suis très salé. J'aime bien le salé, moi.
3: Ok, bah si t'es salé, bah par exemple des avocats au toast avec des œufs, ça peut voilà,
4: du bacon, voilà. Voilà, un peu.
3: Bah pourquoi pas, après pourquoi voilà, pas.
0: Attention,
3: en quantité modérée,
0: voilà. c'est pas trop,
3: c'est ça. Mais donc c'est toujours la base, avoir entre guillemets ces glucides, que ce soit des flocons d'avoine, que ce soit du pain, que ce soit un fruit, peu importe, associé avec si possible quelque chose qui va amener un peu des protéines, que ce soit du fromage blanc, des fruits oléagineux, de la purée d'amande, des choses comme ça.
0: Oui, pain au chocolat, non, moins.
3: Moins, voilà,
4: un seul, c'est la quantité.
1: Moi, le matin, je ne mange jamais. Est-ce que je vais vivre longtemps quand même?
3: Ce qui compte, c'est pas un seul repas, voilà. C'est pas que ton petit déjeuner. C'est faut voir le reste de ta journée, faut voir ton hygiène de vie, combien de temps tu dors.
4: Pas terrible. Pas terrible.
3: Donc c'est plus global que ça. Mais pour moi, un petit déjeuner, c'est quand même intéressant à prendre.
0: Voilà, un petit déjeuner. Donc on, voilà, là aussi, on fait gaffe aux cochonneries sucrées qu'il y a partout. Voilà, c'est ça le problème. C'est voilà. Tiens, une dernière question. Là, il fait chaud. C'est quoi le truc à privilégier là quand les températures remontent en été, qu'est-ce qui est bien?
3: C'est ça, faut boire, mais il n'y a pas que l'eau, il y a aussi tout ce qui est électrolytes, minéraux comme le sodium, etc. Voilà, parce que quand on transpire, en fait, on le perd dans la transpiration. Voilà, notamment. Donc, c'est intéressant de manger un peu plus salé, de manger, des fruits, des légumes, parce qu'en plus, c'est riche en eau, et c'est aussi riche en minéraux, et en plus, en vitamines, et vu qu'on mange pas forcément tous suffisamment de fruits et de légumes.
0: Alors, moi, j'aime bien la pastèque. Il y a plein d'eau dans la pastèque.
4: Le melon aussi, c'est bien.
0: J'adore tout ça. Moi, pastèque, melon, c'est ma passion. Merci, mon bon Robin. Donc, comment c'est les réseaux sociaux? Comment
3: Robin Diet, R-O-B-I-N-D-I-E-T, tout simplement.
0: Tout simplement, merci.
1: Quand Robin vient, j'ai pas trop le moral, parce que je fais tout le contraire de ce qu'il dit.
0: Non, rien ne va.
4: Tu vas te mettre un beau flocon d'avoine. Ça va te faire mal.
0: Merci beaucoup. Reviens, Robin, quand tu veux pour le martyriser encore. Merci beaucoup. Merci.
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0: Qui est là? Evelyne ou Emeline? Evelyne, ça va, Evelyne?
5: Ça va, très bien.
0: Ah, bienvenue ici, ma chère Evelyne. Tu nous appelles d'où?
5: De Pitre, en Normandie.
0: Normandie, le pays de Fabien. Ah oui. Décidément, la Normandie est très en forme.
4: On cartonne en Normandie.
0: Tout le temps.
4: Je crois qu'on est diffusé là-bas. Oui. Ça me semble bizarre.
0: Est-ce qu'il y a d'autres gens qui nous écoutent ailleurs en France? Appelez-nous. 0810 055 056. Je suis très inquiet. Ou alors, nous sommes sur ici Normandie, ce qui est très bien. On adore nos amis d'ici Normandie. Attention. Évidemment. Tu voulais réagir sur les mécaniciens, je crois, c'est ça?
5: Oui,
0: vas-y.
5: C'est bizarre parce que vous parliez d'assiettes, de déjeuner, de repas. Oui. Eh bien moi, j'ai amené ma voiture chez le garagiste pour une révision. Et lorsque j'arrive le soir, il me dit, vous faites des provisions? Des provisions. Alors il sort le filtre à air, un sachet, et il me dit, il y a un petit animal qui avait trouvé un endroit pour faire ses réserves. Le filtre à air était plein de graines.
0: De graines, trop mignon. Et on sait, c'était quoi?
5: De graines.
0: C'était qui? Un oiseau.
5: On n'a jamais su qui avait fait ses provisions.
4: Un rongeur.
5: Il a dû être déçu en revenant parce que les provisions avaient été
0: enlevées.
5: Non pas mangées, mais enlevées.
0: Oh là là. Il est sympa ton garagiste, sinon, à part ça, tu le connais bien?
5: C'est quelqu'un. Je le connaissais bien, il a pris sa retraite.
0: Mais tu avais confiance en lui?
5: C'était un petit garage de village.
0: C'est très bien. Non, mais évidemment, on le redit, tous les garagistes sont pas des voleurs, hein, d'accord? Bien c'est sûr. Juste parce qu'il y a cette répression des fraudes. Donc, il disait que 40% des garagistes,
4: des pratiques commerciales un
0: peu douteuses. Et donc, on voulait un petit peu rigoler là-dessus, mais évidemment, on met pas tout le monde.
4: Il y a des professionnels également.
0: Et Evelyne, c'est quoi là?
5: Le métier qui a des brebis galeuses.
0: Bah, évidemment. Écoutez, non, nous, on est les brebis galeuses de ce métier, par exemple. Par exemple, nous trois, on est les escrocs. Voilà, évidemment. Bon, Evelyne, tu vas faire quoi là maintenant? Dès que tu raccroches, tu vas faire quoi? J'ai envie de savoir.
5: Préparer le repas.
0: Donc, t'oublies pas, protéines et des fibres. Et des fibres et des glucides. Beaucoup, voilà. Enfin, pas trop non plus, mais sinon un peu. Mais voilà, mais un petit peu quand même.
4: Ça, c'est bien résumé. C'est bien résumé. On comprend au moins.
1: Evelyne, on te rappelle peut-être demain en fin d'émission pour la carte de carburant.
0: On t'embrasse fort, Evelyne.
5: D'accord.
0: Merci, Evelyne. Prends bien soin de toi. Au revoir, Evelyne. Merci beaucoup. Allez hop, jingle.
6: On voit Zizou.
1: Ah non, ça c'est
0: bon. Mettez un jingle.
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0: Voilà, parce que. que là, maintenant, on va écouter. Ça va, mon Nico?
1: Super bien.
0: T'étais sûr que ça va? Tu es un peu fatigué aujourd'hui, non?
4: Pas du tout.
0: Il a des petits yeux.
1: Je me suis reposé toute la semaine, c'est pas normal.
0: Mais ouais, mais t'es jeune. T'es encore en pleine croissance. Quand on est jeune, on est tout le temps fatigué.
1: J'avoue que je suis un peu sorti.
0: Bah, ça se voit.
4: Ça se voit dans ta tête.
0: Ça se voit. Oui, là, regarde, il est là. Donc, quand il y en a mal, il y a mal à la meuf, notre enfant de la télé. Alors, mon bon Nicolas.
1: Eh bien, aujourd'hui, c'est léger. On va parler coup de boule et uppercut. Ah oui. On parle violence dans le sport. Moi, je vais vous parler de quelques moments de tension qu'il y a pu avoir sur des terrains de football. On va célébrer dans tout pile un mois les 20 ans d'un moment resté dans les mémoires. C'était un soir de finale de Coupe du Monde. Nous sommes en 2006. La France affronte l'Italie quand tout à coup, à la 107e minute, Zidane a un geste malheureux.
6: On voit Zizou. Pas ça, Zinedine. Oh non, pas ça.
0: Ah bah si.
6: Pas aujourd'hui, pas maintenant, pas après tout ce que tu as fait. Aïe.
4: Ça fait mal un football.
6: Il va sortir un carton, il va voir Zidane.
4: Non.
6: Et c'est carton rouge.
0: Aïe.
4: J'étais devant ma télé là, je ne suis pas bien.
0: C'est horrible.
6: C'est pas possible.
1: Et oui, les commentaires du regretté Thierry Géraldi qui commenta le dernier match de Zizou. Plus de 22 millions de téléspectateurs français assistent à cette finale malheureuse. Mais alors pourquoi ce coup de boule, à votre avis? Eh bien, le joueur italien Marco Materazzi avait dit à Zidane: je préfère ta putain de sœur. Materazzi est écope de 2 matchs de suspension et d'une amende. Et le retraité Zidane est sanctionné de 3 matchs et de 4 800 euros d'amende. Ça fait cher le coup de boule. Et alors, au décès de Géraldi, Zidane lui avait rendu hommage en déclarant: n'importe qui aurait pu me massacrer. 99% des commentateurs m'auraient détruit, mais lui, il était juste. Et alors, un autre moment chaud aux abords d'un terrain de foot, en mai 93, une autre finale de Ligue des Champions, gagnée par l'Olympique de Marseille, à jamais les premiers, Christophe Dechavanne et Patrice Carmouze délocalisent leur émission. Et oui, Dechavanne anime Coucou c'est nous en direct du stade de Munich sur TF1. On est 2 heures avant le match, autour du plateau éphémère des supporters marseillais bien éméchés. Dechavanne commence à recevoir des projectiles.
7: Je remercie l'ami moustachu là-bas qui vient de nous jeter son verre de Coca-Cola. C'est très gentil parce que je viens de le voir et c'est très aimable. Merci beaucoup.
1: Merci. Et alors, dans l'émission, Dechavanne a la bonne idée de recevoir Enrico Macias qui supporte le PSG.
0: Ah oui, ça c'est bien.
1: Et alors, le ton monte entre le chanteur et les supporters.
8: Il faut jouer le tout pour le tout.
9: Ah merde.
8: C'est pas logique, mais c'est comme ça, c'est lâche même de faire ça, on est vraiment en pâture là.
9: Oui, ça c'est sûr.
8: En plein milieu de...
9: Ça c'est sûr, Enrico est en train de s'énerver, il faut garder le sourire. Mais c'est vrai qu'il y a 2-3 trucs qui volent. On s'est fait un peu mouiller, ça nous a rafraîchi.
8: J'ai reçu une pomme dans la gueule.
1: Et alors, pour détendre l'atmosphère, Enrico se munit d'une casquette de l'OM, mais rien n'y fait. On lui lance des boîtes de conserve, même des merguez. Et alors, même des canettes, ils étaient tous trempés de bière sur le plateau.
0: Un peu de semoule, ils nous fait un petit coup.
1: Et alors, parmi les fauteurs de troubles, il y avait l'humoriste Mathieu Madénian qui a avoué plus tard son geste. Et alors, le plateau est tellement bordélique que Dechavanne finit par rendre l'antenne plutôt que prévu.
9: Et peut-être qu'on va rendre l'antenne assez rapidement à Paris, je préviens Paris. Je pense que Patrick Poivre-d'Arvor va prendre l'antenne derrière nous pour le journal. Et on va rendre l'antenne d'ici quelques 2 ou 3 minutes maintenant, hein, s'il vous plaît. Très bien, on va rendre l'antenne à Paris maintenant, si c'est possible. On me fait signe, je souhaite une bonne soirée à tout le monde. Allez l'OM, bien évidemment.
8: Allez l'OM.
1: Et PPDA avait animé le 20h avant 20h pour une fois. Et le petit potin, eh bien, après l'émission, sur le chemin des loges, un supporter avait demandé à Enrico Macias de dire « Allez l'OM » et Enrico lui avait répondu « Enculé ta race maudite ».
0: Ah oui, d'accord.
4: Bon. Toujours sympa. Toujours une bonne ambiance au football.
1: Agréable.
0: Et pas de violence,
1: non,
0: les amis, on aime pas ça.
4: La Coupe du Monde, non.
0: Il y a la Coupe du Monde qui arrive, voilà.
4: On casse rien.
0: Et vous faites un pronostic pour le... Moi, je suis nul en foot.
4: Pour l'équipe de France?
0: Oui,
4: question. Ah oui, bah, aller en finale.
0: Finale,
1: c'est sûr. Favori, c'est
0: sûr. Robin, tu suis le foot, toi? Attends, beaucoup moins qu'avant. D'accord, ouais. Toi t'es plus sport de combat. Plus,
3: curling, entre autres aussi.
0: Sport.
4: Non, bah, s'en
3: fout. Non.
4: Et Nicolas?
0: T'es en train de montrer sa chérie qui s'en fout complètement.
4: Ils sont portables.
0: Mes amis, écoutez-moi. Bah, écoutez, est-ce que vous connaissez les biens en commun?
1: Ah non.
0: Eh bah, tant mieux, parce qu'on en parle juste après ça.
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0: De retour ici, c'est Willy vient déjeuner chez vous. On passe à table tous ensemble le samedi et le dimanche en direct entre midi et 13h. Mais vite, ce sont les 5 dernières minutes.
1: Déjà.
0: Ah bah si, ça passe vite. Hein. Place à la bonne idée du samedi. Bonjour Yann Lemoine.
14: Bonjour Willy.
0: Bienvenue ici mon cher Yann. Alors vous êtes le fondateur de Les Biens en Commun. Si vous êtes comme moi, fan de supermarchés, moi j'ai déjà vu dans les supermarchés des bornes comme ça où c'est écrit Les Biens en Commun. Est-ce que vous pouvez nous dire de quoi il s'agit alors mon cher Yann?
14: Ouais, avec plaisir, merci pour l'invitation. En fait, c'est un service de location d'équipement d'ultra proximité en libre service. L'idée, c'est de proposer aux gens, plutôt que d'acheter tout un tas de trucs dont ils se servent peu, de les louer, mais en côté super pratique. C'est-à-dire, on est des casiers connectés dans les commerces. Demain, j'espère les bâtiments publics.
0: Ouais.
14: J'espère vraiment
0: on
14: que les collectivités
0: parler.
14: Vont rejoindre
0: ouais.
14: à nous. On y met à disposition du matériel. C'est-à-dire que c'est nous qui vous louons en entretien, répare, remplace l'équipement. C'est clé en main pour vous. Et vous avez une application qui vous permet de réserver, d'aller récupérer l'équipement au moment de votre besoin.
0: Voilà. Alors, par exemple, donc un service de location d'équipement. Alors, par exemple, voilà, moi, j'ai besoin d'une shampouineuse, car j'ai des poils sur mon canapé. C'est moi qui perds mes poils. Tout le temps, à chaque changement de saison, je perds mes poils, c'est comme ça. Bon, donc je vais sur votre site,
4: d'accord.
0: Je réserve ma shampouineuse et il se passe quoi alors?
14: Vous réservez la shampouineuse sur le point de location le plus proche de chez vous. Vous le réservez par exemple pour cet après-midi, 15h on va dire.
0: Voilà,
14: et à 15h, vous pointez au magasin. Avec le téléphone, vous ouvrez le casier. C'est magique, ça s'ouvre depuis le téléphone. Vous récupérez la shampooineuse. On met le détergent avec. Vraiment,
0: c'est
14: gentil. Il y a tout ce qu'il faut pour s'en servir. Voilà, cadeau, grand seigneur.
0: Bravo.
14: Vous l'utilisez et puis vous le ramenez. Vous réservez par exemple pour 24 heures, ou pour 48 heures, ou pour 3 jours.
0: Non, mais c'est
14: et
0: trop
14: puis
0: bien.
14: Vous ramenez l'équipement.
0: Voilà.
14: Avant la fin de la réservation. Voilà.
0: Voilà, et on le remet dans le casier. Voilà.
14: Exactement. L'idée, c'est vraiment de transposer ce qui a bien marché avec les vélos en libre service. C'est comme ça que j'ai eu l'idée il y a quelques années.
0: Voilà.
14: C'est vraiment de transposer ce qui a marché avec les vélos en libre service.
0: Voilà. Et donc, ce sont vos appareils, parce que c'est pas les trucs qu'on emprunte parfois, vous savez, aux voisins.
4: Entre particuliers.
0: Ça n'a rien à voir, Ce sont donc vos appareils
14: à
0: vous.
14: C'est très important.
0: Voilà.
14: Ouais. C'est très important d'insister dessus. C'est nous qui achetons, donc on achète du matériel de qualité, on l'entretient. Donc, vous êtes sûr de trouver un truc qui fonctionne, qui est propre, et avec tous les accessoires, tous les consommables dont vous avez besoin.
4: D'accord.
14: C'est vraiment le côté, il faut que ce soit pratique et le partage entre voisins. C'est vraiment chouette en théorie, mais dans la pratique, c'est assez compliqué. Quoi. Vous n'êtes pas sûr de trouver ce que vous cherchez, que ça marche, il faut se donner rendez-vous à telle heure, à tel endroit. Là, au moins, c'est pratique et économique.
0: Voilà, pratique et économique. Donc, c'est présent partout en France, les casiers, on peut en trouver où, par exemple?
14: Un jour, je l'espère. Mais là, on se développe très bien.
0: Ouais.
14: On a 150 points de location, aujourd'hui concentrés sur Paris, Île-de-France, Lyon, Grenoble, Strasbourg, Saint-Etienne.
0: Voilà,
14: Marseille.
0: Ouais.
14: Voilà, on arrive sur Marseille ce mois-ci.
0: Bravo.
14: Et puis, bien sûr, l'ambition, c'est que dans les années qui viennent, on arrive à se déployer sur tous les territoires français. Évidemment, commençant par les centres-villes, parce qu'il y a quand même une question de concentration de la population, de facilité d'accès. Mais petit à petit, j'espère qu'on pourra aller vers des zones plus périphériques et demain même en zone rurale. En zone rurale, ça ferait sens pour tout ce qui est bricolage, jardinage, etc.
0: Voilà. Donc là, on vous trouve, donc, je l'ai dit, par exemple, dans des supermarchés, dans des sièges d'entreprise, dans des résidences étudiantes, des sites industriels. Pouvez nous donner comme ça une idée de prix, c'est quoi? Enfin, après, ça dépend ce qu'on loue, mais c'est quoi?
14: Globalement, pour 24 heures, on va dire qu'on va être entre 5-6 euros et une vingtaine d'euros, selon l'équipement. Très dégressif dans le temps. Pour vous donner une ordre d'idée, la perceuse chez nous, ça va être 10 euros 24 heures. Alors que si vous la louez chez Leroy Merlin, c'est plutôt 25 euros.
0: Oui, mais
14: pourquoi est-ce qu'on peut proposer un tel tarif? C'est que vraiment, on passe pas entre chaque location.
0: Mais
14: c'est quand même un service communautaire. On fait confiance aux gens pour respecter le matériel. Et c'est ce qui nous permet de proposer des tarifs bas, quoi. C'est un service qui mélange un peu le côté start-up, impact et puis communauté. On veut embarquer les gens dans une nouvelle aventure, une nouvelle vision de l'utilisation de nos équipements du quotidien. Parce que bien sûr, il y a la volonté aussi d'avoir un impact environnemental social derrière.
0: Voilà, parce que moi, j'ai par exemple acheté une dévisseuse électrique là.
4: Oui.
0: Tu sais que j'ai dû l'acheter il y a peut-être 7 ans, 8 ans. Je vous jure, je m'en suis servi une fois.
4: Ouais,
0: donc c'est vraiment le truc complètement absurde, quoi. Et donc l'idée, c'est ce que vous
14: voulez dire. Exactement ça.
0: Voilà, l'idée, mon cher Yann, vous dites ça serait bien que les que les villes que s'approprient cette idée et que ça devienne comme les vélos qu'on loue en facilement partout,
1: et qu'il y en ait partout.
0: C'est ça. Hein.
14: Ouais.
0: Voilà.
14: Ouais,
0: c'est
14: ça.
0: Une super idée.
14: Dans les bibliothèques, les MJC, les centres sociaux, on peut déployer ça dans les
0: mais
14: bâtiments
0: partout,
14: publics.
0: Mais oui.
14: Et voilà. Et partout en France, un peu. Voilà. De nouveau, exactement comme les vélos libre service qui, en l'espace de 10-15 ans, ont complètement changé notre rapport au vélo.
0: Ouais.
14: Mais là, pour les équipements du quotidien, à Londres, il y a déjà, ça existe déjà dans 15 bibliothèques. Mais pour l'instant, en France, il n'y a pas encore une collectivité qui s'est lancée, donc j'espère vraiment les embarquer.
0: Allez, bah oui.
14: Les
0: vous allez
14: lancées,
0: voir. Vous allez avoir des demandes après, je vous le dis, mon cher Yann Lemoine, fondateur. Donc, les biens en commun, ça s'appelle. Le service de location d'objets. Vous devriez mettre ça à Radio France, disons, avec tout d'employés qu'il y a ici. Franchement, ça serait pas mal, hein. Je vais essayer de vous pistonner. Je connais très bien
4: la présidente.
0: N'hésitez
14: pas, n'hésitez pas. Et puis, ouais, vos auditeurs, qu'ils n'hésitent pas à aller sur le site internet. Hein. C'est
0: bien
14: un site internet. Il n'y a pas besoin de se créer un compte pour voir les points de location, pour voir notre tarif. Vous n'avez pas besoin de vous créer un compte.
0: Merci
14: vous
0: beaucoup.
14: Vous créez un compte qu'à partir du moment où vous les réservez.
0: Merci, merci,
4: très
0: merci.
4: Bien.
0: Les biens en commun, le service de location d'objets. Merci, Yann Lemoine.
14: Bravo. Bravo.
0: Voilà les bonnes idées françaises, comme on les aime. Voilà, mes amis, c'est fini.
1: Oh non.
0: La barbichette, ça finit vite. Ça finit tout le temps vite.
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0: Allez, merci à toute l'équipe. Passez une belle journée ici et pas ailleurs. Dans un instant, c'est Ma France Week-end version économie. Et puis nous, on se retrouve évidemment à la même heure. Domani, ciao.
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1: Une pluie d'hommage après la disparition de Bernadette Chirac. Elle est morte hier soir à l'âge de 93 ans, paisiblement et entourée des siens, selon sa fille Claude Chirac, figure emblématique des pièces jaunes, veuve de l'ancien président Jacques Chirac et élue pendant 36 ans au conseil départemental de la Corrèze. La mort de Bernadette Chirac fait réagir toute la classe politique, notamment Nicolas Sarkozy, qu'elle a longtemps soutenu. L'ex-président estime qu'elle l'a fait honneur à notre pays et qu'une époque se termine avec son départ. Un drame qui émeut tout le pays, une marche blanche est organisée demain à Florence dans le Gers. Après la mort de la petite Liana, le corps de la collégienne de 11 ans a été retrouvé avant-hier sur une zone agricole désaffectée. Le principal suspect, Jérôme B, visé par au moins 3 plaintes pour viol sur mineur, a été mis en examen et incarcéré. Des bénéfices qui s'accumulent, le pouvoir des salariés qui recule. Voilà le slogan des syndicats de Decathlon qui appellent à la grève aujourd'hui dans tous les magasins de l'enseigne de matériel de sport. Ils demandent un meilleur salaire au vu de l'augmentation des bénéfices de l'entreprise, plus 16% en un an. Et puis en tennis, c'est une première pour les deux joueuses qui s'affrontent en finale dames à Roland-Garros aujourd'hui. La polonaise Maja Jawalińska, 114e mondiale, affronte la russe Mira Andreeva, 8e mondiale, et favorite pour cette rencontre qui débute dans une heure. Demain, la finale homme verra s'affronter le numéro 3 mondial Alexander Zverev face à l'italien Flavio Cobolli.
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0: Une grande dame de cœur s'en va. Les mots d'Emmanuel Macron après la mort de Bernadette Chirac, l'ancienne première dame, femme de l'ex-président de la République Jacques Chirac. Elle est même élue pendant près de 40 ans en Corrèze et visage emblématique des pièces jaunes. Elle s'est éteinte paisiblement hier soir à 93 ans, entourée de ses proches, dont sa fille Claude Chirac. Une nouvelle qui ne manque pas de faire réagir toute la classe politique, le président Emmanuel Macron donc, mais aussi son prédécesseur François Hollande, qui a toujours connu Bernadette Chirac sur ses terres corréziennes. Il l'a décrit comme une femme entière, engagée, parfois rugueuse, mais qui s'intéressait aux questions de société. Bernadette Chirac est grand soutien de Nicolas Sarkozy, qui, pendant sa campagne présidentielle, il écrit sur son compte Instagram, je cite, « La France perd une femme qui l'a toujours servie avec passion et dignité ». Après la mort de la petite Liana dans le Gers, le temps du recueillement. Une marche blanche est organisée demain dans sa commune à Fleurance. Le corps de la jeune fille de 11 ans a été retrouvé avant-hier dans un silo agricole. On est le moteur, mais aussi la dernière roue du carrosse. La colère des salariés de Decathlon appelés à se mobiliser aujourd'hui partout en France. Une journée nationale de grève à l'appel de plusieurs syndicats pour réclamer des meilleurs salaires. L'enseigne d'articles de sport a vu son bénéfice net augmenter de 16% l'an dernier. Un duel épique débute en ce moment même sur les courts de tennis de Roland-Garros. La finale dames. La favorite 8e mondiale, Mira Andreeva, affronte la polonaise Maja Szwalińska. 114e mondial. Demain se tiendra la finale homme avec le 3e mondial Alexander Zverev.
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2: Les hommages se multiplient dans toute la classe politique après la disparition de Bernadette Chirac. Elle est morte hier soir à l'âge de 93 ans, paisiblement et entourée des siens, selon sa fille Claude Chirac, veuve de l'ancien président Jacques Chirac, figure emblématique des pièces jaunes, élue une grosse partie de sa vie au conseil départemental de la Corrèze. Emmanuel Macron salue une grande dame de cœur qui a marqué notre histoire. Nicolas Sarkozy, longtemps soutenu par Bernadette Chirac, estime qu'elle a fait honneur à notre pays. Après la mort de la petite Liana, une marche blanche est organisée demain dans sa commune à Fleurance dans le Gers. Le corps de la jeune fille de 11 ans a été retrouvé avant-hier dans un silo agricole. Une rave party est en cours dans l'Hérault. Environ 2000 personnes sont réunies dans un champ au nord du pic Saint-Loup. Ils sont arrivés dans la nuit. Une fête illégale qui intervient dans un contexte tendu, une dizaine de jours après l'adoption au Sénat de mesures pour sanctionner plus durement ceux qui organisent et participent au free party, le projet de loi riposte qui doit revenir à l'Assemblée nationale dans les semaines qui viennent. Sa venue faisait polémique. Le secrétaire américain à la défense, Pete Hegseth, a renoncé à participer à la cérémonie internationale commémorant le débarquement en Normandie. C'était il y a 82 ans, le 6 juin 1944, tournant décisif lors de la Seconde Guerre mondiale. Une cérémonie se tient cet après-midi à Langrune-sur-Mer, près de Caen, en présence du Premier ministre Sébastien Lecornu. En tennis, la finale se joue en ce moment à Roland-Garros. La polonaise 114e mondiale Maja Szwalińska affronte la favorite 8e mondiale Mira Andreeva. Premier set en cours, 3 jeux partout pour l'instant.
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3: Cet après-midi, la météo reste encore à charger, même si les éclaircies ont tendance à percer, sont de plus en plus généreuses. On a des rafales qui se calment, puisque ce matin on avait 75 km/h. Cet après-midi, le vent s'adoucit, les températures restent fraîches, entre 15 et 17 degrés. Demain, le ciel restera bien chargé, mais a priori sans pluie, mais les valeurs devraient grimper jusqu'à 20 degrés du côté de Perros-Guirec.
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2: L'histoire de la Bretagne n'est pas un domaine bien connu par les habitants de la région. C'est aussi un domaine stratégique au niveau politique. On vous présente dans quelques instants deux initiatives complémentaires nées en même temps dans le but de raconter l'histoire, notre histoire.

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2: On aime tellement l'histoire ici qu'on en parle avec Christian Guérou, qui est fondateur du magazine Histoire Braise.
3: Avec Jacques-Yves Letouze.
2: Et puis face à lui, Bernays Rousse, qui lui est un des contributeurs du site Histoire de la Bretagne, qu'on appelle, pour aller le chercher, c'est aussi simple, Histoire de la Bretagne, on ne met pas Histoire...
4: Oui, on met Histoire, il est histoire. Mais autrement,
2: si on est
4: cherche
2: breton,
4: Histoire de la Bretagne.
2: Et puis on tombe sur ce portail. Alors, ce qui est incroyable pour moi, en tout cas, c'est qu'il y a à la fois un magazine ou un MOOC, c'est-à-dire une belle revue en somme, et un portail. Ça veut dire qu'il y avait un sacré manque, Christian Guérou, sur le, on va dire, l'enseignement, en tout cas la façon de montrer l'histoire de la Bretagne.
3: Oui, il y a un sacré manque, et je pense qu'il y a encore de l'espace à combler. Hein. On a besoin de redonner, de donner l'histoire de la Bretagne aux Bretons, puis aux gens d'ailleurs, aux gens qui s'y intéressent de toute manière. Quoi. Le fait que ce soit concomitant, la création du
2: c'est dans l'air du temps, c'est comme une invention. Quoi.
3: C'est une très bonne chose. Je pense qu'il y a une complémentarité très grande entre notre revue, le MOOC, et le portail qui a été créé par Rosen Melin. C'est une très bonne chose. Et parce qu'on arrivait au même constat de ce manque d'histoire chez nos contemporains. Moi, des fois, j'étais complètement affligé dans certaines conversations, on va dire, hein, de cette béance, du trou, de la méconnaissance qu'avaient les gens avec qui je parlais d'une histoire qui est leur histoire, celle des gens qui vivaient là auparavant, que ce soit il y a 3000, 4000 ans, ou que ce soit il y a un siècle ou il y a 50 ans. Quoi. C'est important pour comprendre notre présent et construire demain, de savoir ce qui s'est passé hier et avant-hier.
2: À une époque aussi où l'histoire peut être récupérée par une tendance conservatrice, d'ensemble, est-ce que montrer l'histoire,
3: c'est capital,
2: c'est important.
4: Alors j'ai une petite anecdote j'ai mis mon nez dans le livre de seconde de ma fille et je recherchais vainement la Bretagne dans le livre de seconde, hein, parce qu'on parle des grands empires un peu partout, enfin à travers les siècles. Et puis je tombe sur une page sur l'histoire. Juste avant la Révolution, on vous explique que en France c'est inadmissible. Il y a des régions qui payent pas l'impôt sur le sel et des régions qui payent l'impôt sur le sel. La célèbre Gabelle. Et évidemment, la Bretagne ne payait pas d'impôts parce qu'on était producteur de sel, la Normandie pareil, le Poitou pareil, et très bien. Mais la conclusion de l'article dans le truc, c'était de dire que c'est honteux, donc il faut que les Français payent partout. Il ne serait pas venu aux gens de dire il y a des régions qui ne payent pas, ce serait bien que les Français ne payent pas.
2: C'est la République,
4: C'est la République, voilà. Et donc, mais la République, il faut faire payer les gens. C'est pour ça qu'il n'y a pas eu en Bretagne, il y a eu des gens qui ont adhéré à la République, mais il y en a deux qui n'ont pas, parce que, en fait, c'était des discours qui étaient inadmissibles pour eux. Quoi.
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2: Deuxième séquence sur l'histoire de Bretagne avec, on va dire, en tête de gondole, si je peux dire, le magazine Histoire Braise qui a été fondé par Christian Gouérou, magazine qui a été fondé récemment au tournant des... On est dans les années 2020, quoi.
3: Oui, non, on y a pensé depuis 2020, oui, mais le premier numéro est sorti en octobre 2024. Le quatrième est sorti là, fin mars, et le cinquième arrive fin juin, le sixième septembre, le septième novembre.
2: Voilà. Ça s'appelle Histoire Braise. Face à lui, un des contributeurs du portail L'Histoire de la Bretagne, c'est Bernès Rousse, qui a été journaliste, tout comme Christian Gouérou. Et tous les deux ont écrit des livres sur des personnages aussi historiques. Là, en tête, me revient un slogan, c'est le slogan d'une radio de Radio France qui dit que l'information n'est pas une opinion. Est-ce que l'histoire n'est pas une opinion non plus, Christian Gouérou?
3: Il faudrait faire 4 pages ou 10 pages.
2: Ça peut faire un article.
3: Ça fait plus que ça, même. Effectivement, je vais répondre comme ça. On a depuis longtemps, ce que je disais tout à l'heure à propos du roman national, quelque chose qui s'est établi dans la durée, un seul regard descendant, étatique sur l'histoire en France et ailleurs. Je pense qu'il est capital de regarder l'histoire d'une manière différente et que quand on regarde Waterloo ou Bérézina par exemple, Waterloo vu de Londres, c'est pas la même chose que quand on le regarde de Paris.
2: Est-ce que c'est quelque chose que on doit présenter de manière ludique, Bernès Rousse?
4: Oui, parce que c'est important, il y a des débats dans l'histoire, c'est important qu'il y ait un moment on fasse la synthèse de ce qui se passe, et puis si les historiens sont pas d'accord, eh ben on le dit, et puis on dit qu'il y a deux écoles, etc. On sait que les sensibilisés dans les universités sont un peu différentes, tu vois, un peu, parce que les profs sont cooptés dans l'université, donc il y a des universités plus à gauche, d'autres plus à droite, etc. Enfin, faut le savoir. Et à partir de là, ben on sait, nous on décrypte tout ça, et c'est notre formation de journaliste qui fait que effectivement on sait où chercher l'info, et ben quand les gens sont pas d'accord, on le dit tout simplement, et puis on donne la parole à tout le monde. Il y a pas de souci, mais c'est important de développer pour le grand public un discours clair pour que il ne soit pas influencé par tout ce qu'on peut trouver sur Internet maintenant, parce qu'on peut trouver des sites, il y a un tas de sites révisionnistes ou qui revoient là. Et puis un des enjeux des prochaines élections, et on voit bien ce que fait Trump aux États-Unis, c'est qu'on revoit l'histoire comme nous on pense, et puis on oublie tout un tas de choses qui ont existé, qui ont fait l'objet d'études, etc. Mais l'histoire est un instrument politique, et ça on n'en veut pas. Nous, ce qu'on veut, c'est que de regarder l'histoire telle qu'elle est, et s'il y a des enjeux politiques, ben on le note qu'il y a des façons différentes de voir, et puis c'est tout.
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2: Troisième séquence, histoire de Bretagne, Histoire Braise avec Christian Gouérou, qui est le créateur, fondateur, rédacteur en chef de ce MOOC, magazine ou livre, comment on peut appeler ça autrement, Bernays Rouze face à Christian Gouérou. Bernays Rouze, lui, est contributeur du site Histoire de la Bretagne. Comment on pourra appeler le magazine que Christian Gouérou tient entre ses mains? C'est un magazine ou un livre?
3: Alors oui, enfin c'est un peu les deux puisque il est quand même consistant, mais les gens aiment cette forme-là puisque on en trouve pas mal dans les kiosques maintenant et ça n'existait pas dans la matière Bretagne, je crois pas. Donc c'est intéressant que ça puisse se créer et que ça puisse être bien diffusé en Bretagne parce que on y apprend plein de choses si vous voulez. Et donc ça c'est absolument important. Après la vie de la presse écrite fait que on lit l'affaire, on le met dans la bibliothèque et voilà quoi. Et donc nous sur un site internet on a un complément absolument nécessaire à ça, c'est que tous ces articles sur l'histoire de Bretagne, tout ce qu'on doit savoir sur l'histoire de Bretagne est disponible à tout moment, etc. Donc je crois qu'il y a les deux initiatives sont totalement complémentaires et doivent effectivement pouvoir trouver un large public et c'est ce qu'on souhaite.
2: Alors c'est pas le même cheminement entre la lecture d'un magazine et celle d'un portail, Christian, je ne sais pas s'il a essayé de faire les deux en même temps.
4: On a créé nous aussi un site hein, parce qu'on a besoin de vendre et de créer des abonnements sur la toile, à travers la toile. Le cheminement, nous on a pris le cheminement du papier parce que peut-être qu'on était
2: donc l'objet quoi.
4: Voilà, l'objet. On voulait donner du temps ou se donner du temps en faisant le pari qu'il y a encore des gens qui lisent en Bretagne. La Bretagne est une des régions, un des territoires en France où on lit le plus pour plein de raisons. Je pense que ce serait une très très bonne, un très bon sujet à faire. Pourquoi est-ce qu'on lit plus en Bretagne, en Alsace et en Corse? Par rapport à d'autres régions, j'ai un élément de réponse. Au moins deux choses. Je pense que à la fin du 19e, au début du 20e siècle, ça a été très important pour ces régions dites périphériques de s'appuyer sur la presse pour obtenir des informations, mais pour aller plus loin aussi. Et elles avaient le problème d'avoir plusieurs langues, d'avoir une langue comme l'alsacien, le corse ou le breton, et le français qui arrivait, qui était la langue dominante, qu'il fallait acquérir, etc. Et c'est elle qui permettait d'avoir de l'information.

0: formation, mais en même temps, les magazines de l'époque étaient bilingues pour une grande partie, quoi. Donc, il y avait à la fois ce problème de la langue, le bilinguisme, mais aussi un tissu associatif, je pense, à la Bretagne, mais à l'Alsace, à la Corse, qui était aussi très fort. Des particularités qui font que la communauté ou les communautés avaient besoin de partager plus d'informations qu'ailleurs.
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2: Vous êtes peut-être en manque d'inspiration pour ce week-end. Samedi, cap sur Landerneau pour le Festival du Bois. Artisans, créateurs, passionnés et curieux se retrouvent autour de ce matériau noble qui fait partie de notre patrimoine. Démonstration de savoir-faire, exposition, animation et découverte rythmeront cette journée conviviale. Une sortie idéale pour admirer le travail du bois sous toutes ses formes et surtout pour partager un moment enrichissant avec vos enfants ou encore vos petits-enfants. Et puis dimanche, direction Saint-Pévert dans les Côtes d'Armor pour un dimanche en forêt. Une journée pensée pour petits et grands au cœur de la nature avec des animations, des balades, des ateliers de découverte et surtout de nombreuses activités autour de l'environnement. L'occasion encore une fois de plus de prendre le temps d'observer, d'apprendre et surtout de s'émerveiller en famille au cœur de la forêt. Deux activités, deux week-ends à faire en famille.
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1: Quatrième séquence sur l'histoire de la Bretagne, Histoire Braise, c'est le titre d'un magazine semestriel, Christian Gouerou.
2: Trimestriel.
1: Ah, trimestriel.
2: On avait commencé en se disant on va faire un semestriel et puis la matière étant tellement importante et puis pour des raisons aussi économiques, on passe à trimestriel. Voilà.
1: Et puis donc également en studio, Bernès Rouz, qui est un des contributeurs du site Histoire de la Bretagne. On peut taper, si on va sur un moteur de recherche américain très connu, on peut taper Histoire en breton,
3: ça nous ramène. Histoire, on tombe dessus, ou Histoire de la Bretagne, .bzh, et on tombe dessus. Donc
1: qu'est-ce
3: voilà.
1: Qu'on fait du bilinguisme avec l'Histoire de la Bretagne, Bernès Rouz.
3: Voilà, donc on a commencé à traduire le site en breton, donc il n'est pas actuellement en breton, mais ça va devenir après, parce que tout ça c'est du boulot, mine de rien. Mais le but est que, effectivement, le site serve de façon pédagogique, et comme on sait qu'il y a de l'enseignement bilingue et de l'enseignement en breton en Bretagne, que ça serve aussi aux profs de breton, même s'ils suivent les directives de l'éducation nationale en breton, hein, puisque les cours d'histoire ont lieu en breton, ils doivent suivre quand même le programme. Donc là où aussi, ils ont besoin de la matière et de la matière en breton pour pouvoir enseigner, ce qui est la moindre des choses.
1: Dans un magazine écrit, on peut passer du breton au français et du français au breton, Christian Gouerou ?
2: Oui. Notre revue est écrite à peu près à 90% en français, mais l'éditorial est toujours bilingue, hein, français-breton. On donne toujours dans chaque numéro aussi une carte envenda, une carte blanche à un auteur, une autrice. Dans le numéro 4, là, c'est Vicente Rouet qui nous fait quelque chose à propos des premiers bretons, on va dire, au début de notre ère, hein, des deux côtés de la Manche. Et puis, on a un ou deux articles en breton, spécifiquement. Là, par exemple, dans notre dossier 1936, il y a un article écrit par Hélène Lugard sur Avretonnet et Bas Brigadenou et Trévoadel Brezel Brospagne, les bretons qui sont partis combattre auprès des républicains pendant la guerre d'Espagne. Il y a à peu près 600 bretons pour beaucoup proches du Parti communiste, mais pas que. C'est difficile d'être certain de ça, mais qui sont donc allés combattre en 1936, 37, 38, ça se termine, quoi.
1: Christian Gouerou, est-ce que vous-même vous êtes spécialisé dans une période historique?
2: Non, je ne suis pas un spécialiste. J'ai fait des études d'histoire que j'ai abandonnées en cours de route pour rentrer dans le journal.
1: Je crois que c'était pour rentrer dans les ordres.
2: Non, dans les ordres.
1: En général, quand on dit pour rentrer...
2: Je pense qu'il ne m'aurait pas pris dans les ordres non plus. Non. Si par exemple, j'avais poursuivi mes études d'histoire, je pense que j'aurais aimé beaucoup travailler sur certaines périodes en médiéval. Hein. Je pense à... J'ai eu Jean Kervé... que beaucoup de gens connaissent, hein, le monde de l'histoire, donc sur le bas Moyen-Âge, c'était très très intéressant. Des périodes d'histoire contemporaine m'ont beaucoup intéressé, hein. Si je parlais des chemises vertes tout à l'heure et du dorgerisme dans les années 30, les mouvements fascistes des années 30 sont très très intéressants aussi à étudier. Oui. Enfin, indépendamment de ce qui peut se passer aujourd'hui.
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2: Cinquième et dernière séquence consacrée à l'histoire autour d'un magazine qui s'appelle Histoire Braise et d'un site internet qui s'appelle Histoire de la Bretagne, on dit ça comme ça, Vernès Roule.
3: Oui, Histoire de la Bretagne.bzh.
2: Histoire de la Bretagne. Ah, vous avez choisi l'extension.bzh.
3: Bah oui, oui, oui, c'est la moindre des choses, oui. Voilà.
2: Et donc Christian Gouérou, je disais, créateur, fondateur de la revue ou du MOOC Histoire Braise. L'histoire, on est dans une période où elle est de plus en plus, pas sujette à caution, mais sujette à manipulation, Christian.
4: Oui, puis c'est pas fini. Je pense qu'elle a toujours été sujette à caution, c'est-à-dire que à différentes...
2: C'est pas une science exacte, alors, l'histoire ?
4: C'est... Non, c'est pas une science exacte. Et en même temps, c'est une science, parce qu'on a moyen, on peut l'approcher avec circonspection, avec des outils qui permettent d'équilibrer les choses, de dire, là, on a telle source qui nous dit ci, il y a telle source qui dit ça, et puis une troisième qui dit cela. En fonction de, si vous regardez un fait divers, si vous êtes à des endroits différents, vous n'allez pas voir la même chose. Quand Jean Froissart, à l'époque médiévale, chroniqueur, mais très très proche des rois de France, raconte l'histoire des rois de France, il raconte une histoire pour celui qui le paye, pour celui qui lui donne à manger tous les jours. À travers les siècles, ça reste souvent vrai, que ce soit dans la très haute antiquité ou encore aujourd'hui. Je dis de mal de personne en disant ça. C'est-à-dire, il faut toujours regarder d'où vient la source, quels sont les intérêts de telle ou telle personne à dire cela, est-ce qu'elle est équilibrée ou c'est quelque chose qui est à charge ou pas, quoi, voilà. Ou s'arrête la boule de billard quand je la lance. C'est ça qui est intéressant. Qu'est-ce que veut dire cette personne-là ? Où elle va ? Dans quel sens elle va ? Et il faut vraiment, vraiment passer au crible les choses.
2: C'est un enjeu majeur, l'histoire, pour l'avenir, Bernès Roule ?
3: Oui, parce que on a ça en permanence. C'est-à-dire, il faut savoir que avant, c'était les chroniqueurs qui étaient au service d'eux. Alors, il y avait les chroniqueurs au service du duc de Bretagne qui racontaient l'histoire de Bretagne pour faire plaisir au duc, et on avait pareil pour l'histoire de France, mais on a ça dans tous les pays. C'était comme ça avant, c'était systématique. Et après, maintenant, alors il y a le scientisme qui est arrivé au 19e siècle, et on se dit, on va faire de l'histoire nickel, enfin, qu'on ne peut pas contester. Et en fait, on s'aperçoit qu'il y a toujours un enjeu derrière, un enjeu idéologique derrière. Pour les Républicains, c'était évidemment de mettre en avant les grands principes de la Révolution. Et on en est là toujours aujourd'hui. Donc, on est ça. Et on voit bien dans les discours des politiques, et on va en entendre parler l'année prochaine, c'est qu'il y a aussi une histoire de France vue par l'extrême droite, avec Jeanne d'Arc, etc. Enfin, on a ça. Et on a une histoire de France vue par l'extrême gauche. Et c'est comme ça. Il faut le savoir. Donc, nous, notre travail est de dire, d'essayer d'être le plus neutre possible et de donner des éléments pour que les gens fassent leur chemin intellectuel eux-mêmes par rapport à l'histoire. Parce que l'histoire est une chose assez compliquée, et c'est parce qu'il y a toujours des enjeux contemporains. Comprendre aujourd'hui et donner des pistes pour demain, ça s'appuie sur ce qui s'est passé avant.
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2: Merci à Bernès Roule, contributeur du portail internet Histoire, consacré à l'histoire de la Bretagne, un projet imaginé par Rosane Miline. Merci également à Christian Gouérou, créateur et rédacteur en chef du magazine Livre, Histoire Braise. On espère que le dialogue entre eux vous a incité à vous pencher sur notre vécu commun, histoire de ne pas oublier que l'avenir a ses racines dans le passé.
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2: Vous écoutez Ici, très belle fin d'après-midi, il est 17h. Les infos sont présentées par Morgane Guillaumard.
3: Un registre de condoléances est mis à disposition à la maison de l'Élysée pour rendre hommage à Bernadette Chirac. Sa disparition suscite de nombreuses réactions chez les politiques. Emmanuel Macron salue une grande dame de cœur, une femme entière et engagée, dit de son côté François Hollande. Bernadette Chirac, femme de l'ancien président Jacques Chirac, élue pendant près de 40 ans au département de la Corrèze, engagée aussi auprès de la Fondation des hôpitaux où elle a porté de nombreuses années l'opération des pièces jaunes. Bernadette Chirac est morte hier soir à l'âge de 93 ans. Le secteur de la protection de l'enfance ne décolère pas après le meurtre de la petite Liana, 11 ans. Son corps a été retrouvé dans un silo agricole avant-hier, une semaine après sa disparition dans le Gers. Cette affaire symbolise l'indifférence de notre pays aux dysfonctionnements judiciaires qui sont fréquents, selon l'avocat de l'association Innocence en danger. Une marche blanche pour rendre hommage à la collégienne se tient demain après-midi dans sa commune à Fleurance. Le maire d'une petite commune de l'Hérault désemparée face aux organisateurs d'une rave party. Elle réunit environ 2000 personnes arrivées dans la nuit à Claret, près de 1800 habitants au nord du Pic Saint-Loup. Il y a une dizaine de jours, le Sénat a adopté un durcissement des règles concernant ce type de fête illégale. Le projet de loi Riposte doit revenir à l'Assemblée nationale dans les semaines qui viennent. Des bénéfices qui s'accumulent et le pouvoir des salariés qui recule. Voilà le slogan des syndicats de Décathlon qui appellent à la grève aujourd'hui dans tous les magasins de l'enseigne de matériel de sport. Il demande un meilleur salaire au vu de l'augmentation des bénéfices de l'entreprise. Un petit tour à Roland-Garros où vient de se terminer la finale dames de tennis avec une victoire logique de la jeune favorite Mirandreva. C'est la première fois que la Russe de 19 ans, 8e mondiale, remporte le tournoi. Elle a battu en 2-7, 6-3, 6-2 la Polonaise 114e mondiale Maja Jwalinska. La finale homme se joue demain. Le numéro 3 mondial Alexander Zverev face à l'Italien Flavio Cobolli. Et puis, une cérémonie symbolique et importante pour l'histoire, le 82e anniversaire du débarquement en Normandie, le 6 juin 1944, une cérémonie qui se tient à Langrune-sur-Mer, près de Caen, présidée par le Premier ministre Sébastien Lecornu.
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5: Cet après-midi, la météo reste encore chargée, même si les éclaircies ont tendance à percer, sont de plus en plus généreuses. On a des rafales qui se calment, puisque ce matin, on avait 75 km/h. Cet après-midi, le vent s'adoucit. Les températures restent fraîches, entre 15 et 17 degrés. Demain, le ciel restera bien chargé, mais a priori sans pluie. Mais les valeurs devraient grimper jusqu'à 20 degrés du côté de Perros-Guirec.
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Vous écoutez toujours ici avec Jeanne Mas, c'est toute première fois. On a passé le cap des 17h déjà. C'est Sophie Nolvaux avec vous et c'est un bonheur de partager cette fin d'après-midi tous ensemble. J'espère que votre samedi se passe comme vous l'aviez imaginé. À suivre dans la playlist George Harrison, juste après Florent Pagny, avec la dernière chanson du monde que voici.

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1: Un petit proverbe à découvrir aujourd'hui afin d'apprendre des mots et comprendre l'esprit parfois particulier de la langue bretonne.
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1: Apprendre une langue, c'est aussi apprendre une façon de penser, de voir, de dire les choses ou encore de les imaginer, vous le savez. Et quand l'on transpose d'une langue à l'autre, eh bien parfois ça semble un petit peu étrange. Vous allez voir, écoutez bien. On inni azreb stripu, azreb kor vichou. C'est mignon, hein ? On inni azreb stripu, azreb kor vichou. Voilà pour le coup une belle illustration de l'esprit de la langue bretonne. Je répète, hein, on inni azreb stripu, azreb kor vichou. Alors, la traduction littérale est celle-ci. Celui qui mange des tripes mange parfois des excréments. Mais attention, ça n'est absolument pas à prendre dans le sens « les tripes, c'est pas bon ». Au contraire, c'est excellent, les tripes d'ailleurs. Cette phrase « on inni azreb slipu, azreb kor avichou » c'est l'équivalent de « on ne fait pas d'omelette sans casser les œufs » ou « on ne trouve pas de rose sans épines ». Bref, de la bonne philosophie. Mais effectivement, traduit en français « on inni azreb slipu, azreb kor avichou », ça n'a pas forcément la même saveur.
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1: Et pour compenser ce début de chronique, je l'avoue, déroutant peut-être pour certains, un nom de lieu plus sympa. C'est le mot « sale ». Vous l'avez peut-être vu. « Sale », S-A-L, parfois « salou ». Alors n'ayez pas peur, ça n'est pas sale, et bien au contraire. « Sale », « le sale », « arzal », « salou » sont des mots très anciens. Si vous résidez dans un lieu portant ce nom, eh bien vous pourrez vous vanter d'habiter un lieu noble, et pas des moindres, ça désigne un ancien palais. Alors, n'allez pas vous imaginer non plus un immense château, hein, c'était le nom qu'on donnait aux anciennes demeures palatiales. Le plus souvent entouré de hauts talus et comportant plusieurs constructions. Le mot est resté dans de nombreux endroits, tel un témoignage d'un passé aujourd'hui révolu. Salle, salou, le camp des salles par exemple, ou encore les salles des anciennes maisons nobles. Vous voyez, c'est passionnant la toponymie. Moi je vous dis à bientôt, d'ahent.
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0: La chanteuse Pink avec All Out of Fight sur votre radio locale ici. Ce sont des infos utiles près de chez vous qui arrivent très bientôt. Juste le temps pour nous de profiter du tout nouveau single de Zazie. Elle nous l'a dévoilé il y a 2 semaines. Il s'intitule Peu importe et on l'écoutera juste après Indochine. A tout de suite.
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Journée, c'est la chanson officielle de la Reda Avec. Elle aborde le thème des minorités, de la langue et de la place qu'on leur fait. Elle donne aussi envie de chanter et courir, pour la langue bretonne bien sûr.

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1: Zazie signe son retour sur votre radio ici, 3 ans après la sortie de R, son dernier album. On écoutait un tout nouveau titre entraînant aux accents électro, intitulé Peu importe. Dans un instant, le groupe de police, juste après quelques petites infos d'ici.
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3: Des bons plans pour sortir en famille ce week-end. Samedi à Caudan, dans le Morbihan, vous pourrez découvrir les Brace Games. Les passionnés de jeux vidéo, de culture geek et de nouvelles technologies ont rendez-vous pour une journée riche en animations, programmes, tournois, découvertes vidéoludiques, espaces de jeux en libre accès, rencontres et démonstrations. Que l'on soit joueur, confirmé ou simple curieux, c'est l'occasion de partager un moment ludique et convivial entre générations. Le lendemain, on file dans le centre Bretagne pour l'un des grands rendez-vous des amateurs de randonnée, le Trot Saint-Hernin. Cette marche traditionnelle propose plusieurs circuits à travers les paysages de la commune de Saint-Hernin et de ses alentours, entre chemins creux, patrimoine local et nature préservée. Chacun pourra choisir son parcours selon ses envies et son rythme. C'est une belle occasion avant tout de prendre l'air, de découvrir le territoire et de profiter d'une sortie familiale, on l'espère, sous le soleil, c'est annoncé.
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0: fin d'après-midi à l'écoute de votre radio locale. Ici, c'était Jake et Carla avec La Recette. Il est l'heure de parcourir l'histoire avec Stéphane Bern et son humour légendaire. Accrochez-vous bien, son voyage dans le temps nous ramène au cœur de l'Empire britannique.
1: Voici la guerre la plus courte de l'histoire. Attention, top, elle est déjà finie. Ah ben, je vous avais prévenu qu'elle était courte, hein. Le 27 mai 1896, à 9h01, Khalid bin Bargash est encore sultan de Zanzibar. 8 lettres, 2 Z, jackpot au Scrabble.
2: Ils ont oublié leur Scrabble. C'est déjà ça de gagné.
1: Après la mort de son cousin, Hamad bin Touaini, allié fidèle des Britanniques, il s'est précipité sur le trône. Sauf que Khalid a commis l'erreur de ne pas demander la permission de Londres. Malheur. Selon le traité du protectorat, le Royaume-Uni doit approuver le choix du sultan. Alors, ni une ni deux, les Britanniques lancent un ultimatum. Vous quittez le palais avant 9h ou nous tirons. La réponse de Khalid, essayez donc. Un pari risqué.
3: Tout ce que t'as à faire, c'est miser sur le vainqueur. Tu gagneras tous les coups.
1: L'Empire britannique règne sur les mers avec ses 3 navires de guerre et son millier de marins. Autant dire qu'ils ne sont pas venus pour faire du pédalo. À 9h02, pétante. La flotte britannique ouvre le feu. Le palais du sultan est pilonné. Les gardes fuient. La marine de Zanzibar, composée seulement d'un yacht royal armé de quelques canons, coule en quelques instants. Du côté de Zanzibar, le bilan est dramatique. Environ 500 morts et blessés contre un seul marin britannique légèrement égratigné. À 9h40, Khalid abandonne tout et court se réfugier au consulat allemand. Rideau. Résultat, Londres impose un nouveau sultan docile. Et l'Empire britannique ajoute à son tableau de chasse la guerre la plus courte de l'histoire, 38 minutes pile. Certains conflits durent des décennies. Celui-là aurait été plié en moins longtemps qu'un match de cricket, avec un peu plus d'action quand même.
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0: Shape of You.
1: Bon week-end, c'était Ed Sheeran avec Shape of You sur votre radio ici. Dans quelques minutes, il sera l'heure de s'informer et pour nous emmener jusqu'à 18h, Benabar et Johnny Hallyday.
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1: Merci d'avoir choisi ici. Il est 18h. Bon début de soirée. Les infos avec Morgane Guillaumard.
2: Les hommages politiques se succèdent après la mort de Bernadette Chirac hier soir à l'âge de 93 ans. Elle était le visage de l'opération des pièces jaunes, la femme aussi de l'ancien président de la République Jacques Chirac, et une personnalité familière pour toute la Corrèze où elle a été élue au conseil départemental pendant près de 40 ans, de 79 à 2015. Elle a œuvré notamment aux côtés du Corrézien François Hollande. L'ancien chef de l'État salue l'engagement politique de Bernadette Chirac.
3: C'était une femme qui avait conçu son rôle de première dame de manière nouvelle, originale, à la fois par la liberté qu'elle avait prise quelquefois pour s'exprimer en tant que telle, et aussi pour les causes qu'elle avait embrassées, notamment l'initiative des pièces jaunes. Donc je retiens de Bernadette Chirac cette dame obstinée, volontaire, dévouée sans doute, mais surtout indépendante.
2: Les mots de François Hollande après la mort de Bernadette Chirac. Il était au micro ici Périgord d'Emmanuel Clavery en Dordogne où l'ancien président est en déplacement. Toute la classe politique d'ailleurs s'émeut de la mort de Bernadette Chirac. Un registre de condoléances a été mis en place à la maison de l'Élysée. Emmanuel Macron salue une grande dame de cœur qui a marqué notre histoire. Nicolas Sarkozy parle d'une famille fidèle et courageuse. Réaction aussi de la chanteuse et comédienne de 97 ans Lynn Renaud. Elle écrit sur le réseau social X, Bernadette et Jacques ont toujours été ma famille de cœur, des liens de 50 ans nous unissent. L'émotion sera palpable demain à Florence. Cette commune du Gers où la petite Liana a disparu. Son corps de cette collégienne de 11 ans a été retrouvé avant-hier dans un silo agricole. Une marche blanche est organisée demain après-midi à 15h en présence des parents de la jeune fille. Le principal suspect, Jérôme Barrella, 41 ans, a été mis en examen et incarcéré. Elle remporte son tout premier titre en grand chelem. La jeune joueuse de tennis de 19 ans, Mira Andreeva, est la grande gagnante de la finale dames de Roland-Garros. Victoire en 1h22 pour la 8e mondiale. Elle a battu en 2-7, 6-3, 6-2 la polonaise 114e mondiale Maja Żwalińska. Pour les hommes, la finale, c'est demain. Le numéro 3 mondial Alexander Zverev va jouer contre l'Italien Flavio Cobolli.
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5: Cet après-midi, la météo reste encore chargée, même si les éclaircies ont tendance à percer, sont de plus en plus généreuses. On a des rafales qui se calment, puisque ce matin on avait 75 km/h. Cet après-midi, le vent s'adoucit, les températures restent fraîches, entre 15 et 17 degrés. Demain, le ciel restera bien chargé, mais a priori sans pluie, mais les valeurs devraient grimper jusqu'à 20 degrés du côté de Perros-Guirec.
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En bas là-bas, c'est une reprise de Maxime Le Forestier qui est devenu un véritable écho de la musique mauricienne en Europe. Il est 18h, passé de quelques minutes, ici, sur votre radio. C'est Sophie Nolvaux avec vous, en mode copilote, si vous êtes dans la voiture. On est ensemble encore pendant une heure. Et dans la suite du programme, on accueillera Gérard Blanc avec Du Soleil dans la Nuit, juste après Taylor Swift avec Opelite.

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1: On va faire un peu de pratique aujourd'hui, du coup je vais vous mettre à contribution.
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1: Un exercice facile, rassurez-vous, que vous pourrez faire chez vous, dans la voiture, dans le tracteur, au boulot. Et ça va vous aider, car le C'H en breton est une lettre utile et surtout une lettre qui ne se prononce pas n'importe comment. Écoutez bien, on va en mettre plusieurs dans une petite phrase. Hwer manar var hwer mar. Six moines sur six chevaux. Hwer manar var hwer mar. Alors, ça n'est pas une nouvelle façon de servir un steak à cheval dans les restaurants. C'est un petit exercice de prononciation. Hwer, c'est six, c'est apostrophe H au début et à la fin. Manar, c'est le moine qui donne le nom de famille Manar, francisé en Manac. Donc, hwer manar. À vous, j'écoute. C'est pas mal. Hwer manar, six moines. Sur six chevaux, Varhwermar. On a déjà vu ce mot dans Penmar, par exemple, la jolie ville du pays Bigoudin. En retenant cette phrase, vous saurez que dès que vous voyez un C'H en breton, eh bien c'est he, la prononciation, et pas que ni che. Allez, une dernière fois, pour vous entraîner, Hwermanar, Varhwermar. Et si vous n'y arrivez pas, persévérez, ça viendra.
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1: Bon, du coup, un nom de famille facile aujourd'hui pour compenser, mais qui a un petit secret. C'est le nom Kersauzon. Kersauzon, en breton. Ça témoigne d'une ancienne tradition bretonne qui consistait à nommer les gens ou les surnommer en fonction de leur lieu de résidence. Des lieux dits Kersauzon, Kersauzon, il y en a beaucoup. Donc en patronyme, on retrouve aussi fréquemment ce nom, Kersauzon. Ker, vous le savez, c'est le lieu habité, et Sauzon, c'est un saxon. C'était le nom donné à nos cousins d'outre-Manche qui venaient s'installer dans notre belle armorique depuis le haut Moyen-Âge. Kersauzon était donc un lieu habité par des Saxons, pour généraliser un peu. Voilà, preuve de nombreux échanges entre Petite et Grande-Bretagne. Je vous dis à demain, Memeur, Kenwarhwas, ma posera en nouvelle juste.
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0: 13 premières dates complètes, Céline Dion annonce 10 concerts supplémentaires à Paris, la Défense Arena, et on croise évidemment les doigts pour les nouveaux tirages au sort. On écoutait Dansons sur votre radio ici. Dans le prochain quart d'heure, des conseils utiles autour de vous, et Patrice Gascoigne pour les coulisses télé, et un rendez-vous ce soir sur TF1. On en parle juste après Pascal Obispo et Francis Cabrel, mais aussi le groupe U2.
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0: Pascal Obispo et Francis Cabrel avec Il faudrait que pleuve l'amour sur votre radio ici. Et c'est Véronique Sanson qui nous rejoint juste après quelques infos d'ici.
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2: Avec des idées de sortie pour ce week-end, on commence samedi du côté de Loirgat, dans les Côtes d'Armor, avec le festival Les Ficelles du Jeu, de 14h à 23h. La ludothèque Planète Enchantée ouvre grand ses portes pour une journée placée sous le signe du jeu et de la convivialité. Jeux de société pour petits et grands, tournoi blind test, espace pour les tout-petits, exposition, bourse aux jeux et même quelques tours de magie, de quoi finalement passer un agréable moment en famille. L'entrée est gratuite et les animations se succéderont toute la journée. Et puis dimanche, direction le Finistère et la commune de Kernouez pour le championnat de Bretagne de cyclisme sur route élite. Les meilleurs coureurs bretons, hommes et femmes, se retrouveront sur les routes de la commune pour tenter de décrocher le prestigieux maillot du champion régional. Un rendez-vous sportif spectaculaire, gratuit pour le public, qui promet de belles bagarres et une ambiance animée au bord du circuit. Près de 250 coureurs sont attendus en partenariat avec Ici Brice Hizel.
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0: sur votre radio, OMD avec Souvenir. Place à Patrice Gascoigne avec ses coulisses télé. Salut Patrice.
1: Salut Sophie.
0: Mais que se passe-t-il aujourd'hui Patrice? Vous êtes venu en habit de lumière pour nous parler de la Star Academy.
1: Depuis le mois de février, vous êtes nombreux à écouter la vainqueur de la dernière Starac, Ambre.
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1: Une reprise de Je te promets par Ambre lors d'un prime sur le plateau de la Starac. Mais depuis le mois de février, vous êtes aussi nombreux à aller assister à un concert de la dernière promo de la Star Academy. Le Starac Tour 2026 comporte 73 dates. Il est passé dans 38 villes, à quasiment affiché complet à chaque fois, soit un total de 400 000 spectateurs sur l'ensemble de la tournée. Eh bien, si vous n'avez pas pu aller voir la Starac en concert, le concert s'invite ce soir chez vous, en direct de Toulon, sur TF1. J'ai demandé au producteur de la Starac, Mathieu Vergne, si c'était un vrai défi de producteur de diffuser un live à 21h sur TF1. Mathieu Vergne.
3: Oui, c'est un vrai défi de diffuser un live en prime time, parce que c'est vrai que les élèves ont l'habitude de faire ce spectacle. Mais là, d'avoir le sentiment d'être en direct devant des millions de gens en parallèle du public dans la salle, c'est un vrai défi. Et puis il y a des changements de costumes très rapides. Il y a des maquillages aussi, ils doivent se déplacer dans la salle. Enfin, il y a beaucoup de choses qui peuvent entacher la mécanique bien huilée de cette tournée. Donc voilà, c'est un vrai défi pour tout le monde, pour les équipes techniques et puis pour aussi le réalisateur, pour rendre au mieux la ferveur et l'ambiance qui y a dans cette salle.
1: Et comment Ambre, la gagnante de l'édition 2026 de la Star Academy, vit-elle son passage des studios de la banlieue parisienne aux concerts un peu partout en France, Mathieu Vergne?
3: Bah, Ambre est comme un poisson dans l'eau sur scène, puisque c'est vraiment son élément. Elle a une voix puissante, elle chante, elle danse, elle fait le show, elle parle très bien au public, donc voilà, ça se passe très bien son passage des studios du 217 à la scène, aux scènes de France. Et ça fait partie des piliers de cette tournée.
1: Mathieu Vergne, producteur de la Star Academy, qui vous en dit plus sur Ambre et sur toute la troupe de la saison 2025-2026 de la Starac. Il y aura plein de surprises ce soir pour le direct devant les caméras de TF1, notamment le passage de Marine, la précédente vainqueur de l'émission de TF1. Le Starac Tour s'arrête sur TF1 ce soir. Et moi demain, je m'arrête ici pour de nouvelles coulisses télé.
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0: Les Enfoirés avec l'île au trésor sur votre radio locale ici. Bientôt 19h et toute l'actu qui arrive, suivi de Laurent Petit-Guillaume et la musique des années 80. Mais avant, on met à l'honneur un bien joli prénom qui en a inspiré plus d'un. On écoutera Julien Clerc avec Hélène. Excellent week-end.
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1: Très belle soirée, vous écoutez ici, il est 19h. L'heure de s'informer avec Morgane Guillaumard. Morgane Guillaumard.
2: Elle restera à tout jamais le visage des pièces jaunes. Bernadette Chirac est morte hier à l'âge de 93 ans. La femme de l'ancien président Jacques Chirac est la seule première dame à avoir mené une carrière politique en son nom propre. Elle a été élue pendant près de 40 ans au conseil départemental de la Corrèze. Son fief, c'était à Saran, un village de 300 habitants près de Tulle, où Zachary Gabory s'est rendu au musée du président Jacques Chirac.
3: Dès l'annonce ce matin, le musée a installé à l'entrée un registre de condoléances avec un portrait de Bernadette Chirac. Carole, venue avec son mari de Lorient, garde en mémoire ce couple emblématique.
4: Mémoire du couple, la mémoire du président. Là où nous, on vient visiter ce qu'il a vu, ce qu'il a fait. Et puis, madame, c'était madame Chirac, c'était une grande dame pour le pays. Malheureusement, il y a un moment, il faut partir.
3: En plus d'un demi-siècle de vie publique, dont le rythme a ralenti avec l'âge, certaines générations l'ont moins connue. C'est le cas de Nadine de Cournon d'Auvergne.
4: L'usage que j'en ai, surtout, c'est surtout à travers du film Bernadette, que j'ai vu deux fois et que j'ai beaucoup aimé. Et donc, du coup, j'ai découvert beaucoup de choses, même si c'était un peu romancé, mais je pense qu'il y a des choses qui étaient vraies.
3: Parmi les choses vraies, Christian, venu de la région lyonnaise, retient notamment cet attachement connu de Bernadette Chirac pour la Corrèze, sa terre d'adoption.
5: Très impliqué dans sa région, il était plutôt vénéré. Oui, après, c'est une personnalité qui a marqué son temps, qui a marqué son époque, et dont on retiendra en particulier les pièces jaunes qu'elle a lancées il y a quelques décennies. Donc, respect.
3: L'ancienne conseillère départementale venait encore il y a deux ans à Saran. Avec son décès, la commune tourne une page de son histoire, mais garde en mémoire dans son musée la vie présidentielle des Chirac.
2: Zachary Gabory d'ici Limousin, une grande figure corrézienne donc, Bernadette Chirac, tout comme François Hollande qui salue sa mémoire, lui qui l'a bien connu quand il était à la tête du conseil départemental de la Corrèze. Il l'a décrit comme une femme entière et engagée. Toute la classe politique lui rend d'ailleurs hommage. Emmanuel Macron parle d'une grande dame de cœur qui a marqué notre histoire. Et Nicolas Sarkozy d'une femme fidèle et courageuse qui l'a toujours soutenue lors de sa campagne politique. Après le choc, place à l'émotion et au recueillement pour la petite Liana. Une marche blanche est organisée demain après-midi à Fleurance, en présence des parents de la collégienne de 11 ans dont le corps a été retrouvé dans un silo agricole avant-hier dans le Gers. Des parents meurtris qui refusent la présence d'élus pour cet hommage, hormis les mères qui les ont soutenus depuis la disparition de Liana il y a une semaine. Plus d'un millier d'employés de Décathlon en grève aujourd'hui dans toute la France. Les syndicats réclament une augmentation de salaire alors que l'entreprise spécialisée dans la vente d'articles de sport a enregistré un bénéfice en nette hausse, plus 16% l'an dernier. Le maire d'une petite commune de l'Hérault qui est désemparé face aux organisateurs d'une rave party sur sa commune. Elle réunit environ 2000 personnes qui sont arrivées la nuit dernière à Claret, près de 1800 habitants au nord du Pic Saint-Loup. Il y a une dizaine de jours, le Sénat a adopté justement un durcissement des règles concernant ce type de fête illégale. Le projet de loi Riposte doit d'ailleurs revenir à l'Assemblée nationale dans les semaines qui viennent. Elle n'a que 19 ans et elle vient de remporter le tournoi de tennis de Roland-Garros. La jeune Mira Andreeva, 8e mondiale, s'est imposée facilement en 2-7 en moins d'une heure et demie face à la polonaise 114e mondiale Maya Rwalinska. Un premier titre en grand chelem pour la russe Mira Andreeva, Guillaume Batin.
6: Depuis toute petite à Krasnoyarsk en Sibérie, elle rêve de remporter un jour un tournoi du Grand Chelem. À 17 ans, elle s'en approche en remportant les Masters 1000 de Dubaï et Indian Wells. Et aujourd'hui, à 19 ans, elle réalise déjà son rêve. Fébrile au moment de conclure, elle s'impose facilement 6-3, 6-2 face à la révélation du tournoi, la polonaise Maya Rwalinska. Mira Andreeva est tombée en pleurs dans les bras de sa maman, Raisa, qui l'a programmée pour gagner, et de son entraîneur, l'espagnol Conchita Martinez. Elle est la première joueuse russe à remporter le tournoi de Roland-Garros depuis Maria Sharapova en 2014 et la plus jeune vainqueur depuis Monica Seles en 1992. Mira Andreeva empoche un chèque de 2 800 000 euros et se présentera en favorite à la fin du mois à Londres pour le tournoi de Wimbledon.
2: Le sourire et le soulagement de Mira Andreeva, c'est à retrouver sur notre site ici.fr. Et la finale homme, c'est demain à 15h à Roland-Garros. Le numéro 3 mondial, Alexander Zverev, affronte l'Italien 14e mondial, Flavio Cobolli. Et puis, une cérémonie symbolique et importante pour l'histoire, le 82e anniversaire du débarquement en Normandie, le 6 juin 1944, lors de la Seconde Guerre mondiale. La cérémonie se tient cet après-midi à Langrune-sur-Mer, c'est près de Caen, en présence du Premier ministre. Ministre Sébastien Lecornu, le secrétaire américain à la Défense, Pete Hegseth, a lui renoncé à y participer.
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7: Cet après-midi, la météo reste encore chargée, même si les éclaircies ont tendance à percer, sont de plus en plus généreuses. On a des rafales qui se calment, puisque ce matin on avait 75 km/h. Cet après-midi, le vent s'adoucit, les températures restent fraîches, entre 15 et 17 degrés. Demain, le ciel restera bien chargé, mais a priori sans pluie, mais les valeurs devraient grimper jusqu'à 20 degrés du côté de Perros-Guirec.
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8: Bonsoir à tous, j'espère que vous avez passé une belle journée. Pour démarrer la soirée, moi je m'occupe de l'ambiance et comme d'habitude, ce sera années 80 à tous les étages, pour toutes les générations. N'hésitez pas à danser, chanter ou pas, ça commence comme ça.

0: Part-Time Lover, c'était Stevie Wonder.
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0: Succès de l'année 85. Stevie Wonder, c'est l'un des plus grands de la musique américaine. Il a débuté sa carrière à 11 ans. Il s'appelait à l'époque Little Stevie Wonder. Son premier album sort en 1962. Depuis, il en a enregistré 22 en plus et en a vendu plus de 100 millions à travers le monde. Il a reçu 25 Grammy Awards, un Oscar, bref, une légende. Attention, dans 100% années 80, une légende peut en cacher une autre. C'est Madonna qui arrive avec un titre un peu gospel, Like a Prayer.
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0: Gérard Blanchard, Rock Amadour. Janvier 1982, avec ce titre qui offre à l'accordéon un côté rock, Gérard Blanchard est numéro 1. On est en janvier 82, Michel Drucker présente son premier Champs-Élysées sur Antenne 2. La Guerre du Feu reçoit le César du meilleur film et la France instaure la semaine dès 39h. Allez, la suite de 100% années 80 dans un instant. Phil Collins, In the Air Tonight.
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0: Michael Jackson, c'était Thriller. Le roi de la pop qui, depuis le succès du film Michael, devient l'artiste le plus écouté au monde sur les fameuses plateformes. L'aventure continue. Nous aussi d'ailleurs, hein, continue. Dès 20h, vous retrouvez Émilie Mazoyer et Tété son invité. C'est sa playlist, ses choix musicaux qu'on va retrouver. Mais en attendant, restons dans les années 80 avec Bernard Lavillier et Nicoletta. Idée noire, c'est dans un instant.
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2: Salut à toutes, salut à tous et bienvenue dans Décibels. J'espère que votre week-end se passe comme dans un rêve. Puis si c'est un week-end un petit peu pourri, bah dites-vous qu'on est à la moitié. Hein. Finalement, voilà, ça ne devrait pas durer très longtemps. Tété, t'es avec moi, ça va Tété?
5: Oui, et toi?
2: Bah très bien. Est-ce qu'on t'a déjà souvent demandé de faire le DJ, de choisir de la musique?
5: Souvent, non, mais c'est arrivé. Du coup, comme ça garde le plaisir, ça reste spécial.
2: Génial. Et comme il a une vraie voix de radio, on va se régaler. C'est Tété qui s'occupe de vos oreilles jusqu'à 21h. Bienvenue. Mais puisque je t'ai sous la main, on va aussi parler de ton actualité, hein, Tété. On est d'accord, hein. On parlera pas que du boulot des
5: et
2: autres.
5: Et comment?
2: Très bien, puisqu'il y a une nouvelle chanson, Vertige du Seum, qui annonce un nouvel album. Je tenterai d'en savoir un petit peu plus tout à l'heure. Mais alors là, ce qui m'a épaté, puisque évidemment, pour préparer l'émission, je t'ai demandé de m'envoyer une liste de chansons que t'avais envie de partager avec celles et ceux qui nous écoutent ce soir. Et, je l'ai trouvée hyper surprenante. Pourtant, je te connais bien. Tété, je disais à la faveur de l'automne, c'est 2003, mais moi-même avant, dès l'air de rien, en 2001, on a commencé à faire des interviews ensemble et tout. Donc ça fait un bail.
5: Un petit bail,
2: ouais. Ça fait un quart de siècle, hein, mon ami.
5: On se bonifie, comme une bonne bouteille de vin.
2: Exactement. Et alors, il y a des choix à toi, je me suis dit, non, Tété, il écoute ça. Donc, est-ce que ça veut dire que finalement, tout ce que tu écoutes ne se traduit pas forcément dans ta musique et que tu as un jardin secret musical?
5: Ouais, en fait, le truc qu'il y a, c'est que la musique, c'est un peu comme les vêtements. Par exemple, il y a des paires de bottes qu'on peut aimer.
2: Oui.
5: Qui vont bien aux autres, mais sur nous, c'est pas beau.
2: Oui. Je pense à une paire de cuissardes que j'ai vues, là, au Festival de Cannes.
5: Et tu dis, mais c'est bien, mais en fait, non.
2: Oui.
5: C'est un peu comme les sombreros que t'as envie de ramener de vacances quand tu vas au Mexique. Et les gens qui te connaissent, quand tu descends de l'avion, ils te disent, mais qu'est-ce que t'as fait? Ben, la musique, c'est pareil. Et par contre, du coup, j'ai appris à essayer de me dire, ça me va un peu pas trop mal, donc je continue ça, j'essaie de creuser, et puis il y a des choses qui m'inspirent, que j'écoute à la maison, sur lesquelles j'aime me construire des souvenirs, et que j'écoute à côté. Mais je crois que c'est ça vraiment, c'est en ça que mon rapport à la musique a changé.
2: C'est ça, mais tu ne tenteras pas forcément toi de faire ça.
5: Oh non, je vais vous respecter.
2: Ceci dit, tu as participé à 2-3 albums de reprises, ça t'es bon camarade quand on te sollicite, tu le fais. Tu as chanté du Renaud notamment, si ma mémoire est bonne.
5: Alors Renaud, parce que je perds la tête, Renaud je crois que
2: t'as
5: fait
2: la bande à Renaud.
5: Non, moi je dirais que j'ai fait Souchon, j'ai fait Nino Ferret, j'ai fait des choses comme ça.
2: T'as fait Souchon dans l'air, pardon, je confonds avec Renaud.
5: Oui,
2: Souchon dans l'air, t'as fait Bidon.
5: Exactement,
2: ouais,
5: exactement.
2: Voilà. Ouais. Donc quand même, voilà, de la chanson française, il y en aura, ça c'est sûr, dans cette heure. Et alors on va commencer par une diva. C'est Dalida.
5: Ouais.
2: T'as choisi Dalida, et alors pas une de ses chansons les plus rigolotes, puisque c'est Mourir sur scène, chanson très théâtrale. Pourquoi cette chanson-là, Tété?
5: Bah écoute, déjà moi l'histoire que j'ai avec Dalida, c'est que moi j'ai été élevé par une maman qui n'écoutait pas du tout de variété française, elle écoutait que du jazz, les Beatles, très anglo-saxons, et tant et si bien que pendant des années, moi, j'ai été un peu bête, j'ai été un peu snob, parce que je regardais tout ça un petit peu de haut. Tu te rappelles du débat à l'époque, moi je fais de la pop, je fais pas de la variété, enfin, je me prenais pour un autre. Et puis j'ai pris en humilité. Pourquoi? Parce que la musique, qu'est-ce que c'est devenu pour moi? C'est pas juste un truc d'esthétique, c'est un truc sur lequel tu te construis des souvenirs. Et quand les gens qui habitent ta vie écoutent d'autres choses, tu commences à avoir un regard différent.
2: Oui.
5: Et en fait, j'ai redécouvert tous ces chanteurs, rien d'en parler, j'ai des frissons, tous ces chanteurs qui ont commencé dans les années 60-70, Et je me suis dit, mais c'est monstrueux, je suis passé à côté de trucs incroyables. Et moi, cette femme, elle me touche, elle me fait penser à Anna Magnani, cette espèce de tu vois, d'ultra-féminité avec une vraie force, une vraie faille. Ouais. Et je trouve qu'elle a une espèce de sincérité qui est tout à fait désarmante. Alors, mourir sur scène, c'est parce que pour moi, c'est un personnage qui est plus grand que la vie. Moi, personnellement, j'ai pas du tout envie de mourir sur scène.
2: Ah non,
5: très clairement. Enfin, ni sur scène ni ailleurs d'ailleurs. Mais je trouvais que cette chanson, elle avait un truc abyssal. Et c'est vrai que c'est ce que je dis un peu en ce moment. Je pense que quand t'es chanteur, quand t'es artiste, tu manipules des émotions et que tout doit être plus grand que la vie. Si t'es un peu triste et tu dis je ressens un inconfort léger à modéré, ça marche pas.
2: Ça fait pas une bonne chanson.
5: Pas, tu vois, il faut que ce soit dingue. Et Dalida, je trouve qu'elle incarne vraiment ça.
2: C'est dingue, effectivement. Mourir sur scène. Je pensais pas commencer cette émission comme ça avec Tété, et on ira de surprise en surprise jusqu'à 21h.

0: mourir sur scène. Et j'ai beaucoup aimé la métaphore des fringues utilisées par Tété. Effectivement, la robe à paillettes de Dalida, on va pas tous la mettre. Voilà, ça ne va pas à tout le monde. Voilà. Mais par contre, on peut l'admirer.
1: On peut l'admirer,
0: c'est vraiment ce que ça fait. Oh là là. Ravi de passer cette heure avec toi, Tété. On va écouter encore deux chansons en français avant de découvrir la tienne, la nouvelle Vertige du Seum. Là, c'est en français, mais c'est Made in Belgique. Et c'est un garçon qui a choqué beaucoup de gens. Ça va faire 15 ans bientôt. C'est fou. C'est Stromae. Tu te souviens, toi, comment tu l'as découvert? C'était Alors on danse, j'imagine?
1: Écoute, ben, c'est un peu, il y a un vrai fil rouge, c'est-à-dire celui de ma cécité aux bonnes choses. C'est-à-dire qu'au début, quand Alors on danse est arrivé, je suis passé totalement à côté. Mais vraiment.
0: Ça me fait tellement plaisir, moi aussi.
1: Ah ouais, c'est vrai?
0: C'est la honte de ma carrière. Tu sais, je faisais une émission de critiques musicaux, les mecs qui ont des goûts super pointus, et on nous passe Alors on danse, premier tube de Stromae, et moi, avec mon flair légendaire, je dis, ça marchera jamais, c'est à chier et tout. Vraiment, j'étais d'une violence. Alors, vraiment, j'ai eu vraiment un phénomène de rejet. Évidemment, maintenant, j'adore. Et donc, toi, ça t'a fait ça? T'as pas aimé?
1: Non, c'est que j'ai pas trouvé la porte d'entrée. C'est que si tu veux, bah tu sais, c'est un peu comme Dalida, pareil, moi l'électro, je suis venu sur le tard.
0: Ouais.
1: Et je me dis, c'est un truc, j'ai pas les codes en fait. Et puis tu sais, il y avait cette espèce de scansion qui revenait, et j'avais vraiment pas du tout écouté les paroles des couplets.
0: Ah.
1: Alors qu'il y a un truc existentiel, il y a un truc qui est totalement universel, qui parle de, tu vois, des vacuités qu'on essaie d'évacuer. Enfin, le texte est fou.
0: C'est magnifique.
1: Tu vois, c'est, et puis, bah, j'ai vu le truc passer comme tout le monde. Et quand Formidable est arrivé, moi, je me suis fait avoir par le clip. On se rappelle, on a la rêve du clip.
0: Vas-y,
1: ou pas.
0: Raconte, parce que ça, c'est le deuxième album de Stromae, donc il est déjà star.
1: Ouais, c'est déjà une star.
0: Et on voit une vidéo sortir sur Internet.
1: Ouais.
0: Et on se dit, il est au fond du
1: trou. Qu'est-ce qui se passe? Eh ouais.
0: Il est bourré dans la rue.
1: C'est ça, en état d'ébriété, mais touchant, t'as presque envie en fait de dire, mais t'as pas un ami qui va te prendre, je sais pas, sur qui va te soutenir. Et en fait, j'ai compris après coup que c'était juste un coup de com particulièrement bien orchestré, et la chanson m'a vraiment mis une tarte formidable. Je pense que si je l'ai choisie là, c'est parce qu'elle fait vraiment le pont entre les choses modernes que j'aime et auxquelles on peut le rattacher, et ce que j'appelle la chanson éternelle. Il y a un truc qui est très Brel dedans, et puis c'est vrai que le texte dit des choses qui sont très dures, de l'usure de la vie, de l'usure du couple, de l'usure du couple, du combat peut-être... que peut-être l'amour, et c'est vrai que je me suis dit, mais quel courage il a ce type d'oser aller là, en fait. Et en même temps, c'est pas obscène, t'es touché, enfin, je trouve que c'est un coup de maître.
0: Et c'est Stromae, formidable, choisi pour vous, bande de vénards, par Tété.

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0: 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Elle est incroyable, cette chanson de Stromae, formidable. Alors c'est drôle parce que dans tes choix de chansons, je me rends compte, j'ai pas fait exprès en mettant dans cet ordre-là, mais on a trois artistes. Donc on a commencé avec Dalida, ensuite il y a eu Stromae à l'instant, et là on va aller vers Zao de Sagazan. Trois artistes qui, à des périodes différentes et à des degrés différents, ont parlé leur santé mentale. Même à l'époque, on disait pas encore santé mentale, mais Dalida, elle disait qu'elle traversait des grandes périodes de dépression. La pauvre, elle a mis fin à ses jours. Stromae, lui, il a dû deux fois arrêter des tournées parce que c'était too much. Et Zao de Sagazan, dans son premier tube, La Symphonie des Éclairs, elle parle de ça aussi, de son mal-être adolescent et de cette révélation qu'en fait, son tonnerre intérieur, ça allait pouvoir devenir la voix qu'elle allait la faire chanter. Tu t'es intéressé à ça, toi, Tété? T'as travaillé sur toi, sur ta psychologie? Ouais, parce que quand on est artiste, forcément, on se sert de sa vie pour faire des chansons. Alors, parfois, peut-être on dissèque un peu sa vie.
1: Écoute, j'ai fait des allers-retours. Je pense qu'à 19 ans, j'avais envie d'être un artiste maudit.
0: Ah.
1: Comme tous les artistes de 19 ans, je suis spécial, j'ai des fulgurances, et puis ensuite, je suis pas spécial, je suis juste moyen, et c'est là où ça devient intéressant, parce que c'est une porte d'entrée. Peut-être vers les autres, parce que comment parler des autres quand t'as l'impression d'être mieux qu'eux? Déjà,
0: ouais,
1: ça marche
0: vrai.
1: Pas. Après, quand ce terme santé mentale est arrivé, j'ai pris ça pour un élément de langage, de plus. Tu vois, j'ai dit oui, bon, d'accord, ok. Et puis tu sais, c'est arrivé, on a beaucoup parlé de ça chez les artistes, mais en fait, quand c'est arrivé, je faisais déjà ça depuis 20 ans. Et c'est vrai qu'au début, tu comprends pas, parce qu'en fait, tu dis, je sais pas, moi, ça fait 20 ans que je fais comme ça, il y a des moments qui étaient un peu plus durs, mais vu qu'on m'a jamais posé la question, j'ai continué.
0: Oui.
1: Et puis je t'avoue qu'en fait, ensuite, j'ai été diagnostiqué TDAH, suspicion TSA, etc., etc. Le prisme des enfants, tu t'intéresses à ça aussi. Et tu
0: quand tu deviens parent toi-même,
1: forcément. Et moi, ce à quoi ça me renvoie, c'est les injonctions, les assignations. C'est que je trouve qu'on vit dans des sociétés un peu d'experts, des types qui te disent, t'as un enfant, il faut le tenir comme ça, il faut qu'il mange ça, il faut qu'il se couche à quelle heure, à telle heure, il faut que tu fasses du sport, il faut que tu sois un bon amant, il faut que tu sois un bon mari, il faut que tu ailles en vacances loin, il faut que tu sois curieux, il faut que tu ailles dans la forêt, il faut que tu parles avec des écureuils, enfin, tu vois,
0: il faut beaucoup de choses.
1: Il faut beaucoup de choses.
0: Les écureuils, c'était pas dans ma liste,
1: mais tu vois ce que je veux dire,
0: et
1: moi, ça m'a épuisé.
0: Ouais.
1: À titre personnel, ça m'a épuisé et surtout, ça m'a totalement coupé de mes envies, de ma spontanéité à un moment donné.
0: C'est fou parce qu'une de tes premières chansons, c'est Les Envies.
1: Mais exactement. Mais tu sais que c'est drôle, cet album, quand je le réécoute depuis 20 ans, je ne savais pas de quoi je parlais, mais tout était déjà,
0: tout était déjà
1: écrit quelque part. Et donc, oui, je pense qu'aujourd'hui, il faut, enfin, tu vois, je commence mes phrases aussi par il faut, mais on nous force toujours à nous comparer à des modèles qui n'existent pas. À des espèces de modèles de vertu, tu sais, c'est Florence Foresti qui a un sketch qui a hurlé de rire dessus, la maman parfaite.
0: Ah mon Dieu,
1: tu sais, qui ne crie jamais, qui est toujours coiffée, la maison, elle est toujours nickel, elle est,
0: à l'heure à l'école.
1: Mais tu vois, mais qui sont ces gens, j'ai envie de te dire. Et tu vois, quand on parle de santé mentale, moi, j'ai l'impression que la santé mentale, elle commence là, quand, à longueur de journée. Avant, c'était les affichages dans la rue. T'étais exposé à des corps parfait. Donc, en face d'eux, tu dis, forcément, moi, je suis un peu moins bien. Les trucs Instagram où tout le monde a une vie incroyable, etc. Et je pense que la santé mentale, ça commence aussi par juste avoir le droit de dire, c'est pas la grande forme. C'est pas forcément un mélodrame pour autant, mais on a le droit d'en parler, en fait.
0: Ouais. Et La Symphonie des Éclairs de Zao de Sagazan, c'est une chanson qu'il faut, il faut faire écouter aux ados. Non, mais c'est vrai.
1: Bien sûr, bien sûr.
0: Parce que cette révélation-là, dire, je suis différente, je suis à côté et tout. Mais en fait, justement, c'est ça qui va me donner l'énergie, la force d'aller faire des chansons. Tu l'as rencontré, Zao de Sagazan?
1: Jamais.
0: Sur scène, pas encore?
1: Non plus. En fait, je t'avoue que déjà, moi, je la trouve époustouflante, mais j'ai envie de te dire un peu comme tout le monde. Tu vois, c'est vraiment une platitude que je viens de dire, parce que t'as des artistes comme ça que tout le monde aime.
0: Oui.
1: Tu vois ce que je veux dire? Mais moi, j'avoue, je me suis vraiment pris la tarte. Je sais que moi, quand j'ai un choc esthétique, je ressens pas forcément le besoin de rencontrer les gens. Parce que j'adore avoir l'impression de rencontrer une œuvre.
0: Ouais.
1: Tu vois ce que je veux dire, et quand tu commences à être très marqué par une œuvre, tu plaques forcément des choses dessus. Ça génère ça. Oh, je suis sûr qu'elle aime ça. Elle est forcément comme moi. Moi, je suis sûr que... Et puis, des fois, quand tu te confrontes à quelqu'un qui est juste lui ou qui est juste elle, tu dis, je suis un peu déçu. Je pensais qu'elle était un peu plus comme moi. Et en fait, non. Elle est comme elle est. Et
0: en
1: tu
0: écoutant
1: vois,
0: sa chanson, la Symphonie des éclairs, moi, j'imaginais du coup que c'était quelqu'un un peu torturé. En fait, la meuf est super sympa, super terre à terre. Ouais. Elle fait des blagues.
1: Ouais.
0: Tu vois, voilà.
1: Non, mais par contre, on sent que c'est un esprit vif, qu'elle va très, très vite. Et moi, vu que je suis un peu TSA, pour le coup, j'ai pas de second degré. Donc, à chaque fois, j'ai toujours un pas de retard. Donc, c'est vrai que c'est des gens dont je préfère écouter les chansons, parce que sinon, j'ai l'impression de passer pour un crétin tout le temps.
0: Allez, on écoute cette Symphonie des éclairs. Zao de Sagazan, la délicieuse, qui est sans doute en train de préparer son deuxième album. Ou, si ça se trouve, elle prépare une blanquette. Hein. Je lui fous la paix.
1: Ah,
0: oui, c'est ça. On y va. Zao de Sagazan.

0: des éclairs.
1: Sacré début d'émission grâce à toi, Tété. Merci beaucoup.
2: Grâce à toi, merci. Oh,
1: Dalida, Stromae, Zao de Sagazan, vous avez chanté, vous avez pleuré, peut-être même un petit peu, ça fait du bien. À suivre, ce que vous attendez, la nouvelle chanson de Tété, Vertige du Seum. On va parler de la chanson, on va parler aussi de l'album que cette chanson annonce, et puis du clip, parce que c'est pas rien. À tout de suite.
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1: Et mon invité, c'est Tété. Oh, je suis contente que tu sois là.
2: Merci, merci d'avoir.

0: Vertige, du seum, chanson évidemment poignante, triste, on peut dire qu'elle est triste, Vertige, du seum.
1: Je crois qu'elle est aussi triste que solaire. Enfin, je te laisse continuer ta phrase et je te dis après pourquoi.
0: Parce que oui, alors, déclaration d'amour à tes enfants, mais faire le deuil de la relation avec leur maman, en gros c'est ce qu'on comprend dans la chanson, c'est... Je ressens plus qu'un inconfort certain suite à mon divorce. Et donc, je vais en faire une chanson. Ma vie a changé. Maintenant, c'est semaine A, semaine B. La semaine où j'ai les enfants, la semaine où je les ai pas. Enfin, oui, et moi, ça m'a... Oui, j'ai d'abord ressenti de la tristesse.
1: Alors, de la tristesse, il y en a forcément, mais je crois que...
0: Douleur.
1: Oui, bien sûr. Voilà. Mais je crois qu'en fait, la gamme des émotions humaines comprend tout ça. C'est comme quand tu fais à manger, je veux dire, on aime tous le sucre, ou pas forcément d'ailleurs, mais si tu manges que des trucs sucrés, vraiment, tu fais bon, il faut un peu du doigt mère, il faut du... Mais surtout, moi, j'appartiens à une génération où les adultes ne parlaient pas aux enfants.
0: Ah bah oui.
1: Tu vois ce que j'ai, je parle même pas de mon cercle familial. À moi, ça ne se faisait pas.
0: Ah bah si on a grandi dans les années 80, les adultes ne nous adressaient pas la parole, et nous, on n'avait pas le droit de leur parler, sauf si on y était invité, je me souviens.
1: Bah tu vois, c'était...
0: C'est vrai.
1: De ce côté-là. Et puis chaque fois qu'il y avait une espèce d'inconfort, mais tu sais, un inconfort sourd, c'est-à-dire que c'est une espèce de truc dans la pièce qui est tendue. Toi, t'as beau avoir 8-9 ans, t'as très bien compris ce qu'il joue. En tout cas, t'as très bien compris qu'il y a un truc qui est un petit peu bizarre, mais tout le monde joue la comédie de « non, ça n'existe pas ». Et sinon, on peut en parler ? Non. Et en fait, non. Et je crois que, encore une fois, le rôle d'un parent pour ce qui est des enfants, c'est de les accompagner. C'est de tenir un cap, d'être stable, mais aussi de dire, des fois, la vie, c'est pas tout le temps super. Mais quelque part, parce que sinon, un enfant, en fait, qui est un peu moins yes un jour, va commencer à se dire, le problème, c'est moi. Et en fait, non, je crois que c'est des signes de santé mentale, en fait, d'accepter cette amplitude. Tu vois, tant que c'est pas de la bipolarité, tu vois, c'est, et je crois au contraire que la force, c'est justement ça, de pouvoir aborder ces sujets-là. Et pour moi, le côté solaire dans cette chanson, c'est justement le côté, moi, mon seul tube, c'est mes enfants. Et le rapport à la maman, moi, je me souviens que plus jeune, enfant, chaque fois que je faisais un truc que je me faisais mal, ou que j'arrivais à grimper au sommet du ménage, j'étais, regarde maman, regarde! Tu vois, je suis un génie ou sois triste pour moi, etc. Quand tu commences à être adolescent, tu veux moins partager de choses parce que tu veux te prouver que t'es un grand, etc. Et quand tu arrives à l'âge adulte, tu ne peux pas parler des difficultés pour ne pas inquiéter. Non, moi, au contraire, je suis très content de pouvoir renouer avec ça, de pouvoir avouer à ma mère, voilà, il y a des moments, ça va pas forcément bien. Je crois que c'est un signe de santé mentale de pouvoir en parler, tant que je ne reste pas cloîtré au fond d'un lit. Et je vais te dire, ce qui m'a le plus surpris quand la chanson est sortie, c'est que j'ai reçu des centaines de messages de gens qui se livraient, d'hommes et de femmes qui se livraient, qui disaient, je viens de me séparer. J'ai reçu un message d'une femme qui me disait, j'ai abandonné mon mari et mon fils pour partir avec quelqu'un d'autre, je regrette, ça n'a pas... Enfin, des trucs d'une... Donc, il y a un moment donné, t'es obligé de mettre un petit peu de distance.
0: Ah ouais, mais parce que sinon, tu t'avales toutes les
1: parce que c'est hyper intense.
0: Autres,
1: c'est... Ouais, c'est vrai que moi qui suis un peu une éponge, mais par contre, ce qui m'a touché, c'est que je pensais pas que ça pouvait être une plateforme de libération de la parole. Et on revient sur le truc des experts. Et dire tout le temps, c'est super, j'ai une pêche de fou, là j'ai envie de courir à 25 km, ça n'est pas vrai. Et à force de répéter ça, les gens qui sentent cette petite envie fluctuer des fois, sans qu'ils s'arrêtent de marcher pour autant, se sentent suspects. Et j'en suis sorti avec la phrase suivante. Tu sais, le fait de perdre pied, c'est un truc qui est tabou, il faut pas parler de ça. Il y a vraiment un interdit social très fort là-dessus. Mais en fait, un jour, je me suis réveillé là, il y a quelques semaines, en me disant, mais en fait, quand tu marches, marcher, c'est une succession de chutes successives.
0: Ah oui,
1: Si tu n'acceptes pas de perdre tant soit peu l'équilibre sur ton pied gauche, le pied droit n'avance pas et tu n'avances pas.
0: C'est vrai. Waouh, il a trouvé un truc là. T'as raison. T'as raison. C'est des micro pertes d'équilibre qui font qu'on avance. Alors. L'album, il va être comme ton emploi du temps maintenant de papa séparé, semaine A, semaine B. Donc Vertige du Seum existe aussi en version guitare-voix. Vertige du...

0: toutes les chansons seront dans les deux versions. Ouais. Version plus orchestrée et une version plus dépouillée, guitare-voix. Alors du coup, la guitare-voix, ça correspond à la semaine où les enfants sont là ou ils sont pas là?
1: Oui, ils sont pas là. Et donc la première question, c'était de dire à mes enfants, effectivement, ça va changer, mais quelqu'un qui a vraiment des sentiments pour vous ne vous aime pas qu'une semaine sur deux. Donc c'est une manière de dire, il va y avoir une continuité. Et ça soulève plein de questions, parce que tes enfants, tu veux toujours leur donner ce que tu n'as pas eu. Et moi, il y a un moment donné où je me suis dit, bah, peut-être qu'en fait, ma nouvelle vie de chanteur, c'est de rester à domicile, d'arrêter les tournées, pour pouvoir rester dans leur vie, qui reste dans la mienne. Et l'idée m'est venue comme ça, en fait. Alors déjà, il y a eu la chanson Une semaine sur deux, qui a donné son titre à l'album. Et puis j'ai appelé mon tourneur, j'avais un peu peur de sa réaction, mais je lui ai dit, t'as déjà tourné avec un artiste en fait qui tourne qu'une semaine sur deux, donc le tourneur, pour les gens qui ne savent pas, c'est la personne qui organise mes concerts.
0: Qui organise la tournée, ouais.
1: C'est, voilà, et il m'a dit, bah oui, ça arrive des fois, c'est un peu plus compliqué pour ci et ça et ça et ça, et je lui ai dit, bah, on va en parler, parce que je pense que ça va être ça le prochain, et en fait en déclinant, moi j'aimais beaucoup la dualité. Et la dualité, effectivement, de ces semaines où t'es full avec les enfants, où il y a un truc qui est génial, de présence totale, de les accompagner. Moi, j'ai la chance d'être un papa qui rigole beaucoup avec ses enfants, où on discute beaucoup. Et les enfants sentent quand les adultes sont alignés, quand ils le sont pas. Donc c'est pour ça que je dis que toutes les séparations ne sont pas forcément négatives.
0: Oui, c'est pas forcément des drames.
1: Ouais. C'est pas forcément des drames. Ça peut être intelligent. Il peut y avoir une certaine continuité, dont le centre est les enfants. Et puis la semaine sans enfants, c'est une semaine qui est plus faite de silence, qui est plus faite de musique aussi, qui est plus faite de lecture. Dans la création, il y a un truc qui est très égoïste. Et moi, j'ai mis 30 ans à comprendre ça. C'est pour ça que je parlais tout à l'heure de trucs de TDAH, etc., de comment fonctionne ton cerveau. Moi, j'ai un cerveau qui fonctionne par impulsion. Et donc, en fait, je suis en train de discuter avec quelqu'un, de faire la vaisselle ou quoi, et j'ai une idée de mélodie ou une idée de texte, et t'as envie de t'arrêter immédiatement pour la noter, parce que sinon tu vas la perdre. Et en fait, quand tu n'as pas ces phases-là de vide où tu peux vraiment laisser libre cours à ça, tu peux pas demander au monde de s'arrêter chaque fois que papa a une inspi.
0: Non, mais tu vois, c'est vrai.
1: Tu vois,
0: j'imagine.
1: Voilà.
0: D'accord. D'où la semaine A, la semaine B, une semaine sur deux. On se reverra à la rentrée, cet album, c'est
1: sûr,
0: ça. On a une date officielle ou on a une période?
1: Il y a une période, c'est deuxième quinzaine de septembre.
0: Très bien. Deuxième quinzaine de septembre. On va l'écouter, cette chanson Vertige du Seum, Tété. Avant, question indiscrète, mais forcément, tout le monde se la pose. Tes enfants sont pré-ados, jeunes ados. Ils ont écouté la chanson. Mm-hmm. Qu'est-ce qu'ils t'ont dit?
1: En fait, c'est marrant parce que mes enfants, quand ils parlent de mes chansons, tu sais, ça me rappelle quand tu parles à un vieil ami ou une vieille amie et que tu connais depuis tellement longtemps que d'un coup tu dis, mais en fait, on se connaît depuis quand? Et là, vous regardez tous les deux, je sais plus quand est-ce qu'on s'en retourne, c'est la fois devant, peut-être. Et tout ça pour dire que mes enfants, en fait, quand les chansons arrivent comme ça, terminées et qu'elles sortent, eux, ils ont entendu les maquettes pénible, laborieuse, où papa note sur son dictaphone, où c'est la même phrase 50 fois d'affilée. Donc voilà, donc je crois que pour eux c'est une espèce de fond sonore. C'est pas forcément un truc dont on parle toujours, mais le petit indicateur, c'est quand ils hochent la tête, quand ils tapent du pied, et surtout quand on essaie une mélodie. La plus grande récompense, c'est quand un quart d'heure après, je les entends siffloter dans la maison. Et là, je me dis, s'il y a un truc.
0: Vertige du Seum, c'est le nouveau Tété.

0: L'été est de retour, Vertige du Seum, et une semaine sur deux, le nouvel album qui arrivera première quinzaine de septembre.
1: Deuxième.
0: Ah, j'ai essayé d'avancer, vous savez, j'ai trop hâte. Deuxième quinzaine de septembre. Allez, ce soir, dans Décibel, c'est Tété qui choisit la musique. Oui, t'allais dire un truc.
1: Excuse-moi, ouais, je voulais juste dire un truc dans la finalité, dans la continuité
0: ouais.
1: de la dualité. Il y a un truc qui me tient très fort à cœur, c'est qu'on va tourner une semaine sur deux.
0: Oui.
1: Et je voulais que ce soit une tournée solidaire. Donc l'idée, c'est que les gens qui vont acheter des places de concert, je vais les inviter à faire don de meubles, d'objets, de vêtements, pour aider les mères isolées des territoires dans lesquels on va passer. Parce qu'une séparation, c'est aussi ça.
0: Ouais.
1: C'est aussi quand une maman reprend sa vie à zéro, entre guillemets, bah, trouver un appartement tout meublé, il faut des ressources. Et là, l'idée, c'est qu'en fait, ces objets collectés, une partie va constituer le décor éphémère de la tournée.
0: Ah génial, donc en fait tous les soirs il y aura des objets différents.
1: Exactement.
0: Sur scène. Ah excellent.
1: Tous les soirs différents, et dès qu'on quitte la ville, l'intégralité des objets est redistribuée aux maires isolées de tous les territoires dans lesquels on va passer. Donc là, on est en train, tu vois, de prendre un tâche avec des associations, des fondations pour, être un petit peu accompagné, être un petit peu épaulé. Et tout ça, une semaine sur deux. Je me suis permis de t'interrompre parce que
0: non,
1: je trouvais ça vraiment
0: fait.
1: Important, tu vois, de parler de ça, quoi.
0: C'est une super bonne idée. Donc vous allez au concert de Tété. Alors évidemment, vous n'oubliez pas votre place. Vous n'oubliez pas, c'est très important. Mais vous n'oubliez pas la portée, oui. Alors qui? Une lampe, un tapis, ouais. Un canapé. On peut, ah, mais c'est super.
1: Alors ce sera pas à l'entrée du concert parce que sinon c'est ingénérable.
0: Hein. Donc oui, j'allais dire que l'ingénierie,
1: oui.
0: Ouais.
1: Non, on est en train d'écrire toute l'ingénierie.
0: Ouais. Ouais.
1: D'où les assos partenaires, etc., etc.
0: C'est une super idée. J'adore.
1: Merci. Merci.
0: Bravo. Il est trop fort. C'est extra.
1: Bravo.
0: École de transition Michel Drucker. C'est extra. Ouais. C'est le nom de la chanson qu'on va écouter maintenant. Alors, pour le coup, Léo Ferré parlait pas tellement de dons de meubles à l'entrée de...

0: érotisme certain, mais voilé, dirons-nous.
1: Mais écoute, merci, parce que j'avais rien compris. Et en fait, à chaque fois, je disais, ah, ok, ouais, non,
0: ah,
1: mais
0: si c'est laquelle.
1: Okay, ouais,
0: quand
1: compris.
0: Même, elle a une robe en cuir.
1: Oui. J'avais pas le mec qui comprend. Hein.
0: Non, mais ceci dit, c'est hyper intéressant parce que t'as des chansons où tout de suite tu vas entendre les paroles comme si t'étais en train de les lire, et d'autres qui te perdent un peu. Et je pense que Léo Ferré, qui était pas idiot, on est à la fin des années 60, et effectivement, toutes ces allusions érotiques, sexuelles, elles sont tellement emballées dans les violons, les chœurs, l'orgue et tout. En fait, tu les entends pas.
1: Bah, tu ne les entends pas. Et surtout, moi, ce que je trouve malin, malinou et coquin, c'est mes coquins au sens filou, c'est qu'en gros, le type a quand même réussi à ne pas se faire censurer.
0: Ouais, alors qu'à l'époque, ils
1: et
0: étaient...
1: Tu vois, mais il y a une expression, je crois que les Américains appellent ça le double entendre. C'est une chanson qui parle supposément quelque chose d'anodin, et puis en fait, ça parle de quelque chose de très concret.
0: Le banana split, par exemple, la bise à Lio.
1: Ah bah, j'ai pas la rêve, par exemple.
0: Eh ben, Lio, elle chantait, tu sais, banana split.
1: Ouais.
0: Et en fait, tout ça est une grande métaphore d'une fellation.

0: à la fin de la chanson, la chantilly qui s'écoule en avalanche.
1: Ah ouais, ouais, ouais.
0: Et ben voilà. Et la banane, bon, bah, je te fais pas un dessin.
1: Oui, j'ai compris.
0: Et effectivement, celle-là, je te la laisse. Voilà. C'est plus la chantilly, je me suis dit, là, j'ai un rôle à jouer.
1: Mais... Oui.
0: Et effectivement, oui, double entendre. Parce que, et elle-même, aujourd'hui, te dit que quand elle a chanté ça, elle avait 16 ans et demi et qu'elle n'avait pas capté. Et que, bah, plus tard.
1: Bah, c'est ma limite, parce que moi, ce que j'allais dire, c'est que c'est ça, pour moi, la vraie subversion. C'est d'arriver à délivrer des messages aussi corrosifs, l'air de rien.
0: Ouais.
1: Ma seule limite, c'est faire chanter ça à une gamine de 16 ans qui ne comprend pas.
0: On est d'accord.
1: Ce qu'elle chante.
0: On est
1: ça, par contre, c'est pas fou.
0: Effectivement. Et d'ailleurs, elle en a parlé encore récemment en disant qu'elle n'avait pas trouvé ça fou non plus. Changeons complètement d'ambiance. Complètement. On va écouter du rap. Fianso.
1: Ouais.
0: La chanson Attrape-moi si tu peux.
1: Ouais.
0: Violence, police, drogue, c'est la vie qu'on mène. Incroyable. Alors, t'écoutes du rap, toi?
1: Écoute, j'ai fait un faux scoop. En fait, moi, j'ai commencé en rappant quand j'avais 15 ans.
0: C'est pas possible. Il y a des vidéos, des choses?
1: Ah non, Dieu merci, non.
0: Non,
1: non, non.
0: C'est dommage.
1: Non, j'étais au taquet. D'ailleurs, je le dis parce que mon fils n'écoutera... Enfin, j'espère qu'il n'écoutera pas l'émission parce que je veux pas qu'il fasse ça. Non, moi, je taguais, je graffais, je veux dire à gamme fine. Et j'étais en province à Saint-Dizier.
0: Ouais.
1: Et l'année où NTM arrive, j'apprends qu'à Saint-Denis, il y a une section, une filière graphe qui s'ouvre. Et j'ai ma mère très sérieux en disant « Maman, je voudrais déménager en région parisienne ». Elle m'a dit évidemment non. Bref, tout ça pour dire que...
0: T'avais un plan quand même.
1: Ah ouais, non, mais j'avais vraiment, tu vois, j'avais de la suite dans les idées. Non, je viens de là, puis la guitare, en fait, m'est arrivée. Et puis pendant X années, j'ai arrêté d'en écouter. Et puis un jour, à force que ton algorithme soit, tu sais, un petit peu challengé par celui de tes enfants, et puis les recommandations, etc., je tombe sur cette chanson.
0: Donc là, tu parles du site de streaming que tu utilises pour écouter de la musique et qui te fait des recos.
1: Et il y a un truc qui arrive sur mon fil, et je connaissais pas du tout cette chanson, puis cette espèce d'intro qu'on va écouter, tu sais, avec des cordes, avec... Et je me suis dit, mais c'est quoi ce truc? C'est monstrueux. Et je trouvais le refrain énorme, et je vais te faire rire, je sais pas si c'est drôle, mais j'ai écouté la chanson en boucle, et au bout de 30 fois, je me dis, mais j'adore le refrain, mais je comprends pas les couplets.
0: T'as pas toutes les refs.
1: Mais un jour, je prends le taxi. Et en fait, le jeune homme me dit, vous voulez de la musique? Je dis oui. Il me dit, vous voulez de la musique classique? Je dis, non, mettez du rap, comme ça, moi, je vais mettre un peu au goût du jour. Et je vois qu'il est sympa, il m'explique des trucs, et je lui dis, bon, là, écoutez, est-ce que je peux vous dormir? Oui. Moi, j'adore cette chanson. Oui, Fianso, mais les vers, je comprends pas. Et en fait, on l'a mis, et il s'est arrêté à chaque fois, il m'explique, le bendo, c'est ça. Ah, ouais! Et ça, tellement, c'est ça. Ah, ok. Donc, j'ai déjà voulu la moitié, tu vois ce que je veux dire, mais je trouve ça sain. À l'âge que j'ai, à 50 ans, t'as deux chemins. C'est soit de dire c'était mieux avant, c'est pas beau, c'est ci, c'est ça, et de dire je ne comprends pas et je suis content de ne pas comprendre. Parce que si mes enfants écoutaient une musique dont je maîtrise les codes, ce serait un peu suspect.
0: C'est ça. Donc laissez-vous transporter par le flow de Fianso.
1: Absolument.
0: On ne comprend pas tout, mais ça n'empêche pas d'apprécier.

0: Fianso, de son nom d'acteur Sofiane Zermani, a sorti 3 albums studio, Bandit Saleté, Affranchi et La Direction. Après, il y a plein d'EP, de mixtapes, hein, comme dit Tété, on peut aller diguer à droite à gauche pour trouver ses chansons. Puis surtout, maintenant, en train de devenir une star de cinéma. Ah oui, Fianso. Et a priori, là, il fait un dernier concert après les grandes vacances.
1: C'est où alors?
0: C'est à Bercy, tiens. Okay. Ah non, ou à Adidas Arena? Non, Bercy, je pense.
1: Je sais pas.
0: Oh, attendez, je vérifie parce que de toute façon, je vais y aller.
1: Alors, je vais passer un petit message
0: Bercy.
1: Perso.
0: Ouais, si... c'est l'Accor Arena.
1: Bah, si les producteurs m'entendent et que je peux gratter une place pour mon fils et moi, comme ça, je vais, tu vois, j'ai marqué un peu des points, quoi.
0: Tu vas marquer des points.
1: Ah ouais.
0: Jeudi 12 novembre, Fianso qui fera ses adieux, peut-être temporaires, à la scène. Comment passer de Fianso à Clo-Clo? Eh ben, c'est pas difficile, il suffit d'inviter Tété dans ton émission de radio. Il n'y a que lui qui peut arriver à faire cette cabriole. C'est une cascade périlleuse, n'essayez pas ça chez vous. Clo-Clo, et alors là, pour le coup, un des tubes de fête les plus drôles, sympathiques, etc. Alexandrie, Alexandra.
1: Ouais.
0: Oh, c'est fou ça.
1: Eh ben Alexandrie, Alexandra, parce que même histoire qu'avec Dalida, c'est-à-dire que c'est quelque chose que j'ai regardé de haut toute ma vie, en me disant bon c'est facile, c'est de la chansonnette. Alors déjà faire une chanson qui reste dans l'inconscient collectif pendant 50 ans, quand toi tu commences à écrire tes propres chansons, tu fais ah ouais en fait c'est pas
0: oui.
1: c'est pas aussi facile que ça.
0: Celle-là elle reste.
1: Tu vois ce que je veux dire? Elle reste et c'est surtout quand je me suis intéressé au texte. Moi je pensais qu'Alexandrie, Alexandra c'était juste entre guillemets une femme, alors qu'on fait référence au port d'Alexandrie,
0: oui,
1: à la vie du mec, à et j'ai un profond respect pour les gens qui arrivent à faire des textes aussi profonds sans que ça te prenne de haut.
0: Le texte est signé Étienne Rodagil.
1: Étienne Rodagil, mais absolument.
0: Et c'est vrai que il y a des choses dans cette chanson, mais tu te dis pas ah là là, il essaye de m'assommer avec.
1: Mais c'est ça, tu vois. Et comme par exemple Joel Taxi, il parle de Imasumak, de choses comme ça, des références que pendant très longtemps j'ai pas eu. Et je pense que c'est là où j'ai le plus changé, c'est qu'avant j'étais beaucoup attiré par des choses un peu prétentieuses, mais quelque part c'est vrai, quand une chanson te prend de haut, quand un tableau te prend de haut, quand un livre te prend de haut, c'est genre en fait t'as pas la ref, t'es un peu en plouc, tu fais bon ça va quoi, tu vois. C'est et je trouve que c'est beaucoup plus puissant d'arriver à faire un peu comme la cuisine, enfin tu vois ce que je veux dire, c'est faire un plat absolument incroyable avec juste des pommes de terre et des carottes que tout le monde a chez soi, c'est ça le talent.
0: Alors, pommes de terre, carottes et Alexandrie, Alexandra. C'est Clo-Clo, notre dernière chanson de la soirée. Il fait sa petite voix de DJ. C'est parti, Alexandrie, Alexandra. Sur votre radio, ici, vous pouvez même faire la choré chez vous, promis. Tété ne vous juge pas. Il vous embrasse.
1: Jamais.

0: Alexandrie, Alexandra, la boum du samedi soir est lancée grâce à Tété. Merci d'avoir passé cette soirée avec nous.
1: Merci à vous. Petit dernier mot, l'album sort donc à la rentrée, mais la préco exclusive est déjà disponible. Allez sur mon Insta, message privé, je réponds.
0: Alors l'Insta c'est TTTV. Très important.
1: Maintenant,
0: je connais. Le sang, 25 ans, Tété.
1: Le sang.
0: Tété, c'est le S. Donc, Tété TV sur Instagram. De toute façon, c'est là où tu communiques tout. Ouais. Tu as aussi ton compte YouTube qui est effectivement très, très actif. Et donc, une semaine sur deux sortira à la rentrée. Précommande, ça, c'est bien. Et puis là, dans le courant du mois de juin, il y aura peut-être une petite chanson de plus.
1: Absolument. Il se pourrait que la chanson éponyme sorte.
0: Très bien.
1: Semaine sur deux.
0: Surveillez tout ça. Bon, je te souhaite de belles vacances, un bel été. Voilà. On se reparle à la rentrée. Pas de concert cet été, pas de concert surprise. Hein. On attend une semaine sur deux. Hein.
1: Je vais jouer en juin. Ici, un petit événement au Quai Branly auquel je suis ravi d'être convié.
0: Au musée du Quai Branly à Paris.
1: Ouais,
0: très bien. Bon, et après la rentrée alors.
1: Après la rentrée.
0: Merci beaucoup.
1: Merci
0: Tété.
1: À toi.
0: À bientôt. Et merci à vous d'avoir écouté Décibel. Et merci à l'équipe de l'émission. Il y avait Iris Guitoni, Sarah Bécard, Elodie Biancamaria et Franck Moillier.
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0: Merci d'avoir choisi ICI. Bonne soirée, il est 21h.

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0: jeune fille de 17 ans s'apprête à gagner l'Eurovision et à devenir une icône malgré elle. Son nom, France Gall, et son tube, Poupée de cire, poupée de son. Bienvenue en 1965.
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0: Derrière les sourires de façade, c'est un drame. Le texte, signé Serge Gainsbourg, est d'une cruauté rare. Il se moque de la naïveté de la chanteuse en la comparant à une marionnette sans cervelle. Pire encore, le soir de son triomphe, son fiancé, Claude François, la quitte par jalousie au téléphone. Une musique entraînante pour masquer une immense solitude. France Gall finira par renier cette période, même si ce titre s'impose dans le cœur des Français.

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0: une tragédie survenue à Échirolles, la ville de son enfance, qui inspire à Calogero le titre « Un jour au mauvais endroit ».
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0: C'est ici, en Isère, que deux jeunes ont perdu la vie sous une violence gratuite et insensée. Touché en plein cœur, l'artiste transforme son émotion en un cri contre la barbarie. Lors de l'enregistrement, sa voix tremble sous le coup de la tristesse. Plutôt que de corriger cette prise imparfaite, Calogero décide de la garder telle quelle sur l'album pour préserver toute la vérité du moment.

0: ce morceau, devenu un hymne à la paix, recevra une victoire de la musique, prouvant que la fragilité est parfois la plus grande des forces.
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1: 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Johnny Hallyday, J'oublierai ton nom. La chanson préférée de Michael Jones.
3: J'étais en train de chanter la partie anglaise de cette chanson pour Carmel. Et Johnny Hallyday, il est venu, lui, chanter sa partie de la chanson. Et à un moment donné, et on m'a demandé si je pouvais partir. Donc je ne comprenais pas, mais je suis allé dire au revoir à Johnny. Et Johnny a dit, je t'ai écouté chanter, tu ne peux pas chanter devant toi. Ce qui est incroyable avec cette chanson, c'est que non seulement on n'a pas oublié le nom, mais en plus elle a été reprise ensuite par Florent Pagny et qui a eu un deuxième succès énorme. C'est fabuleux.
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2: Alors, dis donc, il y a un truc qui m'a fait beaucoup rire, Virginie. Il paraît que bon, vous adorez avec ton mari et tes enfants la 7e compagnie.
3: Oui, c'est ça.
2: Et que ton frère ressemble à Tassin, alias Jean Lefebvre.
3: Exactement, aussi bien physiquement que pour les bêtises, quoi.
2: D'accord. Et donc, il lui ressemble tellement.
3: Il a tout pris.
2: Eh oui, il lui ressemble tellement qu'il a même appelé son bateau Oé Tassin.
3: C'est ça. Le bateau de pêche s'appelle Oé Tassin.
2: Est-ce qu'il pêche bien avec Oé Tassin?
3: Il pêche super bien, que des bonnes choses de la pêche. On se régale à chaque fois.
2: Bon, bah d'accord. Mais donc,
3: il est allé ce week-end. Voilà, c'était très, très bien.
2: Ok. Vous pêchez quoi quand vous pêchez?
3: Alors, eh ben, on pêche du homard, beaucoup de maquereau. Là, ce week-end, on a eu une belle raie. Voilà, on pêche beaucoup d'araignées aussi, d'araignées de mer.
2: Eh ben ça, grâce à Jean Lefebvre.
3: Donc, ouais, des bons petits plateaux de fruits de mer sont à disposition.
4: J'ai glissé, chef.
2: Ah oui, c'est la sœur de Jean Lefebvre. Je joue avec la sœur de Jean Lefebvre.
3: Exactement ça.
2: Alors, on va jouer au quiz musical. Je t'explique, tu vas écouter deux titres enchaînés avec deux chanteurs différents.
3: Ouais.
2: Et à la fin, tu auras 10 secondes pour me dire qui chantait, qui sont ces deux chanteurs. On écoute.
3: Ok.
5: La musique parfois a des accords majeurs qui font rire les...